0: Petit à petit, tu passes les rues et en fait, tu commences à arriver dans les espaces festifs et en fait, tu sens les rues qui sont animées, tu vois, au fur et à mesure et tout. Et donc, je sais pas, ça m'a vachement marqué, tu vois, ce moment. Et puis, jusqu'à ce qu'on arrive devant le club et qu'il y a cette queue, pas possible. Tu vois, c'est quand même lumière tamisée, même si l'éclairage public, il est là, tu vois, mais tu sens quand même une ambiance un peu festive, etc. Donc, je me rappelle faire la queue, sentir que, waouh, putain, j'ai 17 ans, je fais la queue pour aller en club et tout. Ouais, c'était quelque chose quand même. Et donc, on arrive, le physio nous fait rentrer. Et je me rappelle ouais, du couloir à l'arrivée du club et où est-ce qu'on entend les grosses basses qui résonnent dans les murs et tout. Et on ouvre une première porte et là, on tombe sur la première salle qui était une salle où est-ce qu'il y avait de la musique plutôt techno, hardcore, etc.
1: Ouais.
0: Donc pas du tout. Moi, tu vois, je m'attendais pas du tout à ça. Tu vois,
1: mais il y avait plusieurs salles du coup ?
0: Il y avait deux salles
1: okay.
0: sur ce club-là. Enfin, en tout cas, de ce que je me rappelle sur ce soir-là, il y avait deux salles qui étaient ouvertes. Et donc, du coup, on arrive dans cette première salle. Et donc, ouais, l'énergie est quand même très brute. Il y a beaucoup de light, beaucoup de monde aussi. Il fait très chaud, tu vois. Ouais, je m'attendais... En même temps, je m'attendais à quelque chose un peu similaire, mais en même temps, tu t'attends pas forcément à ça. Et donc, du coup, ouais, je me rappelle être vraiment... Waouh, putain, c'est puissant ce qui se passe ici et tout. Et c'est presque inhospitalier, tu vois, au début, ces premières sensations. Et après, on se dit, bon, bah, vas-y, on se promène un peu pour voir, pour prendre un peu connaissance du lieu, tu vois, prendre connaissance de... Enfin, vraiment prendre partie de tout ce club. Et on monte à l'étage et là, on tombe dans la salle psy-trans, justement. Et donc, je ne connaissais pas, comme je te disais. Et c'est vrai que je me suis sentie beaucoup mieux, tu vois. D'un coup, je ne sais pas s'il y avait quelque chose de plus enveloppant, tu vois. Les basses étaient moins... les sons étaient moins forts, moins... Il y avait quelque chose de beaucoup plus...
1: Doux ?
0: Ouais, presque plus doux, tu vois. En tout cas, je me presque familier, tu vois.
1: Dans la psy-trance.
0: Voilà. Donc, écoute, on a pas bougé de la salle après toute la soirée. On est resté là, on n'est pas du tout redescendu. Mais ouais, je me rappelle de cette première expérience. Après, ça m'a vachement marqué sur le fait que, enfin, j'imaginais comme ça en tout cas le club. Et puis, j'avais pas pris le temps du tout de. Enfin, moi, tu vois, je viens de la campagne, donc j'avais pas du tout cette culture-là. Donc, je connaissais pas. À part les DJ qu'on voit d'EDM, tu vois, je connaissais un peu les Tomorrowland, etc., mais j'avais pas du tout de culture sur ça, quoi.
1: Non, et puis en plus, je rebondis sur ce que tu disais en mode sur la découverte du club. Je trouve que quand tu découvres un nouveau club dans lequel t'es jamais allé, il y a presque un côté, pas parc d'attraction, mais...
0: Ouais.
1: Tu vois, t'es un peu dans ce truc de « Ah, mais ça ressemble à ça, mais attends, du coup, je veux savoir où est le bar, où sont les toilettes,
0: ouais, grave.
1: Attends, le fumoir, il est où ? Ah, mais il y a un espace chill, ah, trop bien, attends, vas-y, on se cale là. » Je trouve que justement, cette petite excitation de découvrir l'endroit, c'est quand même assez précieux et malheureusement, on ne peut pas le vivre tous les week-ends, sauf si on s'amuse à voyager tout le temps.
0: C'est vrai qu'il y a un truc avec la première fois que tu rentres dans un club, tu scannes un peu l'endroit, quoi, t'essaies de voir où sont... comment marche l'espace, tu vois, comment les gens circulent, où est le bar, où sont les toilettes, où est le fumoir, où est-ce que tu peux te poser aussi. Il y a vraiment un truc, en tout cas, moi, je le vis comme ça, c'est-à-dire que dès que j'arrive quelque part, je prends connaissance du volume qui m'entoure, des gens, de comment ça circule, et ça va vraiment définir toute mon expérience du club. Et après, bien sûr, la musique, tu vois, mais...
1: Et les gens.
0: Et les gens, clairement, c'est sûr.
1: Et scanner les gens.
0: Carrément.
1: Désolée, mais... en vrai, la musique, elle se fait pas que autour du DJ à un moment donné.
0: Non, c'est sûr. Tout est histoire du dance floor. De toute façon, de base, les clubs, c'est un dance floor. Le DJ, on le voit pas normalement. Donc, du coup, c'est vraiment la musique, les gens et l'énergie qu'il y a collectif. C'est vraiment collectif, quoi. C'est hyper important.
1: Est-ce que des fois, tu rêves ? Parce que moi, j'en rêve d'autant plus que maintenant, on a que des booths 360, que des setups où le DJ est vraiment... au milieu du club de plus en plus, ce qui peut amener une énergie très chouette, en tout cas quand on joue. Mais moi, je sais pas, je rêve d'un jour où on me dit « Ouais, vas-y, t'es tout là-haut, t'es planqué. » comme il y a 20-30 ans,
0: bisous-bye,
1: quoi.
0: J'aimerais bien aussi pouvoir faire l'expérience de ça, tu vois, de mixer un peu dans ton coin, personne te voit, t'es un peu DJ fantôme. Mais parce que je pense que ça change complètement l'expérience des gens, parce que du coup, ils se connectent entre eux peut-être encore plus et ils sont encore plus connectés à la musique, tu vois. Alors après, je trouve qu'aujourd'hui, ce genre de configuration, on le voit surtout dans les clubs généralistes, en fait, au final. Du coup, finalement, les gens, ils viennent pour écouter de la musique efficace, qu'ils ont l'habitude d'entendre, se retrouver avec leurs potes, etc. Donc en fait, ils sont, oui, ils sont connectés avec les autres, mais ils sont pas vraiment dans une recherche musicale, enfin en tout cas maintenant, tu vois, ce qui n'était pas le cas avant.
1: Ouais, parce qu'il y a presque un côté prestataire, quoi.
0: Oui, finalement. C'est ça.
1: De bon, bah, tu es payé pour jouer exactement ça. Pour, mettre en avant tel temps fort pour jouer tel genre de musique et puis
0: ouais, c'est ça. Mais parce que en fait je pense qu'aussi la ce qui a participé à mettre aussi le DJ au devant, c'était que bah du coup il faut aussi donner une importance à la musique qu'il joue, tu vois.
1: Ouais.
0: Même si je suis pas forcément pour ultra starifier, tu vois, le DJ et en faire maintenant ce qu'on en fait, tu vois, de devoir faire une performance pas possible, enfin peut-être pas dans nos scènes mais dans des scènes peut-être plus, enfin voilà, de oui. Voilà, mais
1: De plus en plus. Enfin, en tout cas, moi, je consomme pas cette musique et je consomme pas cette scène, mais en tout cas, de ce que ça laisse paraître et de ce qu'on voit.
0: Ouais, ouais, non, carrément.
1: Ouais, l'art techno est le nouveau EDM, quoi.
0: Oui, oui, bah c'est ça. Mais je suis complètement d'accord avec ça.
1: Avec les mêmes ranges de prix, avec les mêmes types de publics, en tout cas.
0: Oui, oui.
1: Je parle en termes de portefeuille et de dépenses, et avec les mêmes setups, quoi.
0: Ouais, ouais, les mêmes productions. Les mêmes show lights, etc. Enfin, c'est...
1: Et mine de rien, au final, même les mêmes prérequis, parce que de plus en plus, on te demande des sets préenregistrés.
0: Bah, oui, oui, oui.
1: Parce que techniquement, il ne faut pas que ça foire.
0: Ouais.
1: Quand en plus, on te demande, du coup, de quand même refaire ton set préenregistré, parce qu'il ne faudrait pas que deux DJ jouent le même morceau.
0: Ouais, ce
1: serait absolument rocambolesque de jouer deux fois le même morceau le même soir.
0: Quel enfer!
1: Mon Dieu! Alors que c'est drôle, je me souviens, j'en avais parlé une fois avec Greg Gauthier, DJ de wow, Dance Culture, du coup, au June plus récemment. Et la soirée X-Men Love.
0: Cheers.
1: Les Cheers.
0: Ah oui, oui, oui, ok.
1: Et il me racontait que justement, genre, nous, notre génération, elle avait un peu un problème du fait de jouer potentiellement deux fois le même morceau.
0: Ouais, ouais.
1: Même si, imaginons, ta collègue qui te précédait avait plus ou moins joué un track que tu voulais jouer. Bon, voilà. Il me dit, mais nous, à l'époque, c'est comme ça qu'on créait des hits.
0: Bah oui. Mais en plus,
1: c'est genre dans le même set, on pouvait le rejouer deux, trois fois.
0: Mais oui.
1: Et s'il y avait une autre personne avant ou après nous qui le rejouait, mais c'était.
0: Mais c'est pas grave, c'est la signature aussi, même déjà de l'artiste et en plus de la soirée aussi, tu vois. Ça donne un peu une espèce d'anthème à la soirée, tu vois.
1: Ah ouais, de fou.
0: Enfin, je trouve qu'on fait des codes un peu pour tout et n'importe quoi.
1: Ouais.
0: On a tendance à vouloir tout codifier et tout, alors qu'en vrai, c'est avant tout une culture de liberté et de lâcher prise. Je comprends pas pourquoi ça devient autant calculé à la minute près.
1: Ouais, bah moi je suis très partisane des redites, hein, de toute façon.
0: Bien, non, mais bien sûr.
1: J'aime bien qu'on se donne des rendez-vous, j'aime bien qu'on se retrouve à certains morceaux.
0: Carrément. Coup,
1: Non, mais ça, ouais. Bon, bien. Putain, on est d'accord, ça va être long quand même. Du coup, tu parlais de ce fameux premier club où t'as suivi ta pote et de cette soirée psy-trans que t'avais trouvé, mine de rien, comme une couette lestée.
0: Ouais. Tout
1: un
0: à
1: peu
0: fait.
1: Rond, un peu doux.
0: Exactement. Bah, par rapport à la scène hardcore en bas, tu vois.
1: Indeed. Et du coup, est-ce que tu as continué dans ce fil-là? Comment après, ton rythme de sortie s'est affiné avec le temps? Du coup, il y a eu Bordeaux après.
0: Enfin, oui, alors après, donc ça, c'était à la période de la fin du lycée. Ouais. Et après, je suis partie faire mes études à Toulouse. Et du coup,
1: j'ai écouté la drum and bass à Toulouse.
0: Ouais, bah, y avait une bonne scène bass à Toulouse, c'est vrai. Et du coup, j'ai continué un peu dans cette lancée-là, à diguer. En fait, c'est là où est-ce que j'ai commencé à diguer vraiment pour me renseigner pour où sortir. J'ai commencé à diguer des artistes de trans, de psy-trans, etc. Et puis, en vrai, je ne suis pas restée très longtemps là-dedans parce que je pense que ça m'a vite gonflée au final. Et j'ai découvert c'est que j'ai redécouvert la house. Et en fait, j'ai mis un mot sur une musique que j'écoutais déjà depuis très longtemps, qu'on m'avait déjà fait écouter, que ce soit mes parents ou que j'avais déjà écouté dans des soirées avec des amis, etc. Enfin, je pense que j'ai juste conscientisé le fait que, ah, mais en fait, c'est la house que j'aime. Et ça m'a pas pris très longtemps parce que je pense que c'était à peine un an après être arrivée à Toulouse.
1: Ah, ok.
0: Ouais.
1: Donc, in fine, peut-être 2-3 ans après cette première sortie.
0: Mais même genre un an et demi après la première
1: sortie. Ok.
0: Et donc, du coup, à partir du moment où est-ce que j'ai eu ce déclic, là, c'était parti. Là, je me suis passionnée pour la culture club. J'ai commencé à comprendre toute une culture que j'ignorais et que. En fait, ça m'a permis aussi de faire des associations, tu vois, entre ce que je connaissais de la French Touch, la culture club en France, et après que ce soit dans toutes les villes dans le monde, Chicago, Détroit, Berlin, tu vois, Manchester, etc. Enfin, tout ça s'est finalement, tout s'est aligné, en fait. Et juste, je me suis rendu compte que j'étais mais complètement obsédée par les clubs, par la musique électronique, par les DJ, etc. Donc là, j'ai commencé juste à beaucoup diguer, à me faire des playlists, à découvrir plein d'artistes et plein de clubs aussi. Et du coup, dans toutes les villes où est-ce que je suis passée, j'ai essayé de me faire un peu une cartographie des endroits un peu qui passaient ce genre de musique.
1: Okay.
0: Bon, j'étais un peu toute seule dans ma bande de potes à écouter ça.
1: Oui.
0: Du coup, j'ai fait des soirées toute seule.
1: Oui.
0: Je suis un peu partie...
1: C'est un grand classique.
0: Voilà. Je me suis un peu forcée à me dire, non mais j'ai vraiment envie de le faire, donc je vais y aller à cette soirée.
1: Et tu as bien fait.
0: Voilà, grave. D'ailleurs, je me suis retrouvée dans une boîte généraliste parce qu'il y avait un DJ que j'aimais trop qui passait. Et finalement, enfin, c'était trop bien. Et pourtant, c'était une boîte qui n'accueillait pas du tout ce genre de soirée. Et j'étais en étude à La Rochelle à cette époque-là. Et il y avait, c'était Route 8 qui passait.
1: Ah, waouh!
0: Tu vois?
1: Ok.
0: Trop bien. Je crois qu'il est, il est de Roumanie, un truc, ou en tout cas d'Europe
1: de l'Est. Ouais, Europe de l'Est,
0: ouais. Absolument. Et c'était trop bien, tu vois. Ça m'avait vachement marqué ce set. Parce que, je sais pas, je m'étais dit. Bon, mes potes ne veulent pas y aller, j'y vais toute seule. Mmh. Et en fait, je m'étais régalée toute la soirée, quoi. J'étais restée jusqu'à la fin parce que j'avais adoré son set. Et en fait, j'avais aussi entendu les warm DJ et passé des tracks que j'avais écoutés, que j'avais digués, etc. Donc, je sais pas, il y avait un truc où est-ce que je m'étais dit, mais c'est moi, je veux trop continuer à découvrir cette culture. En tout cas, ça m'avait vachement permis de continuer à vouloir participer à ça, tu vois.
1: Mais c'est marrant parce que tu parles du début avec un peu cette cohésion de groupe, avec ce dance floor, mais in fine, ton éducation et ton approche du club par la suite, c'est faite quand même de façon assez solitaire.
0: Ouais, un peu, ouais. Ouais, c'est vrai. Bah, j'arrivais pas à trouver des groupes de par exemple de gens qui viennent pour, enfin on se retrouve pour faire la fête et on va dans un club, etc.
1: Ou des gens avec qui tu as envie d'envoyer des tracks.
0: Ouais,
1: c'est qu'à l'époque on avait la Chinerie, on avait des groupes Facebook,
0: des trucs justement, comme ça. J'ai été vachement dans la, moi quand j'ai découvert Chinerie de House sur Facebook, je dirais que je me suis mis et puis ça a été une grande inspiration, les producteurs Day, enfin j'ai créé mon premier track, je l'ai sorti sur un producteur Day, tu vois, donc
1: C'était la jaquette rose.
0: Non, ça c'était le spécial. C'est celui qui était que producer Day en non-mixité.
1: Ouais.
0: Mais moi c'était celui d'après, juste après. C'était en 2021, donc ça remonte. Enfin, c'était quand même.
1: Ça va en termes de période de temps, j'étais pas trop loin.
0: Oui, ouais. Ok. Ouais, c'est ça.
1: C'est pas vrai.
0: Mais si.
1: Mais ouais.
0: J'avais gagné le producer
1: Day. Oi, oi, oi, star.
0: Non mais ouais, mais je, ouais, du coup, enfin c'est vrai que comme tu dis, ça a été vraiment ce truc parce que j'ai senti ce collectif et ça m'a vachement galvanisée et au final je me suis quand même retrouvée à devoir faire ma culture toute seule parce que ben mes potes étaient pas dans ce délire, je me sentais un peu toute seule dans mon délire de kiffer le club, la musique house, etc. Mais tu vois, dans un truc de juste on va consommer l'expérience club. C'était vraiment, moi j'y allais parce qu'il y avait l'artiste que je veux voir, tu vois.
1: Je dirais même consommer la fête.
0: Oui.
1: Plus largement.
0: Clairement.
1: Par tout ce qui se passe, ouais. Et par tout ce qu'on peut faire.
0: Ouais, ouais, non, c'est ça.
1: Ok. Et d'ailleurs, je voulais aussi rebondir parce que c'est drôle, parce que je me suis dit, putain, en quasiment 3 ans, j'ai pas forcément eu de phrase comme ça. Tu parlais de tous les ponts que t'avais fait et t'as parlé de tes parents.
0: Oui.
1: Et du coup, est-ce que tes parents ont écouté quelque chose en particulier qui a réussi à créer le pont avec ta culture et que tu as pu te créer par la suite ?
0: Oui, tout à fait. Ben, mes parents ont beaucoup écouté, par exemple, Saint-Germain. Énormément écouté Saint-Germain.
1: Ok.
0: Et même d'autres artistes comme du coup, Alex Goffer et aussi Marc Moulin. Donc, qui est aussi et même aussi, comment il s'appelle ? Lorca, qui est d'ailleurs Art of Tones.
1: Oui !
0: Voilà.
1: Oui.
0: Tu vois, tout ça, c'est une espèce de petits bagages, en tout cas, qui m'ont laissé. Et que moi, quand j'étais petite, c'était ces disques-là que je voulais écouter et rien d'autre, tu vois.
1: Okay.
0: Et en fait, quand je me suis rendu compte de ça et que ça faisait partie intégrante de la culture que j'aimais, tout avait du sens, en fait. Exactement. Vraiment,
1: le mind blow était OK. Putain, voilà. Trop bien.
0: Et puis après, bah, ils sont passionnés par le jazz.
1: Tu me dis Saint-Germain.
0: Voilà. Oui, voilà. Donc, et puis bah, après, j'ai aussi grandi dans un village où est-ce qu'il y a un festival de jazz depuis très longtemps. Ça fait 50 ans bientôt.
1: Ah ouais.
0: Et il y a une culture du bal là-bas qui est assez incroyable. Parce que c'est pas des bals, tu vois, des bals de tradi. En même temps, si, c'est un peu tradi, tu vois.
1: Un peu guinguette, quoi.
0: Oui, mais c'est vachement avec la culture du jazz et de la danse que tu. Enfin, le free, parce que c'est un festival de free jazz, d'improvisation, etc. Avec aussi beaucoup ils vont chercher des artistes qui viennent du Brésil, etc. Tu vois. Donc, et puis ils ramènent ça avec les musiques traditionnelles de, par exemple, donc Gascon, etc. Tu vois, du coin de là-bas. Mm-hmm. Et donc c'est vraiment, tu te retrouves à faire à danser à 3h du mat avec des petites mamies, des plus jeunes, etc., tes parents, etc. Et en fait, moi, j'ai grandi là-dedans, tu vois. J'ai grandi dans ce truc de... On allait faire
1: des balles.
0: Des balles, voilà. Ouais, c'était pas le concept du bal comme on le connaît, tu vois, mais oui. C'était vraiment un peu plus bal des glingos, quoi. Comme on peut...
1: Oui, mais il y avait déjà cet aspect, on se réunit, on
0: ouais, danse. Ouais, ouais.
1: Et en plus, d'autant plus, ce qu'on retrouve quand même de moins en moins... avec ce mélange intergénérationnel.
0: Ouais, carrément.
1: Parce que, mine de rien, je trouve que tout le monde se voile un peu la face là-dessus, mais parler d'agisme dans nos milieux festifs, c'est quand même un peu terrifiant.
0: Ouais. Oui, parce que avec toutes les dérives, etc., qu'il peut y avoir là-dedans.
1: C'est-à-dire ?
0: Non, mais pareil, parce que entre... je pense à des rapports de force entre plus âgés, plus jeunes, etc., mais...
1: Ah ouais, mais moi, tu vois, typiquement, j'allais parler genre... Tu vois, enfin, mine de rien, des nanas qui ont passé 40 ans et qui continuent à être dans cette industrie, il n'y en a pas 10 000 non plus.
0: Oui, non, carrément.
1: Des darons ou des daronnes qui veulent continuer à aller en club, je ne connais pas beaucoup d'endroits où c'est OK. Je comprends de fou.
0: Mais je comprends
1: ce
0: aussi
1: rapport
0: ce
1: rapport de force.
0: Ouais.
1: Mais tu vois clairement qu'il y a cette différence de. Ouais, passer à un certain âge, qu'est-ce que tu fais là, quoi ?
0: Bah oui, c'est ça. Mais oui. Alors que dernièrement, je suis allée au Rex Club, il y avait. Des jeunes, des vieux qui sont là depuis les années 90.
1: Bah oui.
0: Et on dansait tous ensemble, quoi. Mais oui, j'ai ce rapport à l'intergénérationnel de par cet héritage, mon enfance, etc. Et ça m'a porté, je pense, aussi dans mon expérience du club, d'aller chercher aussi un peu cette cohésion sur le dance floor aussi, tu vois.
1: Ouais, bien sûr. Bah en fait, mine de rien, tout est lié. Tu commences à faire, comme tu disais, la cartographie de tout ce que t'aimes et dans quoi t'as grandi et ce qui te plaît aujourd'hui. En fait, ça s'imbrique, quoi.
0: Ouais, carrément.
1: Trop bien. On va se faire une petite pause musicale.
0: Petite interlude.
1: J'avoue, j'essaie de choper un peu des vieux trucs que j'avais digués, mais in fine, je trouve pas. Donc, on va complètement mettre autre chose. Écoute, une des dernières sorties sur le label de Bradley Zero.
0: Ah.
1: Pourquoi
0: un,
1: pas
0: un grand monsieur.
1: On l'aime bien.
0: Oui.
1: Et on va se mettre, écoute, lequel ? Understand, de Isaac Carter et Callum sur l'EP Last Call. Et on se retrouve tout à l'heure.

0: J'ai entendu le bruit de ma voix. Oui.
1: Ça y est, on est en direct.
0: J'étais en train de sourire devant le track parce que je le trouve vraiment bien.
1: Il est très cool.
0: Oui, il est très cool. Et comme on disait hors antenne, moi, c'est bon, je me vois en after d'été,
1: ouais.
0: Le poignet cassé sur ce genre de mélodie et
1: aïe,
0: de
1: rythmique.
0: Oh mon Dieu, mais c'est bien, il fait beau.
1: De la chaleur là, de danser
0: ah,
1: au
0: mais
1: soleil
0: grave.
1: Et tout.
0: C'est... Et puis en plus du coup, avec le changement d'heure, le printemps, etc., c'est plaisir parce qu'on parle pas dans le noir aujourd'hui.
1: Oui, c'est vrai.
0: Tu vois, parce ouais. que là on s'est fait quand même depuis
1: oui, bah oui, t'as dû
0: octobre jusqu'au mois dernier.
1: Dans le noir.
0: Voilà, mais là tu vois, c'est très agréable.
1: Ouais.
0: Là, l'apéro après, il va être plaisir.
1: Exactement.
0: Du coup, revenons-en à nos moutons, oui. Si je puis reprendre une expression de ma mère, finalement. Là, on est à Toulouse.
1: Ouais.
0: C'est quoi la suite un peu du fil rouge, de tes sorties, de ton éducation musicale, et on va dire, en passant un peu par des endroits clés qui ont pu ouais. te marquer, parce qu'à nouveau, tu as quand même pas mal bougé
1: ouais.
0: de Toulouse jusqu'à Lille. Tu parlais tout à l'heure de...
1: De La Rochelle.
0: Ouais. J'allais dire l'île d'Oléron, c'est à côté.
1: Oui, c'est juste à côté.
0: C'est vraiment...
1: Mais oui, du coup, j'ai fait Toulouse. Et à Toulouse, finalement, je ne suis pas tellement sortie, à part un peu au Bikini. Bon, très, très bonne salle Bikini, que ce soit concert, club, avec une acoustique quand même très folle. Mais c'est vrai que... Bon, les années ont été compliquées à Toulouse, du coup, j'ai pas non plus été une grande arpentrice de club. Je sais pas si ça se dit,
0: Oui, bof.
1: Bon, enfin, voilà.
0: Oula. Tu arpentes.
1: Voilà, exactement. Mais par contre, je diguais énormément toujours, je découvrais tout ça, je me faisais un peu des tunnels de reportages, de documentation en tout cas, sur tout ce qui alimente la culture club, on va dire. Et après, du coup, j'ai fait un an à La Rochelle, du coup, et c'est vrai que à ce moment-là, il n'y avait pas tellement d'endroits qui proposaient des soirées, on va dire. Il y avait quand même un festival qui s'appelait le Rosé Labbé qui existe d'ailleurs. Je ne sais pas s'il n'existe plus. Ouais.
0: Il n'existe plus.
1: Il n'existe plus. Mais en tout cas, il y avait une très bonne programmation. Là-bas.
0: Ouais, grave.
1: Voilà. Et puis. Bah,
0: ça permettait un super rayonnement pour La Rochelle en
1: mais vraiment.
0: De teuf. Les gens, ils partaient pour le week-end à La Rochelle.
1: Mais en plus, c'est une chouette ville, hein, franchement.
0: Ouais, c'est mignon comme tout. Je ne sais pas si j'y vivrais.
1: Non, moi non plus.
0: Mais c'est mignon comme tout.
1: Mais c'est bah, t'es au bord de la mer, quoi. C'est
0: oui,
1: même,
0: voilà.
1: C'est chouette. Mais voilà, donc, à part cette soirée avec Route 8, du coup, enfin Route 8, je ne sais pas comment prononcer à l'anglaise ou pas. Mais du coup, à part cette soirée-là, je n'avais pas vraiment eu de highlight là-bas. Et après La Rochelle, du coup, je suis partie vivre à Lille. Et là, j'ai passé 3 ans à Lille. Et donc là, par contre, j'ai vraiment plus alimenté ma culture grâce au Magazine Club, qui n'existe plus, qui est maintenant aujourd'hui le Slalom.
0: C'est ça. Ouais.
1: Et le Magazine Club avait quand même une super programmation house. Et donc là, vraiment, je me suis fait plaisir sur la culture. Et puis après, il y avait aussi... À l'époque, il y avait des chineurs un peu partout. Donc, il y avait les chineurs de Lille aussi,
0: ouais.
1: qui organisaient des soirées un peu dans des caves, dans des bars. Donc du coup, bah, j'ai pu aussi expérimenter les petites soirées qui finissent assez tôt. Enfin voilà, donc il y avait ça. Et puis bah, après, il y avait aussi un club particulièrement où j'allais beaucoup. C'était La Relève, qui était vraiment genre club très bas... pas très grand, etc. Mais à une époque, il y avait de la bonne deep house, de la bonne minimale qui passait. Donc, on y allait pas mal aussi avec mes potes. J'avais trouvé quelques potes qui, d'ailleurs, pouvaient m'accompagner.
0: Plaisir.
1: Qui n'étaient pas aussi obsédés que moi par la musique électronique, mais en tout cas, qui voilà, participaient à la fête. Donc, c'était très chouette. Mais j'ai quand même fait des clubs solo aussi à Lille, notamment pour aller voir Demuja dans une petite cave lilloise. Mais ça a été une de mes meilleures soirées. Quoi. C'était trop bien. J'étais toute seule, mais c'était trop cool.
0: Ok. T'as d'autres souvenirs un peu de DJ que t'as vu, que t'avais trouvé
1: J'avais vu aussi, du coup, donc Dame Swindle, je crois que c'est comme ça qu'il s'appelle. Ouais. Je les avais vus, du coup, au Magazine Club, pareil, c'était trop cool. J'avais vu aussi S3A.
0: Oui, oula, waouh.
1: Ça remonte, hein.
0: Je l'aime trop.
1: Ouais, c'était trop cool, pareil, Magazine Club. Et donc Demuja et Paul Cut aussi à La Relève, j'avais trop kiffé, il nous avait passé un bon gros Playing for the City à un moment donné, j'étais là, waouh, mais je suis trop bien là. Donc
0: tu nous rajeunis pas là. Paul, on t'embrasse.
1: Ouais. Et Playing for the City, paix à son âme, parce que vraiment les travaux sont immenses.
0: Ouais.
1: Et voilà, mais après j'étais de chercher la culture club, et puis j'avais ma meilleure copine qui habitait à Paris à cette époque-là, donc j'ai quand même pu aussi aller faire quelques sauts à Paris, notamment sur la fameuse barge de la Concrète aussi.
0: Ah,
1: on y vient.
0: C'est notre sujet préféré tous les mois.
1: Voilà.
0: Dis-nous tout.
1: On y
0: T'es
1: vient.
0: T'es allé pour qui ?
1: Mais je sais même plus qui c'est. Je crois que c'était un petit collectif local.
0: Le pire, c'est qu'une personne sur deux me dit, je sais plus.
1: Non, mais voilà.
0: Je me souviens que c'était super. Hein.
1: Voilà, pareil. Mais Woodfloor pendant des heures, tu vois. Mais bah, je me rappelle plus qui c'était.
0: Je crois que je vais faire une compilation de tous les moments cette année où on a parlé de concrète et ce que les gens m'ont dit. Parce que très souvent, c'est. Je sais plus.
1: Ouais. Bah, je me rappelle de l'ambiance trop bien, tu vois. Ça m'a marqué vraiment. Et puis. De Lille, même de Bordeaux, etc. J'en entendais parler, je diguais les line-up de la concrète parce que je voyais les images. Et puis même les artistes qui passaient, je me disais putain, mais je l'écoute trop lui, putain, il passe à Paris.
0: Ouais, et puis en plus, du coup, tu vois, je refais le parallèle parce qu'on parlait de la Chinerie. Et en plus, avec cet essor beaucoup plus global d'échange et de partage, on sort. Des petits blogs vraiment niches. Alors du coup, hier, j'ai écouté un morceau, c'est super.
1: Vraiment.
0: Genre, tu vois, on est vraiment sortis de ça pour aller sur des plateformes beaucoup plus larges. On a eu l'essor d'Instagram, où on a eu aussi l'essor juste de la vidéo. Parce qu'au final, c'était soit du texte, soit de la photo, soit des liens YouTube. YouTube n'était pas payant. On pouvait verrouiller son téléphone.
1: Ouais, c'est vrai.
0: Quand on voulait écouter de la musique,
1: où
0: il y avait des chaînes YouTube dédiées qui faisaient des rips de vinyle, machin. Enfin,
1: non, mais ça, moi, les chaînes YouTube avec les rips de vinyle, c'est ma vie. Hein.
0: Tu vois ?
1: Je pense que j'ai fini YouTube parce que j'ai. Tu sais, tu peux avoir.
0: Je peux plus rien découvrir.
1: tu peux avoir que 5000 likes sur. J'aime.
0: C'est vrai ?
1: J'ai plus de 5000 likes, tu vois. Mais il me les affiche plus. Il m'affiche plus, il me dit 5000 et je peux plus ça. Donc, j'ai fini YouTube.
0: Putain. Mais tu fais des playlists du coup ?
1: Ouais, j'ai fait beaucoup de playlists. Mais là, je suis passée un peu. J'y vais un peu moins sur YouTube. Là. Je digue plus sur Bandcamp, sur SoundCloud, sur. J'y reviens un peu de temps en temps sur YouTube, etc. Mais voilà, ouais, non, c'est plus. Ouais, Discogs aussi. Mais ouais, Bandcamp, je trouve que c'est cool pour aller diguer. Bon, quand tu connais. En fait, il faut avoir. Voilà, tu connais un peu, tu vas chercher aussi les artistes que tu. Enfin, tu vas un peu te renouveler, savoir ce qu'ils ont sorti dernièrement, les labels aussi.
0: Oui, c'est ça. Au bout d'un moment, tu as un peu
1: t'as ton truc
0: tes personnes ou tes collectifs ou tes labels de référence. Mais tu vois, tout ça pour dire qu'in fine, concrète, au-delà de la programmation, de l'expérience club, etc., et de comment ça fait vibrer Paris, parce qu'on avait une licence 24
1: heures.
0: Aujourd'hui, tu ne retrouves plus un club qui est ouvert aussi longtemps pendant un week-end.
1: C'est sûr.
0: Mais tu vois, mine de rien, cet essor-là de comment on partage entre nous. Tout ce qui se passe est tellement autre, tu vois. Alors qu'aujourd'hui, bon, on en parlait un peu en off tout à l'heure, comment on utilise les réseaux sociaux. Aujourd'hui, ça n'a rien à voir.
1: Ah, mais c'est sûr. Et moi, j'adorais parce que les chineurs, ils faisaient des fois des journées à thème où est-ce que c'était genre entendu à la picoque. Tu vois, et c'était tous les traquidés qu'ils avaient réussi à choper par des, je sais pas, des Shazam, même par juste, tu fais une déduction, on te dit, ah putain, c'est cet artiste et tout.
0: Ouais.
1: Mais moi, j'adorais trop, tu vois.
0: Ouais.
1: Et je pouvais pas, j'étais pas à Paris, donc je pouvais pas faire partie des gens qui alimentent ça, mais juste, moi, je passais des heures à diguer dessus, tu vois.
0: En plus, du coup, tu laisses que ton imaginaire faire en mode.
1: Ah, mais oui. Et tu te dis, mais ça avait l'air d'être des soirées d'anthologie, etc.
0: Putain, les peacocks avant le Covid, c'était.
1: Ouais.
0: C'était bien.
1: Ouais, ça devait être très cool.
0: Je me souviens. Ma première peacock, c'était en version hiver. Mm. Et c'était à Vincennes, mais pas là où ils le font actuellement. C'était de l'autre côté du parc. Et je me souviens, jusqu'à, ils avaient sorti des bains nordiques et tout. J'étais genre, mais qui veut faire ça? On est en janvier, genre, ça n'a aucun sens. Et dans un des warehouses, c'était le gros essor DJ Cozy post-sortie XTC.
1: Ah ouais.
0: Et il le joue. Big warehouse, genre à 3h du matin.
1: Oh là
0: et ça reste un track à 120-123 BPM, tu vois. Et je crois que j'ai encore une photo de ce moment-là, qui doit être dans mes archives Instagram, vraiment. Et récemment, je l'ai rejoué en warm-up au Badaboum, et je me suis dit, mais moi là, je suis en train de le jouer en warm-up à minuit 30.
1: Alors que c'était le peak time.
0: Le boog, il le jouait, ouais.
1: Mais oui. Mais redorer le blason des BPM lents au peak time en warehouse. Juste refaites des warehouses de house music, de down tempo, tu vois.
0: Ouais, mais après, tu vois, mine de rien, moi, quand je repense un peu à un des gros warehouses qu'on a eu, l'approche Paname, le warehouse de Peacock, là.
1: Ouais.
0: De Peacock, n'importe quoi, excuse-moi, de Kumquat.
1: Ouais, ok.
0: Qui était vers Aubervilliers.
1: Ouais.
0: Mine de rien, bon, je dis pas non plus qu'on était. Parce qu'il y avait quand même quelques trucs techno qui avaient été proposés, mais quand c'était Kumquat, bon.
1: Minimal,
0: il y avait quand même une patte house, mais il y avait quand même eu des trucs qui avaient été très cool.
1: Je pense que
0: de toute façon, à Paris, on est encore loin de se dire qu'on peut se faire kiffer en warehouse à 1500, 2000 personnes sur un tempo bas. Après, bon, comme d'hab, hein, c'est des temps.
1: C'est des tendances, etc. Pour moi, la boucle va toujours retourner. À un moment donné, on va retomber sur nos pattes. Enfin, voilà, c'est pas parce qu'il y a quelque chose qui est plus en avant que ça va pas. Enfin, tout est une histoire de cercle, en fait, enfin, de cycle, tu vois, parce que c'est pas. Rien n'est figé, la musique, ça. Enfin, c'est une spirale, tu vois, c'est pas du tout. Ça revient un peu à quelque chose, mais à chaque fois, ça avec une évolution. Donc, c'est pour ça que c'est toujours hyper intéressant, quoi.
0: Ouais, de fou. Et tu dirais aujourd'hui que dans ton parcours de DJ, parce qu'on va aussi arriver à tes débuts, parce que là on parle de tes sorties, de tout ce que tu as pu écouter, de comment tu as refait à nouveau ta cartographie musicale, est-ce que il y a des personnes en particulier qui t'ont donné envie, comment l'envie toi-même de passer derrière les platines s'est mise en route?
1: Alors au
0: dans
1: début,
0: ta cabeza
1: dans ma tête. Alors au début, c'est vrai que j'avais pas du tout l'idée. Je pense que je manquais un peu de représentation féminine sur scène parce que je m'étais pas dit que je pouvais. Parce qu'en plus, je faisais toutes les playlists des soirées de mes potes. J'adorais faire des playlists. Même je faisais des playlists d'ambiance, de me dire ah putain, ce track m'inspire de pouvoir faire une heure de ça. Enfin, et pourtant, je m'étais pas du tout dit que je pouvais mixer, etc. Et par contre, comme j'avais un peu une éducation musicale, j'ai eu envie de produire avant, tu vois.
0: Ok.
1: Donc, c'était genre en 2018, j'ai eu envie de produire. Donc, et comme j'ai la chance de m'entendre très bien avec mon petit frère qui est aussi dans la musique, plus dans le dub, lui, qui lui aussi était musicien et qui on s'est tous les deux installés à Ableton sur notre ordi à peu près en même temps, etc. On s'est fait un peu une après-midi pour ça. Donc voilà, enfin bref, du coup, c'est vrai que j'ai commencé par essayer de juste refaire des. Enfin, pas refaire, mais tu vois, en tout cas, essayer de faire de la house, quoi. J'ai juste essayé de faire mes premiers trucs, faire de la house, parce que voilà. Mais après ça, enfin, un an après ça, on va dire, j'ai eu la proposition qu'on me vende un contrôleur. Et aussi, à côté de ça, dans mes études, j'avais en tout cas été dans le BDE pour gagner des soirées. Donc c'est un peu.
0: Ouais.
1: Voilà, mais bon, après, j'étais pas dans une école, c'était vraiment BDE de fac. Donc, juste, je voulais booker des bars pour gagner des
0: soirées. Ouais, il y en a qui ont commencé en BDE, ils ont fait leur métier. Hein.
1: Ouais, c'est sûr. Mais c'était pas très corpo, quoi. C'était un peu à l'arrache, quoi. On n'était pas une école, on n'était pas du tout ultra. Il n'y avait pas de code, quoi. Genre, juste, c'est pratiquement moi qui ai inventé le poste de responsable de soirée, tu vois, dans le BDE. C'est juste que j'avais envie d'organiser des soirées avec mes potes de la fac, etc. Et en fait, du coup, avec ça, j'ai aussi eu ce truc de. On m'a proposé de me vendre un contrôleur, et en fait, je me suis dit, mais en fait, je pourrais mixer. Et ça, et tout. En fait, à partir du moment où je me suis dit ça, tout s'est aligné, quoi. Il n'y a pas eu de. Je me suis dit, ah ouais, mais en fait, juste, je veux être DJ. En fait, j'ai envie de pouvoir passer de l'autre côté, de proposer la musique que je digue, que de pouvoir faire danser les gens. J'ai déjà moi-même un rapport à la danse qui m'accompagne tout le temps. Pas autant au terme de vrai danseur, tu vois, mais juste, j'adore danser depuis très, très longtemps. Et juste, en fait, de savoir que je peux faire danser les gens, ça m'a. Mais juste.
0: Trop bien. Tu te souviens de ton premier gig?
1: Mon premier gig,
0: Est-ce que c'était avec le BDE?
1: Ouais, c'était dans un petit bar à Lille. J'avais ramené mon petit contrôleur,
0: ton tracteur. Ouais, c'était un tracteur.
1: C'était un tracteur.
0: Ouais. Nice.
1: Mais c'était je te dis, on m'avait proposé ça. J'avais dit, je connaissais pas du tout moi les contrôleurs. Je m'étais pas vraiment renseignée sur le sujet technique du DJ en tout cas. Et ouais, en fait, ce que j'ai fait, c'est que d'abord, je me suis entraînée tout l'été. J'ai passé 2 mois, 2 heures par jour à m'entraîner, à caler les morceaux.
0: Ok.
1: À partir du moment où j'ai eu le déclic, je te dis, c'était parti, quoi.
0: Ok.
1: Et en septembre, j'ai.
0: Mais presque un peu comme une épiphanie, quoi, du coup.
1: Ouais, c'est vraiment.
0: C'est comme si tu n'y pensais pas et le lendemain, tu te réveilles en mode.
1: Ah, mais. Bah oui. Bah. Juste, oui, c'est ça. Ça coulait, c'était sous
0: le. Et pourquoi pas, finalement.
1: Mais oui, vraiment. Et du coup, ouais, c'est ça. J'ai organisé une soirée pour la rentrée, là, etc. Et j'ai direct demandé au bar, j'ai direct dit au bar, il y aura un DJ. Ah, c'était moi, mais j'ai direct dit ça, tu vois. Et voilà, c'était mon premier gig. Mais après, le truc, c'est que le Covid est venu frapper. Après ça, je suis allée au culot demander à des bars toute seule si je pouvais pas mixer dans les bars.
0: Oui.
1: Donc j'ai eu 3 gigs dans un petit bar du Vieux-Lille, vraiment en mode ambiance, etc. Et en fait, après, du coup, le Covid est arrivé. Et c'est là où j'ai rencontré mon ancien collectif, La Bonne Fête, du coup.
0: Oui.
1: De Lille. Et du coup, ils avaient lancé une chaîne sur Facebook de mix en live. Et ils m'ont proposé de participer à ça. Du coup, j'étais trop contente. Donc, j'ai commencé à participer à ça. Et après, ils m'ont proposé d'intégrer le collectif. Donc, ce que j'ai accepté direct, j'étais trop contente d'appartenir à un collectif. Enfin, c'est trop bien d'enfin, tu vois, pouvoir parler pendant.
0: Tu n'es plus seule.
1: Je ne suis plus seule.
0: Tu n'es plus seule.
1: Vraiment.
0: Après toutes ces années.
1: J'ai l'air super seule.
0: Trop mignon.
1: Non, mais
0: non, en vrai, c'est trop bien. Enfin, continue sur le collectif, mais je preach. Enfin, je.
1: Mais voilà. Et après, j'ai eu la proposition de jouer au jardin électronique à Lille.
0: Oui. Ok.
1: Pour des histoires de quotas, mais.
0: Oui.
1: Écoute, on prend au début, voilà.
0: Bon.
1: Vraiment, le mail, c'était est-ce que vous avez une meuf dans le collectif ?
0: Non, mais de toute façon, tu le sais. Ils n'ont pas besoin de le dire, tu le sais quand t'es là pour faire du quota. Bah tu le sais.
1: Mais là, ils l'ont dit. Hein. Enfin, ils ne savent pas qu'ils l'ont dit, mais tu vois, j'étais la seule meuf.
0: Pas une meuf parce que du coup, on ne pourra pas débloquer les subventions si on n'a pas une meuf pour compléter le
1: jeu. Vraiment, je tire à balles réelles sur cet endroit.
0: Bon, bah. Ah, non, mais c'est bon, après, à un moment donné.
1: Voilà. Mais du coup, en vrai, par contre, ce geek, ça a été une révélation parce que c'était fou de... J'étais sur un gig sur un dimanche après-midi, donc le festival durait déjà depuis le vendredi. Et le festival s'est rempli petit à petit pendant mon set. Mmh. Et à la fin, j'avais réussi à drainer toute la foule sur la petite scène du festival. Et c'était incroyable. C'était des sensations en tout cas qui me quitteront jamais parce que tu voyais les gens réagir à des musiques que toi t'écoutes depuis des années et que toi déjà elles te font quelque chose. Et en fait, je pense que vraiment le moment où est-ce que tu essayes de déjà rentrer en résonance avec la personne que tu es, je pense que ça se voit et les gens ils kiffent en fait. Et t'essayes pas de plaire à quelque chose, tu vois. Mmh. Et en tout cas, c'est ça qui m'avait vachement marqué, quoi.
0: Mais c'est fou parce que du coup, c'est marrant. Non, c'est pas marrant. Mais c'est. En général, les gens commencent à mixer après par la suite, de mettre à la production, qui sont quand même, mine de rien, des pratiques fondamentalement différentes.
1: Oui.
0: Et je pense que les gens oublient un peu ça.
1: Oui, non, tout à fait.
0: Est-ce que tu trouves qu'aujourd'hui, dans ta pratique artistique, technique et musicale, tu trouves qu'elles sont complémentaires ? Tu trouves que foncièrement, c'est des workflows pour toi qui sont complètement différents ?
1: Mm-hmm.
0: Comment tu arrives à appréhender les deux pratiques ? Je ne sais pas si ma question elle est claire.
1: Non, mais si, c'est intéressant. Parce que c'est vrai que du coup, j'ai commencé à me mettre à la production avant de mixer. Et en fait, après, quand j'ai

0: c'est pas du tout sérieux et j'avais pas vraiment. Enfin, je me disais peut-être qu'un jour je sortirais de la musique, mais je les balance. Des fois, mes prods, je les balançais sur SoundCloud comme ça, parce que juste, ouais. J'avais réussi déjà à finir une prod et je la balançais. Et juste, c'était hyper rudimentaire. D'ailleurs, j'en ai une que je garde pour la forme, tu vois, sur SoundCloud, qui a 5 ans,
1: okay.
0: Qui est une de mes premières prods. Mais j'aime bien la laisser là parce que elle, je sais pas, c'est pour moi, elle marque un espèce
1: ouais,
0: de
1: elle
0: début.
1: Tu vois.
0: Ouais, elle est hyper importante. Et du coup, après là, au fur et à mesure, j'ai plus réussi à maîtriser le DJing et donc du coup j'ai pu plus aussi me réintéresser à la production et le Covid a été vraiment bien sûr comme beaucoup de gens je pense hyper instructeur, ça m'a vraiment permis de me poser et de pouvoir vraiment comprendre plein de choses sur la production que j'avais pas compris etc. Donc j'ai passé pratiquement tout parce qu'en fait j'avais laissé mes platines dans mon appart à Lille et j'étais venue me confiner à Bordeaux, enfin okay. Pas très loin, bref. Et du coup, je pouvais pas mixer. Donc du coup, je me suis dit, je prod pendant tout le confinement, quoi. Mmh. Donc du coup, j'avais produit pendant tout le confinement. Et un peu après le confinement, donc c'était 2021. Du coup, c'est là où j'ai sorti ma première prod sur les chineurs de House. Et mine de rien, cette sortie, ça m'a quand même dit, OK, je peux quand même... je suis quand même légitime à produire. Parce qu'au début, tu te sens pas vraiment... J'avais fait une prod d'ailleurs pour un premier producer day, mais que j'avais pas envoyé parce que je me sentais pas du tout légitime.
1: Et puis aussi, je tiens à rappeler, parce qu'on parle quand même beaucoup de la chinerie à juste titre, avec beaucoup de nostalgie, avec beaucoup de choses positives. Mais quand on était une meuf sur ce groupe, à part si on devait absolument avoir ce persona de pick me, pour rentrer dans le boys club parce que c'était hyper fermé, que ce soit juste dans l'aspect collaboratif. Moi-même à l'époque, je dis pas ça en mode moi j'étais une meuf et aussi peut-être parce que mes tracks étaient pas pertinents, mais genre je me souviens dans Chineur de House, je crois que genre j'ai zéro tracks qui ont été
0: approuvés,
1: tu vois,
0: par les modos.
1: Ouais. Alors que sur Chineur des origines un peu plus,
0: oui.
1: Parce que j'ai eu un arc où je diguais beaucoup plus de zouk et bon bref,
0: oui.
1: Voilà,
0: ouais.
1: In fine, genre c'est quand même arrivé très tardivement que des meufs se proposent sur le contest. Qu'après, en plus, il y a eu ce contest du coup en mixité choisie. Mais tu vois, moi, dans la foulée, j'ai des souvenirs d'embrouille pour défendre mes copines qui avaient posté des trucs, tu vois.
0: Me rappelle,
1: Genre, mine de rien, dans ce groupe-là, vous étiez tous des puants. Vous aviez tous le seum. Et vous foutiez la haine parce que, mine de rien, ça a bloqué tellement de gens.
0: Ouais, mais les admins ont un peu fait du taf de pouvoir d'essayer de mettre un peu de visibilité sur les meufs qui avaient sur le je me rappelle en tout cas des posts pour dire à chaque producteur day il y a 4% de meufs qui participent meufs qui sont productrices,
1: il y a clairement eu la réalisation des garçons aussi en se disant faut changer la donne, mais je parle de vraiment de la communauté en
0: elle-même. Oui non mais après je suis d'accord mais c'est vrai que en tout cas, sur ça, moi, ça m'a vraiment... sur la production, ça m'a vachement... apporté sur ce truc, parce que je me dis, en fait, je peux pousser un truc... mine de rien, t'as besoin de l'approbation des autres sur certains trucs, même si, dans tous les cas, je faisais de la prod chez moi, mais en tout cas, pour pouvoir le montrer aux autres, ça a été en tout cas un déclencheur, tu vois, pour pouvoir... j'ai sorti mon EP sur Savoy Records... c'était en 2023, je crois, donc c'était 2 ans après.
1: Ouais.
0: Donc voilà. J'ai réussi en tout cas maintenant, aujourd'hui, à trouver un équilibre entre production et DJing. Et j'arrive à avoir d'un côté le workflow du digging, de trier sa musique, de préparer ses sets, etc. Et en même temps, de me mettre dans le tunnel de la prod, d'être vraiment toute seule à huis clos avec moi-même, tu vois. Et de là où est-ce qu'avant, je suis passée aussi par des moments où est-ce que j'arrivais pas à... Si je mettais beaucoup d'énergie dans un truc, j'arrivais pas à le mettre dans l'autre, etc. Et parce que je me posais beaucoup de questions, je me comparais, etc. Enfin, les réseaux sociaux aussi, on n'a pas beaucoup aidé pour tout ça, tu vois. Mais maintenant, en tout cas, je suis vachement à l'aise avec... Enfin, c'est pas que je suis vachement à l'aise, mais en tout cas, je suis plus en paix avec ma facette de productrice. Et voilà, et en fait, je pense que la clé, c'est aussi de faire de la musique avec les autres, faire de la musique avec des meufs quand t'es une meuf aussi. Et l'entraide, en fait, je pense que même c'est à son rythme, chacun à son rythme. Si tu comprends pas des trucs du B à B, de la production, au début où tu commences, et même 5 ans après, je pense que c'est pas grave. Vraiment, c'est pas grave.
1: Ouais.
0: C'est un cheminement.
1: Et même dans le DJing, je sais que j'ai vraiment mis du temps à comprendre.
0: Oui, non, mais c'est.
1: Alors qu'in fine, je vois d'autres gens qui captent en 2 minutes, quoi.
0: Ouais, non, carrément.
1: Mais pauvre, t'es à l'école.

0: Bah
1: tu
0: oui,
1: peux
0: oui,
1: rejeter
0: mais
1: ta sacoche
0: chacun.
1: Exo plus vite
0: Mais
1: que toi,
0: grave.
1: quoi. Genre, c'est, et c'est OK.
0: Ouais, carrément.
1: Mais trop bien. Et est-ce que tu as des projets en cours? Est-ce que tu as le droit de les dire?
0: Je ne dirai pas tout,
1: Peut-être.
0: mais en tout cas, il y a des choses qui arrivent très prochainement. En tout cas, vous avez peut-être pu entendre des snippets, on va dire. Même j'ai passé quelques unreleases dans des sets dernièrement.
1: Donc, allez écouter.
0: Mais sachez que ces unreleases vont bientôt sortir.
1: Et on peut te retrouver où bientôt?
0: Bientôt, alors je vais participer au festival La Madrague.
1: Oui.
0: Voilà.
1: Cute.
0: Et puis après, j'ai des geeks qui n'ont pas encore été annoncés, du coup, je ne sais pas si je peux les annoncer. Mais voilà, ça.
1: Mais voilà.
0: Voilà, vous pouvez
1: et
0: voir.
1: Voilà. Et puis, on t'invite à te suivre.
0: Et voilà.
1: Sur tes réseaux.
0: Sur tous mes réseaux.
1: SoundCloud. Sur Instagram.
0: Exactement.
1: Et voilà.
0: Sur tout ce que vous voulez.
1: Sur Bandcamp.
0: Oui.
1: Est-ce que c'est ton vrai nom sur ton compte perso Bandcamp?
0: Non.
1: Ah
0: non, je suis. Bah, je suis un peu
1: tous des coquins.
0: Ouais, je suis un peu. Déjà, je gatekeep pas du tout, moi. Genre, je suis un peu. Je donne beaucoup de track. Si vous me demandez une track idée en DM, en général, je vous réponds et je vous donne ma track idée, tu vois. Mais j'avoue, sur Bandcamp, j'ai pas envie qu'on me trouve. Voilà.
1: Putain. Moi,
0: c'est posé.
1: Moi, j'étais trop bête, c'est mon blaze. Mais quoique, non, en vrai, ça me fait pas trop chier. Genre, je vois qu'il y a de la visite. Ça me sied.
0: Bon, très bien.
1: Ça me sied. Et puis, à nouveau, je suis dans ta team. Moi, je guide pas. Et jusqu'à maintenant, quand je poste un set sur SoundCloud
0: ouais.
1: Sur YouTube, je mets direct la tracklist.
0: Bah, mais c'est important, même pour les producteurs,
1: exactement,
0: productrices,
1: oui.
0: Qu'on leur donne l'heure, en fait.
1: La visibilité, exactement.
0: Oui,
1: exactement. Je suis tout à fait d'accord. C'est déjà bientôt la fin.
0: Oh, c'est passé trop vite.
1: Mais oui, c'est passé trop vite.
0: J'ai encore trop de trucs à dire.
1: Mais je sais, mais en fait, on a commencé avec un peu de retard et j'aimerais pas non plus qu'on prenne trop de retard sur le reste. On me dit que c'est OK. Mais après, on va parler de quoi en 2 minutes?
0: On me dit à l'oreillette.
1: Parce qu'il y a encore un morceau à jouer. Douloulou. Vas-y, une dernière question.
0: Ouais.
1: Ton club préféré en France?
0: Mon club préféré en France? Alors, je suis pas. J'ai pas encore fait écumer tous les clubs de France, j'avoue. Parce que moi, quand
1: non, mais...
0: je. Tu vois, je sais qu'il y a des clubs qui sont iconiques en France et que j'ai pas fait, tu vois.
1: Non, mais.
0: Mais oui. Aujourd'hui,
1: voilà.
0: Aujourd'hui, je peux. C'est un peu ex aequo entre la station Gare des Minées et ça.
1: Oui.
0: Voilà.
1: C'est vrai.
0: J'avoue que, voilà, en termes de programmation, Essaim est vraiment quand même. Bah voilà, ça s'invente pas. Ça reste une très bonne programmation.
1: Où tu as joué il n'y a pas si longtemps que ça.
0: Tout à fait. C'était une très bonne expérience.
1: C'était super.
0: Et la station, bah, le lieu est juste incroyable. Moi,
1: oui.
0: J'adore. Je suis. Enfin, pour moi, c'est hyper important le lieu dans lequel je sors quand je vais en club. Et la station représente à peu près tout ce que j'aime dans un espace. L'espèce de délaissé urbain, mais en même temps réhabilité, sans gentrification. Ah bah la gentrification. Mais par contre, vraiment ce truc de... J'aime beaucoup les friches urbaines, les anciens bâtiments. J'aime sentir vraiment l'énergie d'un bâtiment qui a vécu, quoi. J'aime bien. Et puis bah, le côté extérieur à la station est vraiment bien, quoi.
1: Ouais. Bah maintenant... Moi, tu sais que maintenant, c'est un peu rédhibitoire s'il n'y a pas d'extérieur.
0: Ouais, ouais, bah je comprends.
1: Mais parce que je vis une vieille personne aussi, je pense.
0: Mais oui, oui.
1: Mais ouais, moi, s'il n'y a pas un endroit où je peux prendre l'air, mais MDR.
0: Bah ouais, non, mais c'est ça qui fait, la diff.
1: Et récemment, je suis sortie dans un club qui a ouvert il n'y a pas longtemps, donc je ne vais pas forcément dire le nom, je vais juste donner assez d'indices pour que ça se devine. Je crois qu'il n'y avait pas de clim.
0: Ah bon?
1: Meuf. Horrible.
0: Comment c'est possible?
1: C'était sold out. Et en plus, je me souviens, je vais au vestiaire et je me dis, ah, je ne sais pas si je laisse mon pull et tout, nanana. Je laisse quand même au cas où. Normalement, je suis en noir.
0: Ouais.
1: Pour une fois, je mets un t-shirt gris.
0: Ah oui, bah là,
1: il était plus très gris au bout de 5 minutes. Et dis-toi, on était en âge. Et pareil, le fumoir, tu rentres, t'as déjà fumé ta clope.
0: T'inspires,
1: ouais. Tu
0: fais... Oui, non, mais c'est
1: bon.
0: Ça.
1: C'est bon. Deux shots pour les meufs du club.
0: Ouais, ouais.
1: Parce que bien
0: ouais.
1: Évidemment, les mecs qui n'avaient pas de shots, il n'y avait que des urinoirs.
0: Ouais, ouais, ouais, non, mais ça, c'est. Et... Les toilettes, c'est hyper important.
1: Oui, vraiment,
0: pensez aux vestiges. Et puis, même l'odeur qu'il y a dans un club, c'est hyper important. Et tu vois, j'apprécie le fait que quand j'arrive dans les seins, ça sente bon.
1: Alors, oui, pour être arrivé avant que les portes ouvrent, ça sent le pur essentiel.
0: Oui, mais
1: ça sent les huiles essentielles.
0: Mais tu vois, c'est
1: malade.
0: Mais oui, mais c'est ça.
1: Et il fait froid.
0: Oui, et il fait très bon. Mais non, mais puis même le. Et puis, je suis pas très adepte des énormes show lights, et du coup, c'est pour ça que j'aime beaucoup aussi l'ambiance Essaim. Puis voilà, même pour y avoir joué, il y a quelque chose avec ce boost qui est assez formidable.
1: Qui est magique.
0: Ouais.
1: On va se quitter.
0: Trop dommage.
1: Je sais. Avec un remix de Prince de la Ville.

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0: Bonjour, c'est mamie. Tiens, on va pas se parler ce soir, on se parlera un autre jour. Demain, peut-être, tu me diras, ma bibi.
1: Salut, moi c'est Tess, j'ai 7 ans et je fais la voix off. J'ai une question à vous poser. Pour vous, c'est quoi l'enfance? Ben, pour moi, c'est aller à l'école, faire des soirées pyjama avec ses amis, partir en vacances avec ses parents, et c'est tout. Pour moi, c'est ça mon enfance. Mireille et Alain sont nés dans les années 40. Eux aussi, ils ont été enfants. Et aujourd'hui, ils le sont encore. Parce que ce sont des grands enfants.
2: Ah ben maintenant, on t'a vu maintenant. Hein,
3: tu vois, fais gaffe avec elle.
2: Ouais. Parce que, hein, oh mais, tu vois comment elle s'appelle Léa, elle faisait pareil quand on était à table.
3: Ouais.
2: Non, oui, c'était quand on était à table que nous avons enregistré.
3: Avec le téléphone.
2: Sans copine. Hein.
3: Bon, pousse, toi, tu me gênes là.
2: Voilà, voilà, je m'en vais. Allez, je s'en va. Pour moi, l'enfance, c'est un monde heureux, joyeux. Normalement, une enfance, c'est le bonheur. C'est une période heureuse de la vie, moi, je trouve, l'enfance.
3: C'est une période de la vie où on apprend la vie, justement. Alors, on l'apprend par les parents, bien sûr, essentiellement, mais on l'apprend également par sa propre expérience de la vie. Sinon, ben, l'enfance, elle se termine un jour quand on commence à devenir ado, ou on commence à avoir des problèmes existentiels, ce qui est tout à fait logique, où on remet tout en question, ce qui est logique aussi, on se remet soi-même en question. Et puis après, ben, avec les années, on s'aperçoit que finalement, la vie, ben, elle est telle qu'elle est, on la prend comme elle vient. Et il faut bien s'adapter, puis on s'adapte à tout finalement. Hein? Voilà.
4: Répondez bien à cette question. Quel fromage ai-je mis dans ma farinette? 1. La fourme d'Ambert. 2. Le Saint-Nectaire.
2: Envoyez-le. Ah, bien, parfait.
3: Ça met?
2: Ouais, parfait.
3: C'est pour les foulées après?
2: Ben oui, mais il faut attendre un peu. Tu vois, ça se décale tout seul quand elles sont froides. On fera tout à l'heure en rentrant du promener.
3: Ok. Oui, chef.
2: Le premier jour de mon école, j'ai détesté et je me suis sauvée. Je me souviens, j'avais une petite robe blanche, j'avais des chaussures blanches, et ben je suis repartie en courant chez moi. Et ben après, c'est le fait d'être partie, de m'être sauvée de l'école qui m'a marquée. Après, je me souviens plus comment ça s'était goupillé. Je détestais l'école, ce système d'école où il fallait être toujours le meilleur, les meilleures notes, les meilleurs ci, les meilleurs là, les meilleurs copains. Je détestais ça.
3: J'ai des souvenirs de mon enfance avec mes parents. Quand nous partions l'été, nous prenions... Je me souviens, ma grand-mère habitait à côté d'Agen. Je me souviens toujours que, à l'époque, mes parents n'avaient pas de voiture, et donc on prenait le train à Marseille la nuit, le train de nuit, donc on partait le soir de Marseille, on passait la nuit dans le train. À l'époque, il n'y avait pas de couchette, donc on passait la nuit sur une banquette, c'était super sympa, et on arrivait à Agen le lendemain matin à 6h. Ça m'a toujours marqué, ces voyages de nuit, là, c'était épique.
1: Il y aura toujours des enfants, même quand je serai grande. Dans toute la vie, il y aura des enfants. J'aimerais bien que ça sera plus juste, qu'on s'entraide.

0: te regarde, ils ont dit.
1: Elle est comme son grand-père.
2: Si, t'es curieux quand même.
1: On n'a pas perdu.
0: Elle est là ?
1: Oui. On était quand même 5 filles à la maison. On avait un frère, mais on était séparés de lui parce qu'il avait un handicap et à cette époque-là, on ne vivait pas avec les handicapés. Et puis, ce que je regrette un peu, c'est qu'on n'est pas... On avait entre mes sœurs, on n'est pas soudés, on n'a pas cet esprit de... Les liens, on dit que les liens du sang ne sont pas si forts que ça, mais je crois que c'est vrai. On a peut-être des amis ailleurs plus fortes qu'avec les personnes qui ont le même sang que nous.
0: Avec ma mère, ça se passait bien, parce que comme j'étais le petit dernier, donc j'étais un peu gâté. Mais vu son caractère et vu le mien, quelquefois, ça faisait un peu des étincelles. Je dois reconnaître que c'est un peu de ma faute aussi, parce que je lui ai donné matière à s'énerver, quelquefois. Mais c'était... Alors qu'avec mon père, on avait une relation... On se parlait peu, mais on se comprenait bien, un peu secret. Mais un homme que j'admirais beaucoup. Je ne veux pas dire par là que j'en aimais plus l'un que l'autre, je les aimais tous les deux, mais d'une façon différente.
1: Et mon papa, on avait une petite connivence tous les deux. J'étais très proche de lui et il m'a beaucoup manqué parce qu'il nous apportait l'affection que maman ne nous donnait pas. Elle ne savait pas faire. C'est pas qu'elle ne voulait pas. Mais elle, peut-être que quand elle était plus jeune, elle n'en a pas eu non plus. C'est vrai que si j'avais des petits soucis d'amoureux, des petits soucis féminins même, j'allais pas vers maman, elle aurait pas su. Quand j'ai eu mes premières règles, elle m'a dit « tu vas saigner, c'est normal, c'est comme ça ». Aucune explication, il ne fallait pas parler de ça, c'était tabou. On ne parlait pas d'argent, on ne parlait pas de sexualité, on parlait de religion. Ça oui, mes parents étaient très croyants, très pratiquants. Et une anecdote amusante, c'est que quand on était avec ma sœur Marie-Thérèse, celle qui est au-dessus de moi, on était persuadés que les garçons, ils avaient les règles aussi, comme nous. Ben, on ne nous avait pas dit, on ne savait pas.
0: Tu veux t'asseoir un peu ?
1: Faire la respiration. Non, mais... Alors, je ne vous parle pas.
0: Non.
1: Et je vais à mon rythme, vous ne vous occupez pas de moi.
0: Ici, on reste avec toi. Bon, c'est pas bien long, mais... Regarde un peu.
3: Tu veux bien faire tes petites chansons, papy ?
0: Qu'est-ce que tu dis ?
3: Tu sais, quand tu marches, je fais... Pop, pop, pop, pop,
0: pop, pop, pop, pop. Mais non, mais je vais pas chanter. Oui, je connaissais de vue depuis longtemps. Puis un jour on a fait un camp de ski l'hiver dans le Vercors.
1: J'avais 16 ans quand j'ai rencontré papy. Et quand on a commencé à se fréquenter, qu'on estimait que c'était assez sérieux, mon papa m'a dit, dis à Alain de venir un peu à la maison, je vais discuter un peu avec lui.
0: C'est que... On était une bande d'amis, là, de copains, et, avec les filles. Et un beau jour, on s'est retrouvés en haut, au col du Rousset, en haut. Et il y avait un tunnel pour traverser pour aller de l'autre côté. Et je ne sais pas pourquoi, au milieu du tunnel, j'ai embrassé. Et puis c'est parti de là. Que...
1: Et donc Alain est venu un après-midi, une fin de journée. Et ils se sont enfermés dans le salon avec mon papa, je me souviens, à la rue d'Aubagne, là. Ça a discuté pendant un petit moment. Et puis après, il nous a donné l'autorisation, parce qu'à cette époque-là, il fallait qu'on ait l'autorisation pour aller à une séance de cinéma tous les deux. Mais autrement, on ne pouvait pas. Donc là, quand il a connu Alain, qu'il a discuté un petit peu plus, après, on a eu un petit peu plus de liberté.
0: Puis après, on ne s'est plus quitté. Après, on est toujours ensemble.
4: On n'est plus un enfant quand on grandit, quand on a... Quand on a une maison seule et quand aussi comment on parle, parce que on a des voix différentes.
0: Je crois que quand c'est, oui, en fait, ça doit être ça. C'est quand j'ai quitté mon cocon familial, tu sais, chez moi, chez mes parents. Là, ça m'a fait... Oui, j'ai changé complètement de monde, quoi. C'est vrai, j'étais coucouné un peu avec mes parents. Là, je me retrouve lancé dans un système que je ne connaissais pas du tout. C'est sûr que là, tu te dis, ah tiens, il s'est passé quelque chose, j'ai peut-être changé de statut. Voilà, je crois que c'est à ce moment-là que ça a... Enfin, en tout cas, ce qui me concerne.
1: Tu sais, quand tu as 18 ans, tu t'en vas avec ton amoureux. Ses parents m'ont amené passer quelques jours à Sisteron, et c'était le week-end de Pâques. Quand on est rentré, ma sœur aînée m'attendait pour me dire que mon papa avait eu un accident de voiture. Il est resté 3 mois dans le coma, il est parti, il ne s'est jamais réveillé. Quand tu as 18 ans, en plus l'accident de mon papa s'est passé le jour de mes 18 ans, là tu deviens adulte rapidement. Surtout que ma maman nous a textuellement dit, quand elle a perdu papa, « Moi j'ai tout perdu ». Ben, on lui a dit « Non, on est là ». ».« Non, mais moi j'ai tout perdu ». D'un air de dire « Ben, c'est pas vous qui allez... » Après, je le comprends maintenant avec l'âge. C'était un couple qui s'entendait très bien et qui était très proche l'un de l'autre. Mais nous, en tant que gamins, on s'est dit « Bon, ben, elle a perdu papa, ben, elle s'intéresse plus à nous ». Mais finalement, après, au fur et à mesure des années, elle nous a réclamé l'amour maternel qu'elle ne nous a pas donné. Il a fallu que nous, on le lui donne. Attention, si vous trouvez un fan ou pensez abandonner, n'approchez pas. Sa mère n'est jamais loin et reviendra le chercher lorsque vous serez parti. Ne le touchez surtout pas. Votre odeur déposée sur son pelage masquerait son identité olfactive. À la chevrette, et oui, c'est le nom de Madame Chevreuil.
0: Voilà.
1: Oh, d'accord.
0: Si tu vois une chevreuil, fais gaffe.
1: Moi, j'ai jamais vu. On est venu quelques fois, on n'a jamais vu d'animaux. Les oiseaux, c'est tout.
0: Il n'y a pas le chevreuil par là. Ah, mais un petit peu de truc dans l'œil.
1: Chaque enfant de chaque génération a ses avantages, mais c'est vrai que le principal souci, c'est qu'ils ont une planète en mauvais état.
0: Vu le développement de la civilisation actuelle, je suis un peu inquiet pour l'avenir, parce qu'il se passe trop de choses dans le monde qui sont inquiétantes. Les nationalismes reprennent le dessus un peu partout. Et je trouve que ça provoque un grand risque. Là, actuellement, nous sommes témoins de plusieurs conflits qui se déroulent dans le monde. Et comme je te dis, avec l'émergence des nationalismes qui est de plus en plus évidente, je crains pour l'avenir, pour les jeunes sur ce plan-là.
1: Moi, j'ai foi en l'être humain. Je sais que des amis, des fois, quand on discute, me disent « Oh, toi, Mireille... » Non, moi, je crois que l'être humain... C'est vrai qu'on a... Quand tu réfléchis, il y a des êtres humains, on a... C'est pas joli, mais l'être humain a un bon côté quand même. Et, je suis assez optimiste. De tempérament, déjà, je suis optimiste. Alors, je pense que la génération, maintenant, elle va y arriver, oui, il n'y a pas de raison. Il n'y a pas de raison. Vous le voulez, donc il n'y a pas de raison. Vous y allez y arriver.
5: À mon avis, ça doit être un truc comme je dirais...
1: Paf.
5: Automatique.
1: Pas si vite. Tu vois ? On l'a encore oublié, le pauvre.
0: Bonne nuit.
1: Bonne nuit.
5: Je suis bloqué.
0: C'est une question difficile. Une question à poser à des gens.
1: Regrettez-vous la vie que vous avez eue ? Peut-être, je ne sais pas.
0: Non, je ne vois pas. T'as une question. Là, tu me poses une colle.
1: Êtes-vous satisfait de ce que vous vivez ? Peut-être.
0: Non, je ne vois pas de...
1: Qu'est-ce que vous aimeriez changer ?
0: Ah, je crois ça.
1: Êtes-vous heureux dans la vie? Et puis, si vous avez des ennuis, ben c'est pas grave, il y a toujours une solution.
4: Eh oh, c'est encore moi! Moi, j'aimerais vous poser comme question... Comment les bébés naissent? Mais maman, elle sait pas, je lui ai posé, elle sait pas. Elle m'a dit parce que c'était un oiseau qui venait le déposer. Moi, je n'ai pas cru.

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2: Romain.
3: On me dit non ? Je dis oui. On me dit peut-être ? Je dis c'est certain. On peut différer ? Pas possible. On me dit alors tout de suite ? Bah je dis non. Maintenant on écoute La terreur de ma chatte. Chez Béton Roman. Par Tom Antonian.
1: Il fait si bon dans le noir. Vous ne trouvez pas ?
4: Vous êtes là ? Encore ? Je vois vos yeux. Nous n'avions pas rendez-vous. Quittez ce lieu immédiatement.
1: Effectivement, pas ce soir, non, mais... Je voudrais vous apprendre mieux.
5: Une Suze ?
4: Rien de vous ! Nous sommes bien loin de nous connaître.
1: Tu miaulais tout à l'heure dans la grange. Tu es bien changeante. Qui te fait ça ? C'est moi ? Est-ce moi ? Ben non, que t'arrive-t-il tout à coup ? Viens, Salomé. Viens là. Accompagne-moi dans le jardin.
4: Évitez de donner des ordres. Quelle est cette blague ? Reculez.
1: Précieuse petite canine, hein.
4: Imbécile, laissez-nous.
1: Tu trembles et pourtant...
4: Je vous interdis d'approcher. Un moment. Depuis combien de temps vous...
1: Mais depuis toujours. Voyons. Allons. Sois douce encore. Je devine que tu fais semblant. Tiens. Sur quoi s'attarde-t-elle ? Qu'est-ce que tu fixes ?
4: Au cas où, je me tiens prête à vous immoler, sans remords, et de part en part.
1: Rien que ça.
4: Prétentieux foutriquet.
1: Ah, ben, j'espérais bien qu'elle s'effarouche. Et la voilà, déjà. Personne ne l'a encore... Tu n'as...

0: C'était La terreur de ma chatte aux éditions Béton Roman.
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0: Bonsoir à toutes et à toutes, bienvenue dans 100% Mauvais Goût, l'émission de radio dédiée aux musiques marginalisées devenues centrales, au passé ou au présent, qualifiées à un moment de mauvais goût. D'expression culturelle et sociale, de quotidien réprimé à objets de consommation globaux et dépolitisés, comment ces genres et esthétiques mutent-ils en contact de la mondialisation et du marché? Du coup, au micro, c'est toujours Émilie et moi Léo, et aujourd'hui, on va vous parler de Raï, avec nos deux superbes invités, Salah Badis et Agir Ben Boubaker. Bonjour.
1: Bonjour.
2: Bonjour.
0: Est-ce que vous accepteriez de vous présenter, s'il vous plaît?
1: Allez, Salah, à toi le premier.
2: Salah Badis, écrivain, journaliste et traducteur d'Alger.
0: Et grand spécialiste de Cheb Hasni, d'après Agir. C'est comme ça que vous êtes rencontrés.
2: Je vais dire de Cheb Khaled maintenant et puis on va voir pour Hasni.
0: Ok.
1: Et moi, c'est Agir Ben Boubaker. Je suis autrice, documentariste sonore et chercheuse indépendante spécialisée sur les musiques arabes. Et je suis de Paris et de Tunisie. Voilà.
0: Très bien. On commence toujours notre émission par une question assez simple. C'est quoi pour vous le mauvais goût?
1: Alors pour moi, le mauvais goût, dans son sens, j'ai envie de dire admis dans la presse. Enfin voilà, quand on, enfin c'est quand on évoque plutôt les goûts des classes populaires, j'aurais tendance à dire ça. Ce qui sera qualifié de mauvais goût, c'est les goûts qui sont qui se construisent en peut-être pas en opposition, mais en tout cas qui sont des normes qui ne sont pas celles de la culture légitime du lieu où elles sont dénommées mauvais goût. Ça c'est la, pour moi quand je pense au mauvais goût, je pense à ça. On va dire. Après, le mauvais goût, pour moi, à titre subjectif, c'est ce que j'aime pas. C'est ce qui est mauvais goût, c'est ce que moi, je n'aime pas.
2: je pense que le mauvais goût, c'est ce qui n'est pas bon pour le milieu, pour la famille où on a grandi. Pour longtemps, par exemple, ta famille ou ton milieu pense que ce style vestimentaire ou cette musique ou cette bouffe, etc., c'est pas bon. C'est pour les autres. Ça dépend qui sont les autres. Ça dépend de ta classe sociale. Et je rejoins Hajar pour la définition subjective. Je pense que c'est ce que j'aime pas aussi.
0: Des définitions de dictatoristes, en fait.
1: écoute, il faut bien admettre, en tout cas, que quand moi je pense au mauvais goût, quand je n'y pense pas dans un. Voilà, dans une analyse sociale, voilà, je pense vraiment aux vêtements ou aux musiques, effectivement, ou aux plats que j'aurais pas envie de manger, qui me paraîtraient pas bons, pas écoutables, etc. Et voilà.
0: En parlant de mauvais goût, du coup, je voulais commencer par rappeler une anecdote de Agir et moi, un brunch au Val d'Hydra.
1: Wow. En 2022.
0: En 2022.
1: Fallait être là, comme dirait Donia Ismaël. Je dédicace. qui je passe une petite dédicace.
2: Ça commence les dédicaces.
1: On est dans une émission sur le rail, alors faut y aller. Fihat El Donia. El Masriya, El Jazairiya. Bye bye.
0: Ou entre deux avocats d'autoast algérois, on s'est retrouvés à écouter des gens qui nous ont invités à un concert de musique du monde. À ce moment-là, on se demandait, on leur a du coup demandé ce qu'était la musique du monde. Ils nous ont répondu de la musique algérienne. Ouais. Ce qui était
1: même assez fou, ouais. Non, je me souviens très bien de ce moment. Donc, on était effectivement au Val d'Hydra pour situer pour les auditeurs qui ne connaîtraient pas Alger. C'est un quartier riche d'Alger, sur les hauteurs. Et plutôt nouveau. Après, Salah, tu m'arrêtes si je me trompe. En tout cas, il y a beaucoup de nouveaux restaurants, etc. Et on était dans un resto assez cher pour la ville d'Alger, qui proposait plutôt des avocados toast, des brunchs, des trucs qu'on trouve pas mal ici, quoi, en France ou ailleurs en Europe. Et effectivement, il y a un mec franco-algérien, il me semble, enfin peu importe. De toute façon, il nous propose donc d'aller à un concert de musique du monde et nous, on se demande ce que c'est que la musique du monde du point de vue de l'Algérie. Il nous dit non, c'est de la musique algérienne. Et en fait, en repensant à cette anecdote, je me dis que c'était aussi quelqu'un de son propre milieu, c'est-à-dire un milieu très francophone, algérois, qui ne se rendait même pas compte de ce qu'il disait quand il nous disait que la musique du monde, concert de musique du monde, ça signifie. Parce qu'après, on lui a demandé de détailler un peu. Il nous avait cité, je crois, Gnawa, Raï, enfin, un peu dans une espèce de khalouta de plusieurs genres. Et il disait que c'était ça, la soirée. Et c'est vrai que nous, ça nous avait marqué, ce moment où il nous dit c'est un concert de musique du monde.
0: Moi, je me souviens surtout, enfin aussi un peu de la suite. Je pense que de mon point de vue, de Français issus de la diaspora, le raï était la musique algérienne par excellence. Un peu énormément d'ignorance dedans, hein. Mais en tout cas, c'est celle qui était le plus retransmise et diffusée au moment où je suis né, par mes parents, etc. Et qu'à ce moment-là, je me retrouve en face d'Algériens qui parlent de raï comme d'une musique vulgaire. Et je pensais qu'on avait, que c'était quelque chose un peu du passé. Est-ce que le raï, encore aujourd'hui, est considéré comme une musique de mauvais goût à certains endroits ?
2: Je pense que le raï a toujours une longueur d'avance sur le temps, sur le présent, et c'est pour ça que beaucoup de gens pensent que la musique raï maintenant, donc ça dépend maintenant, ça peut être des années 80, des années 90 ou aujourd'hui, c'est pas bon. Et ils pensent que avant c'était mieux. Et du coup, tu lui dis, voilà, je sais pas, tu écoutes Cheb Zaki ou Cheb, peu importe, il y en a des milliers. Tu lui dis, non, ça c'est vulgaire, tu peux pas écouter ça en famille. Après, peut-être faut comprendre un peu le concept famille. En Algérie, ça commence, vous parlez d'un restaurant, ça commence par les restaurants, salle familiale, pas familiale, lieu familial, pas familial. Et je pense qu'avec le temps, on a vu des gens qui sont passés du cabaret à la grande salle familiale du pays, qui est la télévision. Donc ça, c'est, par exemple, je ne sais pas, depuis Cheb Khaled jusqu'à Kader Japonais, jusqu'à Bello aujourd'hui. Après, n'empêche que les chanteurs, ils ont une double vie aussi. La vie avec la famille, à la télé ou dans des concerts du ministère de la Culture. En même temps, il y a les soirées, les cabarets, etc. Donc oui, c'est une longue réponse pour une question courte. Le raï est toujours considéré par certains comme une musique vulgaire ou pas appropriée ou de mauvais goût.
1: Bon, moi, je n'ai pas le même rapport à l'Algérie que Salah, parce que je ne suis pas algérienne, mais je peux peut-être répondre du point de vue de quelqu'un qui va souvent en Algérie et de Tunisienne. Je pense que le raï, ouais, est toujours considéré par une bonne partie des gens comme une musique vulgaire, le raï qui se produit actuellement. Et je rejoins Salah sur ce côté algéro-futuriste en fait, du raï, c'est-à-dire qu'il y a le côté de longueur d'avance et une espèce de... J'ai aussi une espèce d'intuition que ce qu'on considère aujourd'hui comme vulgaire sera peut-être dans 10-15 ans considéré comme des classiques, notamment parce qu'ils ont une très très forte popularité. Mais moi, ça m'arrive assez régulièrement qu'on parle de raï depuis que j'ai fait un documentaire pour France Culture, donc le raï, une histoire algérienne. Donc les gens m'en parlent un peu plus spontanément qu'avant. Et il y a toujours des gens qui vont me dire que le raï de maintenant, c'est vulgaire. Et que le raï qui est dans le documentaire, il est bien. Donc je pense qu'il y a ce rapport aussi sans doute aux sujets qui sont abordés dans le raï, et aussi sans doute aussi aux technologies et au développement de cette musique qui va vite et qui n'embarque pas tout de suite tout le monde, quoi. Mais j'ai l'impression que du fait de sa popularité, de toute manière, ce qu'on peut juger vulgaire... le sera pas dans 10 ans, et que malgré tout, il y a quand même, en tout cas dans les gens qui ont mon âge, une écoute. Même si c'est pas les. Enfin voilà, moi je connais des gens qui écoutent pas beaucoup de raï, mais il y a quand même une ou deux ou trois chansons qui comptent.
0: On lisait, Salah, ton article dans Twilight il y a genre 4 ans, je pense, 5 ans. Attends. À la recherche du rêve algérien, où tu parles justement de quelque chose d'assez passéiste. Et est-ce que c'est ce que tu essayes d'exprimer aussi quand tu parles de cette espèce de cristallisation du bon goût sur un raï d'il y a 20 ans ou... Et est-ce que tu crois que... J'ai bien aimé le terme algéro-futuriste de Alger. Est-ce que tu crois que le fait que le raï soit considéré de mauvais goût aujourd'hui, c'est aussi parce que... C'est une expression populaire qui peut-être dépasse ce passéisme ou...
2: Oui, et en même temps, on ne se demande pas des fois pourquoi les gens jugent le raï plus qu'une autre musique en Algérie. On parle des Algériens. C'est parce que le raï, et aujourd'hui on peut rajouter aussi le rap, Mais le rap, quand même, c'est un phénomène mondial. Mais les gens jugent cette musique parce que cette musique est vivante et elle fait du bruit dans les deux sens du terme. Et du coup, y a toujours quelque chose, il y a toujours du nouveau. Tu parles du passéisme, qui est quand même une caractéristique algérienne, cet attachement au passé. Et des fois, on ne voit pas le temps filer, alors que le raï, par exemple, pour parler des chansons dans le raï, on dit raï jdid ou raï l'qdim, le nouveau et l'ancien. Et souvent, les Algériens, dans le darja, pour exprimer le passé et le futur, bon, déjà, on utilise le mot avenir plus que futur, dans le parler, mais il y a jdid ou l'qdim aussi. Donc, pour nous, pour la plupart, au moins. Le passé, c'est l'ancien, et le futur, c'est le nouveau. Et le raï, il est toujours, on a vu avec les réseaux sociaux maintenant depuis presque 20 ans, c'est du commentaire sur ce qui se passe. Il y a un match, il y a un truc, il y a un événement politique, même le Hirak en 2019, des grands chanteurs, donc par la popularité comme Bello, ils ont chanté les manifestations à leur façon. Hein. Il a chanté la meuf avec Sajid Laba dans la manif. Donc oui, le raï, on l'aime et ça nous dérange parce qu'il est là, il réclame du terrain, il s'impose. Après, il le fait depuis des décennies et on entend ce discours depuis des décennies. Mon discours, par exemple.
0: J'imagine adapté à chaque fois à chaque forme de raï, du coup.
2: Pardon ?
0: Quand tu dis on l'entend depuis des décennies, j'imagine que c'est adapté à chaque fois à l'état actuel du raï en tant que... Enfin, je ne sais pas si ça fait sens.
2: À l'état actuel du pays, peut-être.
0: Oui, mais je veux dire de la musique aussi. Donc, par exemple, les focalisations elles vont être différentes sur l'état technologique, enfin, la technologie, comme tu disais, Agère, ou sur autre chose. Bon.
2: Si, si.
1: Oui, oui. Et puis moi, je pense aussi... Enfin, ce que j'entends dans ce que dit ça, là, c'est aussi le rapport que le raï entretient avec la jeunesse. Enfin, moi, je pense que c'est vraiment parce que ses auditeurs... parce que déjà, il y a beaucoup de gens qui se lancent dans cette carrière, qui sont jeunes et qui ramènent avec eux leurs préoccupations, leur manière de chanter. Et même quand ils sont moins jeunes, en fait, ils savent s'adapter à ce qui est aussi de l'ordre des préoccupations d'une jeunesse. Et c'est pour ça que je pense que ça perdure là où d'autres genres musicaux, et là je vais élargir au Maghreb, hein, plus largement, il y a des fois pas de la fossilisation, je serais méchante de dire ça parce que c'est pas le cas, parce qu'il y a beaucoup de gens qui continuent à écouter des musiques qui disons, restent figées dans une certaine époque. Voilà, on va les réinterpréter, on va les rechanter, on va les écouter très très régulièrement. D'ailleurs, c'est pas que le cas du Maghreb, ça peut être aussi le cas de l'Égypte. Hein. Ce rapport aux musiques qui ont été produites il y a 50 ans, 40 ans, qui sont des rapports quotidiens. Donc il y a ça qui existe et qui est très fort et qui même, je trouve, est beaucoup plus fort qu'en Europe. C'est-à-dire son rapport aux musiques, à des genres musicaux qui ne se font plus. Et en même temps, le raï ne rentre pas dans cette catégorie parce que ce qu'on continue à écouter le plus, à mon sens, bien sûr, il y a toujours des gens qui écoutent les anciens Khaled et que ça fait partie de la vie, mais les gens continuent à se mettre à jour. Et la mise à jour, elle passe parce que ils parlent d'aujourd'hui, quoi. Et ils parlent aussi, comme dit Salah, de ce qui va advenir et peut-être plus que dans d'autres genres, j'ai l'impression.
2: Et tu as dit un truc aussi, tu as dit, même les gens qui n'écoutent pas raï, ils ont deux ou trois chansons. Des fois deux ou trois chansons parce qu'ils ont vécu des histoires ou parce que ça les touche. Et des fois, moi, je vois sur les réseaux des gens, même que je ne connais pas, dans les commentaires par exemple, je vois des gens qui n'ont aucun lien affectif avec le raï, mais parce qu'une chanson raï parle d'un événement précis ou parce que c'est comme un troll, ou parce que c'est comme un mime avant les mimes. Par exemple, ce n'est pas des chansons raï qui utilisent dans leurs sonos des sirènes de voitures de police ou un truc comme ça. Donc, tu as des gens qui vivent en Europe et rencontrent de nouvelles personnes et disent « Comment je vais lui expliquer qu'on écoute ça chez moi ?» Des sirènes de police ou un truc comme ça. Donc, il y a à boire et à manger. Tu vas toujours trouver quelque chose dans les chansons raï. Et des fois, de la poésie ou même dans une chanson improvisée, dans une soirée cabaret comme ça, et tu ne te dis pas que mais tu vas trouver une punchline quand même du lourd.
1: Ouais, qui va te marquer, quoi. Et c'est d'ailleurs intéressant parce que un des trucs les plus intéressants que moi j'ai fait quand je faisais ce documentaire, ça se voit pas dans, enfin ça s'entend pas dans le documentaire parce que il avait ses axes et ses préoccupations de rendre à la, d'être à la fois accepté par les Algériens d'une part et d'être aussi accessible pour des gens qui ne connaîtraient pas. Mais il y a un truc que j'avais beaucoup fait quand moi je préparais cette série documentaire, c'était lire les commentaires sous les vidéos YouTube. Et ça, c'est vraiment un indicateur aussi de la place que telle ou telle chanson occupe pour des anonymes. Mais quand on a 50 anonymes qui disent que ça leur rappelle soit tel événement à l'échelle nationale ou même des fois à l'échelle régionale, par exemple d'Oran, ou que ça leur rappelle tous leur histoire d'amour quand ils avaient 19 ans avant d'aller au service militaire, c'est quand même qu'il y a quelque chose qui se joue dans les entrailles.
3: Est-ce qu'il y a un morceau pour vous qui représente cette forme de rail un peu méprisée parce que troll ou parce que les paroles ne sont pas tout à fait ce qui correspondrait aux normes ? Est-ce qu'il y a un morceau que vous avez sélectionné qu'on pourrait diffuser en lien ? Peut-être plus caractéristique du rail d'aujourd'hui, alors, 2025 à peu près.
1: Moi, je dirais qu'il y en a dans ma sélection. Il y en a cinq, attendez, je me souviens. Oui, alors moi, il y a deux morceaux, au moins, qui peuvent être dans ce critère-là, je crois. Et en même temps, qui sont importants. Il y a celui de Chaba Dalila et de Chaba Omar. C'était 2011 ou 2012, qui est vraiment dans les normes du rail de punchline, du rail drôle aussi. Et il y a celui de Chaba Sabah, qui là correspond aussi à un rail qui a pu être jugé vulgaire, mais qui à la fois a fait un tabac, parce qu'elle parle aussi... en fait, tout simplement, je vais vous raconter comment j'ai découvert le morceau de Chaba Sabah, ça va être plus simple. Parce que le rail, c'est difficile d'être à jour sur tout, parce qu'il y a trop de choses. Il y a trop de choses. Donc je sais, j'ai un seul ami, Hakim, qui arrive à suivre tout ce qui se passe. Je ne sais pas comment il fait, je pense que ça lui prend des heures et des heures. Mais Chaba Sabah, en fait, j'étais à Alger, et j'étais avec un pote qui me dit « Attends, je te mets la chanson, l'hymne national des femmes qui détestent leur mari. » Et elle me dit, ou les hymnes nationales des femmes qui détestent leur ex, mais les femmes, toutes les Algériennes qui détestent leur mari, elles doivent écouter cette chanson. Et c'était Sabah. Et c'est vraiment dans les normes du rail des années 2000. Ça s'est sorti en 2019, il me semble. 2019, 2020, voilà, en termes de production. Et en termes de paroles, c'est un espèce d'enchaînement de punchline qui assassine les hommes. Et en fait, quand on l'écoute, on a juste envie de l'envoyer à son ex, quoi. Voilà, si ça s'est mal passé.
3: Ça va à tout le monde si on passe celui-là, ouais. Ouais, ok. Donc, tu as dit, c'est le morceau de Chaba Sabah. Comment il
1: s'appelle ? Sabah. Malak Mtalabne.
3: Ok.

0: Elle le menace.
1: Bonsoir.
2: Waouh.
1: Désolé, on était en pleine discussion.
2: Sur un morceau qui parle de...
1: Sur un de mes morceaux préférés de Charles Wanty.
2: Ouais.
1: En vrai, je le trouve incroyable. On va dire en termes de sirène. En termes de... du coup, on se posait la question de... Je ne sais pas comment la formuler, mais... est-ce que vous pensez que le rail est venu à incarner, a été, on va dire, récupéré par un certain genre de marketing nationaliste, par exemple, où il est venu à, après un passage dans, on va dire, dans comme musique de mauvais goût, en tout cas, une certaine vision du rail a pu être utilisée pour incarner l'Algérie à l'extérieur, en tout cas. J'ai mis en tout cas 4 fois dans cette phrase.
0: Je peux commencer et te laisser la partie internationale. une petite mise au point. Au fait, nous, ce qu'on appelle aujourd'hui du rail, c'est un mélange de plusieurs genres qui sont nés principalement dans l'Ouest algérien. Donc, par exemple, il y a des gens quand on écoute le podcast de Hajar. On voit bien que les gens de Ent Mouchent réclament la jeunesse du rail, les gens de Sidi Blabbas, c'est différent, et c'est vrai, il y a des sonorités différentes. En gros, il y a des gens qui jouaient le Gasba et le Galal, qui est la forme la plus ancienne du rail avec du Sha'r Melhoun, de la poésie populaire. Il y a des gens qui ont après commencé à chanter un peu, parce qu'il ne faut pas oublier aussi Coran, qui est la capitale de l'Ouest. Elle a une histoire particulière. C'est pas une présence espagnole de 3 siècles, déjà avant les Français. Moi, je me souviens, je parlais à quelqu'un d'Oran. Il m'a dit cette phrase, j'oublierai jamais. Il m'a dit, faut pas oublier que Oran a quitté l'Algérie depuis longtemps. Donc, je sais pas sur quel avion, mais quitter l'Algérie vers le ciel, là, comme Marc qui parlait des communards, c'est pas pour aller à gauche ou à droite. Donc, c'est elle a monté comme ça. Et du coup, donc c'est plusieurs genres musicaux, déjà, et qui s'entretenaient avec, c'est pas toi, tu parles du marketing, mais il ne faut pas oublier que le rail, c'est peut-être la seule musique en Algérie qui a une économie, une vraie économie depuis longtemps. Ils n'ont pas besoin des ministères, ils n'ont pas besoin de ça, ils n'ont besoin de rien. Il y avait la cassette, il y avait les vinyles, il y avait les cafés, soit en Algérie, soit ailleurs. Il y avait les cabarets, il y en a toujours. Donc, il y a une vraie économie. Et donc, et des fois, les gens te disent, ah non, Blabbas, c'est pas comme Oran. Chlef, qui est la frontière quand même. Ou même, par exemple, dans la Métidja, qui entoure Alger, la plaine de la Métidja. Il n'y a pas longtemps, je parlais avec mon beau-père de la musique et de ses souvenirs et tout. Il me disait que non, depuis le début du siècle, les gens du sud d'Alger, des banlieues ou des faubourgs, on va dire, écoutaient de la gasba. S'ils n'écoutaient pas Chabi, s'ils n'écoutaient pas une musique citadine. Donc, on commence de l'ouest jusqu'au centre quand même. Ça, c'est, ça, c'est grand. Et pour le marketing, et M. Cornel aussi.
1: Juste pour dire, quand je dis marketing, c'est une image. Je veux juste
0: non,
1: dire
0: j'ai compris, en termes de récupération. Mais j'ai aimé le mot.
3: Non, désolé, mais là, je vais poser une question à Salah. Parce que, en fait, mais le gosba, ce n'est pas que le rail, c'est aussi la musique, c'est la flûte de la musique chaoui, c'est la flûte de tout.
0: Merci pour la précision.
3: La flûte nationale.
0: Mais moi, quand j'ai dit le gosba, je parlais le gosba de l'Ouest.
3: Ah, d'accord.
0: Oui, okay. Parce que, évidemment, il y a le gosba de l'Est, soit Chaoui, soit autre chose, il y a dans le Sud. Mais moi, quand je disais le gosba, la flûte, je parlais beaucoup plus de l'Ouest.
1: Cet article dans Toi-là encore qui disait que le rail est né dans les vignes ou quelque chose comme ça. Du coup, quand tu parles de la Métidja, j'imagine, c'est là où il y avait beaucoup de vignes aussi.
3: Non, c'est les vignes, pour le coup, c'était en Oranie. Ah, okay, la Métidja, c'est plutôt tout ce qui est agriculture, tu m'arrêtes, de l'orange, de tout ça. Quoi.
0: Et bien, figure-toi qu'avec mon beau-père aussi, on parlait de ça. Je lui ai dit les vignes, il m'a dit non, mais t'arrêtes. Mais aussi les vignes dans la Métidja, et surtout dans le début de l'Est, du côté de Bourg Mnaïel et de l'Est et tout. Mais bien sûr, il y avait les agrumes beaucoup plus à la Métidja. Mais on va revenir sur cette théorie des vignes.
3: Oui. En fait, oui, il y a une théorie qui est, à mon avis, en partie vraie, en tout cas, en grande partie vraie, c'est que le rail est né en partie dans les vignobles de l'Ouest, En fait, il faut savoir que c'était une grande région des vignobles pour la France, puisque c'était départementalisé, et que les Français ont implanté les vignobles. Et en fait, c'est un espace, c'est l'espace de Lorraine où il y a les très grandes fermes au niveau de Tmouchent, comment ça s'appelait avant, Rio Salado. Enfin bref, plein de villages coloniaux, entre autres, où les colons avaient des très grandes fermes et des vignes. Et donc, il y a eu un croisement avec les hommes qui jouaient de la Gsbaye du Gedlal et des femmes qui chantaient, qui étaient des femmes qui venaient travailler pendant la première guerre, après la Première Guerre mondiale et dans l'entre-deux-guerres, quand les hommes sont partis, quand beaucoup d'hommes algériens sont partis combattre et n'ont pas quitté le travail ouvrier dans les vignes. Mais pour revenir à la question sur la partie internationale, effectivement, l'oreille, ça a été un des moyens et du soft power algérien à l'étranger. Ça, c'est un fait avéré. Et c'est à la fois l'histoire d'un dépassement, enfin, au-delà du soft power, de la rencontre d'un genre musical algérien avec un public international qui n'est pas algérien. Et à commencer, qui est d'abord celui de ses voisins, en fait, puisqu'avant l'Europe, il y a d'abord eu le Maghreb, qui a connu le raï, et en particulier, il faut le dire, le Maroc, qui ont été parmi les premiers auditeurs de raï après les Algériens. Enfin, même, ce sont les premiers. Et c'est notamment dû à des choses évidentes de frontières entre l'Oranie et le Maroc, et particulièrement la région qu'on appelle la région de l'Oriental, d'Oujda. Et puis aussi de la diffusion, en fait, des radios, hein, parce que les radios n'ont pas de frontières, et donc quelqu'un à Oujda peut écouter la radio à Oran et vice-versa. Puis ensuite, il y a eu la Tunisie. Donc la Tunisie, c'est un cas particulier. Les Tunisiens sont très snobs. Salah ne va pas me contredire là-dessus. Et ils ont une écoute de la musique, des musiques algériennes. Et le raï, c'est surtout la partie internationale qu'ils ont écoutée. Mais c'est vrai que les Tunisiens ont une sensibilité plus forte pour la musique de l'Est algérien, puisque c'est ce qui fait frontière avec la Tunisie. Donc, et moi, je peux en témoigner, les Tunisiens écoutent beaucoup plus de Staifi ou Tchaoui ou du patrimoine commun qu'est le Malouf constantinois que du raï. Par contre, ils ont connu, quand il y a eu l'effervescence internationale, et cette effervescence internationale, elle est née d'abord d'une volonté. Alors, il y a deux histoires. Il y a la première histoire, c'est celle de l'immigration. C'est d'abord l'immigration qui ramène le raï à l'étranger, en Europe. Et c'est d'abord les ouvriers algériens, quoi, qui venaient de l'ouest du pays. Et même au-delà de l'ouest du pays, qui sont venus, qu'ils achetaient les cassettes dans des lieux bien connus comme Barbès, ou encore comme Belzunce dans le sud de la France, à Marseille, ou Place du Pont à Lyon. En tout cas, il y avait ce public-là qui était très attentif, évidemment, à cette musique qui était la leur. Et il y avait aussi toutes les scènes, en fait, qui étaient les cafés et les cabarets de ces quartiers, où les chérettes et les chouchs aussi venaient. Et là, je parle vraiment du raï, du premier raï, le raï trab, comme on dit. Et progressivement, ils ont suivi, en fait, la rythmique, ils ont suivi ce qui se passait. Et autant par l'importation de cassettes par des labels, autant que par les Algériens qui faisaient des allers-retours et qui ramenaient avec eux la musique. Et c'est d'abord une histoire de diaspora, avant d'être une histoire évidemment internationale, où là intervient l'État algérien avec sa volonté de faire sortir une musique algérienne. Alors, plein de théories sur les raisons. En tout cas, il y a un colonel, le colonel Snoussi, qui, sur sa fin de carrière, s'est occupé des questions culturelles, entre autres, et des questions de la jeunesse, des activités culturelles et de sorties.
1: Quand, à peu près ?
3: Début des années 80. Début des années 80,
0: Riyad al-Fatah ? Oui, début des années 80, jusqu'au milieu, par exemple, parce que le premier concert de Khaled là-bas, c'était 86, quelque chose comme ça. Oui, c'est dans les années 80.
3: Et en fait, il décide au vu du succès national et régional, enfin international déjà, hein, donc en Afrique du Nord, du raï, il se dit qu'il a du potentiel pour le faire sortir en Europe. Et il va aller chercher Khaled pour ça. Il va le chercher, alors que Khaled n'a pas fait son service militaire. Il lui pardonne. Il donne la carte jaune, comme on dit, la fameuse carte.
0: Non, ils n'ont pas donné. Ils ont donné, je pense, des récépissés.
3: Ah ouais, en plus.
0: Ils n'ont pas donné la carte.
3: Et même après le produit, il n'a pas eu la carte. Ah ouais.
0: Non, parce que Khaled, il dit que... Pardon, hein, une petite parenthèse. Il dit que pendant les années 90, il ne rentrait pas au pays déjà parce qu'il y avait la guerre et ce n'était pas stable. Mais en même temps, parce qu'il n'avait pas passé son service militaire. C'est comme Mohamed Salah jusqu'à aujourd'hui chez les Égyptiens, le joueur.
2: Chacun sa célébrité qui a fui le service militaire. En tout cas, je les comprends.
3: force aux déserteurs. Ouais. Mais en tout cas, il y a cette volonté, il y a cette production de cet album, Kouché, avec Safi Boutella, qui est jazzman, avec l'idée aussi de donner à ce raï une sonorité plus, alors j'aime pas plus universelle, mais plus audible pour un public qui ne serait pas habitué aux instruments qui sont les instruments du raï, alors qu'ils étaient divers. Hein, il y avait autant la gzbal gadlal que l'accordéon. Hein. On était sur, quand même déjà sur des mix d'instruments nationaux, régionaux et d'instruments européens. Et alors oui, les raisons, c'est bah oui, il y avait une volonté de soft power, donc et notamment, je pense, de la part de Snoussi, de miser aussi sur le potentiel de la diaspora.

0: diaspora algérienne qui était déjà très très présente à l'étranger. Et à la fois, il y a une idée d'image. L'Algérie, ce pays socialiste, fermé, nanana, c'était aussi faire sortir quelque chose de nouveau. Ça a marché. À la fois parce qu'il y a eu le talent de Khal et de Safi Boutella sur cet album Kouché, et il y a aussi ensuite l'ouverture en France de ce qu'on a appelé la world music, c'est-à-dire cet intérêt des maisons de disques, des grands labels pour des artistes venus, on va dire, de contrées non occidentales, non européennes. Alors ça comprend des trucs très larges, à la fois le raï, que la musique malienne, que le Brésil. Enfin, voilà, on était vraiment sur un truc hyper large de
1: Bonanza Social Club.
0: Exactement. Et puis, mais ça va jusqu'à la lambada, en fait. Enfin, c'est vraiment cette époque où d'un coup tous les tubes viennent d'ailleurs. Et effectivement, ça s'est installé, mais ça a commencé un peu plus tôt. Donc oui, il y a une volonté sans doute de marketing, et je pense aussi une vraie politique culturelle à cette époque de l'Algérie. Alors oui, c'est une politique qui vient des militaires, c'est une politique qui vient d'un État autoritaire, voilà, on peut le nommer comme on veut, mais dans tous les cas, il y avait une stratégie culturelle à l'international pour au moins les artistes du raï, au moins pour Khaled. Et voilà, enfin, je pense que ça a contribué largement contribué à ce succès. Et évidemment, l'image de l'Algérie, c'était aussi une autre image que ce qu'on avait, j'imagine. Alors moi, je n'étais pas là à cette époque, mais ce qu'on avait de l'Algérie depuis la France à cette époque-là.
2: Et je rajoute aussi pour l'intérieur, pour le national, il ne faut pas oublier que les années 80, c'était une période, déjà, c'était l'annonce de la fin du parti unique, qui est juste une... c'était pas juste pour l'Algérie, c'était la fin de toute une époque dans le monde. Et en même temps, les années 80, c'était des années où il y avait l'islamisme qui montait. Parce qu'en 92 ou en 90, ces gens-là ne sont pas venus de nulle part. Et en même temps, beaucoup de gens pensent que, par exemple, cette ouverture sur le raï, parce que pourquoi on dit ouverture, Khaled, ouverture ? Parce qu'avant, le raï ne passait pas dans la radio, ne passait pas dans la télévision. C'était une musique underground. Et là, on a sorti cet arsenal-là pour la jeunesse, comme opposition aux idées islamistes, aux extrémistes, etc., de l'autre côté. Ça, c'était aussi un pari national et donc c'est par rapport à l'intérieur.
0: Oui, et je dirais même, parce que je ne l'ai pas dit, parce que je me suis concentrée sur l'international, mais je dirais même que c'était d'abord un pari national et après international. Je veux dire, de toute façon, pour l'Algérie, je pense que c'est assez clair, mais encore aujourd'hui, c'est d'abord l'Algérie, après le reste du monde. Il n'y a pas de... C'est jamais l'inverse. Donc c'est d'abord une stratégie à l'intérieur. Et puis c'est une stratégie... Quand le colonel Nussi, qui venait de l'Ouest, alors il vient pas du même Ouest que le Raï, il vient de Tlemcen quand même. Tlemcen, ouais. C'est une grande ville, voilà, avec une grande histoire et avec une classe bourgeoise très importante, aristocratique même, d'ascendance aristocratique pour beaucoup de gens. Bon, peu importe, mais en tout cas, il vient de ce territoire-là. Et lui, si, alors je pense qu'il avait le goût du raï, sans doute, mais c'est aussi parce que c'était vraiment une musique qui déjà était écouté par beaucoup de monde, quoi. En fait, ouais. Il s'est saisi du succès. Il n'a pas fait le succès du raï. Il s'est saisi d'un truc qui, de toute façon, le dépassait largement, dépassait tout, en fait. Et ça, je me rappelle quand je fais le documentaire sur le raï, quand je vois des hommes âgés de 70 ans qui me racontent qui ramenaient les cassettes au service militaire et que c'est comme ça dans le service militaire, parce que quand on part au service militaire, on n'est pas mis dans sa région, qui découvrent le raï parce que des gens ramènent des cassettes et cette circulation qui d'un coup fait que c'est une déferlante totale sur le pays. Mais ça commence d'abord à l'Ouest et progressivement ça prend tout le monde. C'est pour ça aussi que ça a influencé, je pense que c'est un des genres qui a le plus influencé les autres genres, mais ça on en reparlera sans doute sur d'autres musiques régionales, à quel point le raï a pu influencer le Staifi, le Shaoui, etc.
2: Et c'était aussi une dernière chose, c'était aussi la décennie du synthé. Et on voit comment le synthé dans le monde entier, pas juste en Algérie, comment il a influencé les musiques nationales, les musiques régionales, donc d'un seul coup, parce qu'au moment où il part chercher Khaled, par exemple, les premiers événements culturels de l'OREF, l'Office national de Riyad al-Fath, qui est au-dessous de Maqam Shahid, les premiers événements, c'est par exemple un grand colloque sur les oralités africaines, un grand colloque sur France Fanon, Il y avait aussi des musiciens, des chanteurs, mais puis tu as l'arme la plus efficace, Cheb Khaled. Si, ils ont, si c'était quelques années avant, peut-être ils auraient pu tomber sur Boutaïba Sghir, qui est quand même un maître du Cheb Khaled, mais c'était au pile poil. Khaled était jeune, il avait combien, 26 ans, quelque chose comme ça, et c'était le moment.
0: Et je ferai juste le lien entre le synthé et la diaspora, parce que je pense que les premiers synthés en Algérie, ils rentrent aussi par les gens qui sont en France, en fait, les Algériens de France. Et ça, c'est dans un pays qui était quand même fermé et qui est encore compliqué à l'importation. On va quand même, enfin voilà, qui a son régime aussi d'importation-exportation. Et les synthés, ils circulent aussi par des personnes. Et je reviendrai sur la diaspora pour ça, parce que le rail, quand on focalise ici en Europe sur cette dimension de Khaled à l'international, enfin Khaled, t'es déjà Michael Jackson pour les immigrés algériens, en fait. Et c'est eux qui vont d'abord acheter, remplir et qui vont lui faire ce qu'on appelle la bonne passe D vers le public blanc, français, etc. De la même manière que le rail a toujours circulé d'abord parce qu'il y avait des Algériens en France qui l'ont partagé avec les autres. Moi, je le dis aussi d'un point de vue de franco-tunisienne. Je suis née à Paris, j'y ai grandi. Moi, le rail, je ne le découvre pas avec ma mère qui n'écoute pas du rail parce qu'elle trouve que c'est de mauvais goût. Voilà. mais surtout, qui écoute autre chose de musique algérienne, mais qui n'est pas en fait branchée rail du tout. Le rail, je le découvre dans les MP3. À l'époque où on a les premiers MP3, déjà il y avait les CD, les cassettes et les MP3 beaucoup. Parce que moi, quand je rentre au collège, c'est d'abord c'est les MP3 qui arrivent. Et c'est effectivement Reda Taliani, c'est plein de... Il y avait d'autres chansons avant hein, qu'on connaissait. Il y avait aussi les mariages algériens. Les mariages algériens, ça a été aussi, je pense, on oublie hein, la dimension dans l'immigration de ce que représentent les mariages. Parce que c'est les premiers lieux où on apprend à connaître des chansons qui ne sont pas de ce que nos parents vont écouter ou nos familles vont écouter. Et ça, le rôle de la diaspora algérienne, elle a été déterminante dans ce qu'est devenu le rail. Et ça, je pense que Snoussi, il l'avait très bien compris.
2: Et surtout, il y avait le concert, le premier concert de rail
0: à Bobigny.
2: Oui. Avant, déjà. Et puis, pendant toutes les années 60, les années 70, moi, j'ai visité des villages perdus dans les Alpes-Maritimes où il y avait des Algériens. Et on me dit, ah, là, en 77, on a ramené Cheikh Al-Jinniya pour faire un mariage. Là, et du coup, ces gens-là, ces ouvriers-là, depuis longtemps, bah, ils avaient dans leur bagage cette musique.
0: Donc, on ne doit rien au grand label français. Voilà,
1: ça, on n'en a pas douté. Est-ce que vous voulez mettre un autre...
2: Parce qu'on a parlé un peu du passé, peut-être on peut mettre Cheikh Al-Mqallesh, la première, Billahi Al-Mdina, qui n'a peut-être pas grand-chose à partager avec les autres morceaux qu'on a choisis, mais je vais dire pourquoi.
0: Peut-être que tu peux nous en parler en attendant que ça démarre,
1: s'il te plaît, de
0: ce Cheikh. Mais est-ce qu'il est de l'Ouest?
2: De Sidi Bel Abbas, oui.
0: Ah, donc c'est du Abbasi.

0: On est de retour avec Salah et Alger et Emily. Pour continuer sur les questions, sur ce que vous évoquiez juste avant, je me demandais à quel point l'oreille avait été utilisée justement plutôt par les médias français ou à l'extérieur pour un peu fétichiser une autre Algérie, une Algérie alternative. Je pensais par exemple au premier article d'Actuel sur Cheb Khaled ou cette idée de mettre le Raïmen comme un rebelle qui parle que de sexe et d'alcool, même si les Raïmen eux-mêmes à cette époque-là nient une distinction aussi nette. Et aussi l'opposition Raï-Islam qui est beaucoup entretenue dans les médias occidentaux, en tout cas à l'extérieur du pays à cette époque.
1: Alors, je commence, tu finis, on fait comment ? Mais en tout cas, moi, je sais que pour parler d'Actuel, donc cette revue des années 70, vraiment la revue début des 80 aussi, je ne sais pas jusqu'à quand ça va actuellement. En tout cas, pour moi, c'est
0: début des années 90.
1: Ouais, pour moi, c'est par excellence la revue post-68, mai 68, et voilà. Bon, après, Actuel, on peut leur décerner plein de médailles pour plein d'articles et plein de choses, mais en fait, ils avaient quand même une tendance à la folklorisation dès qu'ils allaient pointer leur nez ailleurs, que je pense n'a pas été assez analysée. Et je pense que, en fait, c'est

0: Pour le cas du journalisme là, qui a pu aborder la question du rail, c'est un travers assez courant, hélas, dans les médias français, qui en fait ont tendance parfois à folkloriser, puis à schématiser ce qui est beaucoup plus complexe que ce qu'ils imaginent et ce qu'ils maîtrisent aussi en termes de conscience des propos dans les musiques. Et c'est vrai que le rail a pour moi pâti un petit peu de ça, même si effectivement ça donne une image progressiste sur laquelle plein de personnes ont pu surfer à un moment donné, mais réduire le rail à des considérations d'alcool et de sexualité, sans du tout nier que ça a une place importante, comme dans la vie de beaucoup de personnes qui consomment de l'alcool et ont une vie sexuelle, c'est extrêmement réducteur. Et pour moi, effectivement, ça s'inscrit dans la construction dans une opposition à une autre image qu'on se fait de l'Algérien, slash de l'Arabe, slash du musulman. Or, quand on écoute du rail, on peut aussi, et quand on le comprend bien, aussi voir à quel point Dieu a une place importante dans les chansons. Et ça, ça n'est jamais dit, quoi. Et je pense que en fait, par ailleurs, au-delà de cette question de contre qui on a tellement surfé sur cette image et tellement vendu cette image du rail, c'est aussi la question d'oublier qu'en fait le rail c'est aussi une musique qu'on analyse d'un point de vue musical et pas seulement d'un point de vue de ce que ça voudrait dire de la société dans laquelle elle a été produite et dont elle est issue. Parce qu'en fait le problème c'est que le rail, on s'en sert souvent pour raconter l'Algérie et on ne raconte pas le rail et on raconte encore moins les artistes qui la chantent. On essaye de comprendre les Algériens ou l'Algérien d'ailleurs à travers cette musique. Et ça, c'est un des gros travers, hélas. Et je pense que le rail en pâtit encore. C'est-à-dire que c'est comme une clé d'explication pour comprendre l'Algérie. Et je ne dis pas qu'il n'y a pas des clés de... Enfin, qu'on va pas... On n'a pas des grilles d'analyse sur certaines préoccupations sociales, sur certains... Oui, sur des considérations qui seraient celles de la société algérienne ou de la jeunesse algérienne ou slash des femmes algériennes. J'en sais rien, en tout cas, selon les chansons et qui les portent. Mais c'est surtout qu'en fait, on oublie complètement de parler de musique la plupart du temps. Et c'est ça, pour moi, un des plus gros problèmes du traitement du rail et du traitement en général de l'Algérie, de toute manière. Parce qu'encore une fois, ça s'inscrit dans un truc beaucoup plus large du point de vue des médias français. C'est qu'est-ce qu'on veut faire dire aux artistes qui portent une création qui se produirait en Algérie ou qui aurait des racines algériennes. Et bah, c'est pareil pour la littérature, ça là, il connaît le sujet mieux que moi. Mais qu'est-ce qu'on analyse ? Est-ce qu'on analyse l'œuvre de la personne ou est-ce qu'on essaye de comprendre un pays?
1: Je pense que ça, pour le coup, c'est un sort que beaucoup de musiques qui ne sont globalement pas françaises connaissent. Et on a Marie-Julie Chalut dans l'épisode précédent sur le zouk qui disait, par exemple, par rapport à la world music, que c'est une catégorie qui est coloniale parce qu'elle n'humanise pas, en fait, les individus qui la produisent, parce que humaniser, c'est aller dans le détail, c'est comprendre ces musiques sur tous les points. Et ça, je pense que la presse musicale française, c'est quasi systématique quand c'est pas une musique d'origine française ou états-unienne. Donc je pense que le rail, c'est malheureusement une musique parmi tant d'autres qui connaît ce traitement médiatique-là. C'est vrai qu'il y a le rapport spécifique de la France, évidemment, à l'Algérie, qui joue énormément. Mais ce qu'on retrouve quand même, dès qu'on parle d'une musique globalement non occidentale, même si c'est très large, c'est cette incapacité-là à juste se concentrer sur la musicalité et toujours les surpolitiser, parfois même plus qu'elles-mêmes ne se conçoivent...
0: Comme politique. Oui, tout à fait. Oui, complètement. Mais on peut aussi faire le parallèle avec Oum Kulthoum en Égypte, qui, en fait, on raconte sa vie et on parle jamais de sa musique en France, quasiment. Mais c'est vrai que par rapport au rail, c'est ce que tu dis, c'est là aussi la spécificité de la relation franco-algérienne, de l'histoire, enfin voilà. Appelons ça comme chacun voudra l'appeler. En tout cas, je pense que c'est cette question que... Enfin, c'est vraiment cette idée que... comment dire ? L'Algérie, je pense, comme toutes les musiques que tu as citées, et puis aussi l'Égypte à Oum Kulthoum, mais l'Algérie en France est quand même très chosifiée. Et cette chosification, elle a plein de facettes différentes et elle s'explique effectivement par la relation particulière que la France entretient avec ce pays. Et ce qui a rendu ces discours beaucoup plus, en tout cas courants, pour la question du rail. Et voilà, ça c'est la relation franco-algérienne. Et moi je dirais que même pour d'autres musiques, il y a carrément du je m'en foutisme total dans la manière dont on va le traiter. C'est-à-dire qu'on va même pas chercher à comprendre les spécificités sociales. On va vouloir juste raconter, voilà, où Kelfoum c'était une femme forte et puis relâce quoi.
1: La meilleure amie de Nasser.
0: Voilà, c'est ça. Point. Alors qu'au moins, enfin, l'Algérie, ils vont faire au moins semblant d'essayer de comprendre que les Algériens boivent de l'alcool. Voilà.
2: Moi je vais juste essayer de revenir sur Cheikh Mqallesh. Mqallesh, ça veut dire chouchouter. Et rapidement comme ça, parce qu'il s'appelle Bouchret Abdelkader, il est né à Sidi Belabbas, est mort à Sidi Belabbas, à l'ouest du pays. Il est né en 31, mort en 2002. Cette chanson qu'on a écoutée, Billahi El Medina, peut-être ça remonte aux années 60, fin des années 50 même. Et c'est une chanson décoloniale par définition, parce qu'il parle de la ville. Quelle ville européenne? Il dit que, au nom de Dieu, je ne vais pas te visiter, je ne vais pas venir. Si ce n'était pas mes occupations et mes affaires et la paperasse et la bureaucratie, je ne visiterais pas la ville parce que l'arabe, slash l'algérien, slash le musulman n'était pas le bienvenu dans une ville européenne. Et on sait que Napoléon III a appelé Sidi Belabbas le petit Paris. Il pensait bien faire. Et Sidi Belabbas, c'est quelque chose dans le Raï aussi, parce qu'on a toute une histoire. Les gens connaissent aujourd'hui peut-être Raï Naraï, le groupe qui dure et perdure encore dans le temps. Mais il y avait surtout les frères Zargi avant, avec leur guitare Wawa, et qui ont inspiré beaucoup Chab Khaled. Donc ça, c'était Cheikh Mqallesh. C'était un Raï, vraiment, c'est très doux, c'est très beau, ça raconte une histoire. Pour ta question, Léo, moi je pense que c'est l'approche anthropologique. Et comme tu as dit, les chanteurs raï eux-mêmes ont répondu dans les années 80, il y a une vidéo de Khaled qui dit le raï c'est l'alcool, c'est le sexe, mais aussi c'est l'amour du prophète et l'amour des siens. Bien sûr, quand on a une petite tête, on ne peut pas comprendre tout ça à la fois. Et on préfère, comme pour la littérature, le cinéma, toi tu écris un livre, tu fais une chanson, tu fais un film, tu fais une pièce de théâtre, nous on va te poser la question, et les femmes, et le voile, et le machin. Donc pour nous, tout ça, tout cet effort créatif, ce n'est qu'un filtre, mais on va aller au-delà du filtre pour les gens, les Algériens, est-ce qu'ils baisent, est-ce qu'ils boivent de l'alcool? Mais bien sûr, mais comment on se reproduit, par exemple? Donc il ne faut pas se poser ce genre de... Après, non, oui, les mœurs, le machin, c'est plus... Non, moi, je pense qu'il faut comprendre la musique ou la littérature, ou pas juste pour l'Algérie, pour n'importe quel pays, dans la totalité. Après, on peut s'intéresser vraiment à la biographie des gens, ce qu'ils ont vécu, etc. Mais on a vu en 30 ans, 40 ans de présence de Mami, Khaled, etc., ces gens-là en France, il n'y a jamais eu une biographie ou un travail sérieux autour de ces gens, d'où ils venaient, etc., etc.
3: Par un LSD?
2: Non.
3: Je ne sais pas, biographique, j'avais compris. Juste faire le faillot, c'est tout.
2: Il fallait qu'une arabe, ouais. Qu'une Tunisienne de France. Moi, j'appelle comme ça, je ne sais pas, une Tunisienne de France. Je ne dis pas franco-tunisienne.
0: Qui m'a tabouée, ouais, Tunisienne de France. Très
2: bien. Elle fait le travail, mais avant, parce qu'on parlait d'actuel et tout, quand même, on n'était pas nés à l'époque. Ils n'ont pas fait un travail sérieux. Mais pour moi, par exemple, si on veut comprendre le raï à l'international, il y a une vidéo, bon, il y en a des centaines de vidéos de Fadila Sahraoui, de Khaled, de Hasni, de machin, faire des concerts en Angleterre, en Suède, en Finlande, on sait, aux États-Unis, et on ne sait même pas pourquoi ces gens dansent. Mais il y a une vidéo, elle est sur YouTube, comme ça, dans un concert de Cheikh Khaled, et à un certain moment, on voit une meuf qui est une rouquine, bon, je ne sais pas, c'est une suédoise, une danoise, mais voilà, du nord. Elle tient deux pintes de bière, comme ça, elle est bourrée. Et à un certain moment, elle a un déhanché très orané. Je suis sûr que la meuf, c'est la première fois qu'elle voit un Algérien devant elle. Mais pourquoi, en écoutant cette musique, et au bout de je ne sais pas combien de pintes de bière, à un certain moment, elle a décollé. Elle a quitté la planète, comme Oran. Je ne sais pas. Parce que c'est ça, la musique. Tu vois, et les gens ne se posent pas ce genre de questions, forcément, dans les années, je sais pas, jusqu'à aujourd'hui. On essaie, c'est l'approche anthropologique. Tu vois. Et c'est chiant. Voilà.
3: Je voulais juste compléter aussi, parce que je crois qu'on ne parle pas forcément que de musique hors France ou non occidentale, parce que j'ai l'impression que Manu et Princia, quand elles parlaient du rap français, elles disaient exactement ça aussi, qu'on ne prenait pas du tout en compte le point de vue stylistique et qu'on faisait beaucoup d'assignations politiques.
1: Oui, mais ça a fini par arriver. Je pense que elle est là, la distinction. Ça a fini par arriver. Il y a eu des mouvements académiques qui s'y sont attardés, avec notamment Karima Moukalsteh ou même le labo de recherche au Manuet. Il y a des maisons d'édition qui se sont construites sur ça. Donc ça a pris du temps. Ça a dû prendre au moins 20 ans, 30 ans pour que ça arrive. Mais c'est arrivé alors que...
2: Il y a la langue aussi, pardon, Émilie.
1: Pardon ?
2: Il y a la langue. Oui, parce que ce qu'on voit, par exemple, que ces gens-là qui ont écrit, à part quelques-uns qui avaient des origines algériennes, qui comprenaient un peu l'arabe, il y a la langue. Pendant des décennies, surtout les années 90. Moi, par exemple, quand je vois des fois la traduction, et on a parlé beaucoup avec Hajar quand elle travaillait sur son documentaire, la traduction des paroles. Tu sais, par exemple, tu prends les paroles d'une chanson arabe et souvent, c'est incohérent. C'est des punchlines, ça improvise. Des fois, il y a une cohérence. Mais les gens prenaient les paroles comme ça et essayaient de traduire et à la langue. Donc, les gens ne comprenaient pas la langue, ne comprenaient pas le contexte, ne comprenaient pas d'où venaient ces gens. Et ces gens, par exemple, comme Khaled, ou arrivé comme ça en France, 2-3 années, il devient une star. Il est coaché, il a un discours, il a un rire. Déjà, il a un discours, il donne... comme on dit en Algérie, il donne Oujhe Souk, la face du marché. Juste ce qu'on... Tu vois Winichouf Ahmed, juste où regarde le spectateur. Donc, il approfondit pas, même si des fois, il a dit l'alcool, le sexe et le prophète. Mais les gens n'écoutent pas. Donc oui, peut-être pour le rap, pour ce qui se chante en français, mais pour ce qui se chante en algérien ou en tunisien, en marocain, etc. Les gens s'en foutent, ils font pas l'effort.
0: Ouais, je rejoins ça là, sur ça. Je pense qu'il y a vraiment une question linguistique de toute manière à partir du moment. Je trouve même que des Français, ils ont pris du temps avec l'anglais. Alors, ils l'ont fait hein, parce qu'ils écoutent beaucoup, beaucoup de musique anglo-saxonne, anglophone. Mais il y a le rapport aux langues non européennes qui est quand même hyper. C'est le monde qu'on n'explore pas, quoi. À partir du moment où ce n'est pas une langue latine ou une langue anglophone, enfin voilà, et qui n'est pas européenne, quoi, qui n'a pas de racines européennes, c'est très compliqué. Et c'est vrai que Rai, je pense qu'il faut quand même, pour faire un travail sérieux, prendre ce temps-là, soit avoir une compréhension, comprendre la langue, quoi, tout simplement, soit travailler dessus en se disant je vais apprendre et je vais Et c'est en apprenant que je vais aussi comprendre la punchline, le contexte, etc., etc. Et moi, je pense, en tout cas, ça fait très longtemps que je n'ai pas écouté le documentaire que j'ai fait sur le rail, mais j'étais plutôt satisfaite en me disant que c'est honnête et que ça remplit les missions. Mais je pense que si je ne parlais pas l'arabe, il y a plein de choses que je n'aurais jamais réussi à faire sur ce documentaire. Parce que ne serait-ce que prendre le temps d'une interview avec un chanteur de rail. Le chanteur de Rai, il parle français. Hein, je veux dire, quelqu'un comme Chab Abdou que j'ai interviewé, il parle un peu français. Il parle pas français, il comprend rien à ce quand je lui parle. C'est pas ça. C'est juste que pour s'exprimer notamment la question du travail, en dehors des banalités de la vie de tous les jours, où c'était beaucoup plus fluide pour lui en français, quoi. Enfin, il pouvait être très fluide en français s'il s'agissait de lui demander comment ça va, etc. Mais pour parler de son travail, c'était quand même pas possible de le faire parler beaucoup. Si c'était pas en arabe. Par ailleurs, au-delà de ça, c'est déjà des gens qui ne s'expriment pas beaucoup sur leur travail parce qu'ils ont, je pense, très peu été interviewés et pris au sérieux aussi par à la fois le milieu académique en Algérie et par le milieu médiatique. Donc ça fait que même quand on parle la langue, une interview, avec un chanteur d'oreille, en tout cas, ça dure 20 minutes. Et en fait, le système de l'interview n'est pas celui qu'il faut. En fait, et moi... J'étais contrainte de faire ça. Je devais interviewer. J'avais besoin d'enregistrement. Je pouvais pas. Et puis, j'avais pas non plus un temps infini pour les voir tous les jours ou toutes les semaines jusqu'à ce que ça construise un bout de documentaire, enfin, une interview sur le long cours. Et j'en avais parlé avec un des intervenants qui était un ancien journaliste d'Al-Watan dans les pages régionales à Oran, qui disait, mais en fait, qu'il avait rencontré Hasné. On lui avait demandé une interview et ça n'avait rien donné. Et en fait, il avait changé ça en portrait. Et il avait juste en fait arrêté d'essayer de lui poser des questions de manière frontale, et il s'était posé pour discuter avec lui. Et pourquoi je raconte tout ça, c'est qu'en fait, pour moi, ça demanderait donc des efforts de la part des journalistes de faire ça, c'est-à-dire de se dire, je sais pas, si je veux faire un truc sur le rail, je vais aller à Oran, je vais prendre, si je parle pas la langue, je vais prendre un interprète en qui j'ai confiance, avec qui j'ai une bonne relation, pour faire, voilà. Et ça, c'est des étapes qui ne sont pas généralement faites, et c'est pas que pour, là encore une fois, c'est pas que pour le rail ou pour les musiques de langue arabe, hein, ça va être pareil, je sais pas, si on part en Turquie, quoi. Et ça, c'est dommage. Après, c'est sûr que c'est pas le même travail. C'est une autre perspective de comment on parle de musique. Et je dis pas qu'on parle des autres, comment on parle de musique.
3: Vous la voyez encore aujourd'hui, cette dimension anthropologique dans le... Parce que j'ai l'impression, avec cette espèce de... En tout cas en France, cette espèce de ressurgissement d'un discours sur le rail. Est-ce que vous la voyez encore beaucoup? Est-ce qu'elle a changé de forme aussi, peut-être?
0: Il n'y a pas énormément de trucs sur le rail. Enfin, ça dépend. Qu'est-ce qu'on entend par les choses sur le rail actuellement, peut-être?
3: Je ne sais pas, non, mais j'ai l'impression que depuis deux ou trois ans, on a eu quand même un ressurgissement avec des expositions, des documentaires.
1: Oui, il y a eu le documentaire Arte il y a quelques années. Là,
3: brut, mais, votre préféré.
2: Après.
0: Moi, je pense qu'il y a beaucoup de. Bon. Je laisserai ça à compléter, mais je pense qu'il y a beaucoup de volonté, encore une fois, de faire des choses sur l'Algérie et pas sur le rail. Enfin, encore une fois, c'est la confusion. Je trouve qu'elle est très... Alors oui, le rail est algérien, il n'y a pas de souci, etc. Mais c'est comme si, moi, je voulais faire un truc sur je sais pas, moi... Donnez-moi un truc...
1: Le RNB français.
0: Le RNB français, et qu'en fait, je voulais parler de la France.
1: Ouais.
0: Enfin non, je veux parler. Les gens, ils veulent parler du R&B français. Ils veulent parler depuis le début des années, fin des années 80, à Aya Nakamura, où est-ce qu'on en est aujourd'hui sur le R&B français. Ils veulent pas parler de qu'est-ce que la France. Et moi, je pense que des fois, il y a un vrai problème d'angle, en fait. C'est comment les gens anglent. Et c'est aussi parce que je pense qu'il y a une mode. En tout cas, je sais pas si c'est une mode, parce que c'est vrai que ça s'installe un peu. Mais en tout cas, je pense qu'il y a une prise de conscience d'un marché. Moi, je rapproche ça quand même au capitalisme de manière globale. Je pense qu'il y a une prise de conscience d'un marché. De gens intéressés qui n'étaient pas forcément pris en compte ou pas pris en compte sur le long cours ou sur le moyen cours dans les productions culturelles en règle générale, et qu'on s'est rendu compte qu'ils existaient et qu'en fait ça faisait des auditeurs, des spectateurs, des visiteurs, et qu'on y va. Et encore une fois, c'est pas une mauvaise chose, mais ça dépend pour moi toujours de la manière dont on se décide de travailler sur tel ou tel sujet, et que souvent quand on parle des Arabes / les Algériens / les musulmans, et on peut voilà, faire des catégories des grandes catégories comme ça, c'est c'est un peu la politique du moindre effort en termes d'angle, et aussi souvent c'est peut-être pas on se pose pas les, enfin moi souvent quand j'ai regardé des productions sur ces sujets-là, là je prends même globalement les musiques arabes, hein, je vais aller au-delà du rail, en fait ils se posent pas la question de se dire qu'il y a des gens, qu'il y a différents niveaux de spectateurs et de lecture, c'est-à-dire qu'il y a des gens qui connaissent très bien, il y a des gens qui connaissent moins bien, il y a des gens, voilà, comme moi je travaille sur France Culture, on angle comme ça les choses, en se disant il faut qu'on englobe le plus de monde possible, il faut que quelqu'un qui s'y connaisse trouve des choses intéressantes à dedans, il faut que quelqu'un qui connaisse pas comprenne. Bah, quand c'est sur ces sujets-là, on s'en fout totalement déjà de savoir s'il y a des gens qui ont des attentes. Et à partir de là, en fait, ça fait que on reste un peu superficiel. Mais je sais pas si ma réponse est claire.
1: Si, mais parce que juste on part du principe que il n'y a rien qui a été fait avant, et je pense que c'est aussi un manque de reconnaissance pour les personnes qui ont pu travailler sur ces sujets-là et qui sont notamment originaires des pays d'origine et qui ont posé les bases académiques, journalistiques des recherches sur ces musiques. Hein, c'est très facile, je pense, en France, de se prétendre être le premier à écrire sur telle ou telle chose, puisqu'en fait, la majorité n'a pas connaissance de la quantité de travaux qu'il y a pu avoir sur le sujet avant, ou soit qui n'ont pas été traduits, ou soit juste pour lesquels on n'a pas d'intérêt, quoi.
2: Moi, je vais te prendre un mot, tu as dit capitalisme. Et je vais parler de l'Algérie. Parce qu'au fait, la France, quand même, si on prend sur 30 ans, 40 ans, ce qui a été fait sur le rail, comme documentation, livre, pas livre, documentaire et tout, venait de la France. Et même des bonnes choses, par exemple, comme ton documentaire, ça vient de la France. Alors,
0: Tout à l'heure, ça venait de la Tunisie, mais Maalich.
2: Non. Non, mais toi, tu viens de la Tunisie, mais la radio, elle vient de la France. Mais moi, je me dis, et les Algériens ? Toi, tu parles d'une mode ou d'une hype, on va dire, oh, allez, depuis le Covid. Il y a beaucoup de gens de la nouvelle génération qui s'intéressent, ils essayent de faire des podcasts ou des comptes Instagram qui nous expliquent des choses. Mais sincèrement, pourquoi ? Parce que beaucoup de gens vont te dire qu'il y a 20 ans, ils étaient étudiants à Paris, par exemple, ou même à Alger. Et ils vont dire que, ah, moi, j'écoute Remiti, ou j'écoute... allez, laisse tomber Remiti. J'écoute Amin Titi. On a mis une chanson de Amin Titi aujourd'hui.
3: On la mettra après.
2: Il va dire, ah non, mais c'est du... Tu vois, c'est un autre mauvais goût. Non, c'est pas sérieux, c'est pas... Non, c'est schlag, c'est pas... Tu vois ? Et même Hesni, il n'y a pas longtemps, les gens, à part les anciens qui écoutaient vraiment Hesni, dans des milieux de jeunes, Hesni, bah on s'en fout de Hesni. Et ils vont tolérer une chanson de, par exemple, Sabah, ou une chanson de je sais pas moi, de Reda Taliani, tu vois, parce que peut-être ils ont vu ça sur la télé, Sabah, Taliani, parce qu'ils ont vu ça sur la télé ou ailleurs. Mais par exemple, les gens méprisaient Rai, vraiment. Et pourquoi il y a cette hype maintenant ? Et même aux gens qui sont, par exemple, en Algérie, on voit des expositions sur le rail. Et à un certain moment, on se dit, mais ce genre existe encore, il est vivant, mais pourquoi cette approche d'archive ? Ça, c'est capitaliste.
0: Oui, et je rejoins...
2: Cette fièvre de, comme disait Derrida, de l'archive. Archive. Mais les gens, ils sont encore vivants. Mais pourquoi on s'intéresse aux archives ? Oui, on peut travailler dans la limite, mais pourquoi ? Mais moi, je pense parce que moi, je ne voyais pas, il y a 10 ans, je ne voyais pas Cheb Hesni sur un tote bag ou sur un mug. Il n'était pas cool, Cheb Hesni. Pourquoi il est devenu cool ? Il faut se poser ce genre de questions. Pourquoi ? Ok, je comprends, il y a des gens de la diaspora, des descendants qui s'intéressent parce que c'est leur culture, c'est leur... Mais par exemple, mais pourquoi maintenant ? Et si on va travailler à Arte ou je ne sais pas où sur ces questions-là, et on doit se poser des questions sur l'angle, le comment de la chose, comme tu disais.
0: Enfin, moi, je vais sortir de ma... Là, j'étais en France dans ma réponse précédente. Là, je vais aller de l'autre côté, oui, Tunisie-Algérie. Allez, je rejoins Salah sur l'autre côté de la rive. Moi, c'est vrai que c'est un truc qui me surprend beaucoup. Alors que dans la diaspora, il y a des espèces de trucs nostalgiques où on s'arrête à ce qui est le plus connu et on découvre à partir de ce qui est le plus connu. Et on comprend qu'il y a des mythes pour des raisons de succès et puis des raisons d'histoire, Hasni, entre autres, par exemple, et que voilà, on s'y intéresse et qu'on s'y attache parce que nos parents, ils ont écouté ou parce qu'on sait que c'était très écouté par la génération d'avant, que ça a marqué l'histoire de la musique de l'Algérie. À la limite, ça, c'est un débat qui trouve des réponses, en tout cas, pour moi, des réponses plus évidentes que ce que je vois. Enfin, si je pense que j'ai aussi des réponses du côté, un peu des intuitions de réponse, en tout cas, pour ce qui se passe du côté algérien. Moi, j'avoue que ça me surprend totalement, les délires comme ça, en Algérie. Parce qu'en fait, je me dis, encore une fois, qu'une diaspora ou que la France, même des Français qui ne seraient pas d'origine algérienne, voilà, s'intéressent à l'histoire, parce que c'est un peu ça, finalement, c'est s'intéresser à l'histoire de la musique raï, mais que les Algériens cumulent les comptes, les archives, les tote bags, les machins sur... les années 80, enfin sur des artistes des années 90 ou sur le début de Cheb Khaled en nous disant tout le temps Dile Ki Tebri, c'était la meilleure chanson et nanani nanana et voilà, alors que y a des gens qui pètent le score littéralement dans le pays et qu'on entend tout le temps quand on monte dans un taxi, quand on est dans un taxi collectif, quand on passe à côté, je sais pas, d'un endroit où il y a des jeunes, et que cette musique, elle est là, elle est hyper présente, elle a énormément de succès, elle fait l'objet de punchline, comme tu le disais, dans la façon dont les gens parlent, que les gens regardent, il y a plein de gens, moi, que je connais, qui sont des amis, enfin plein de gens, en tout cas des amis à moi, ils regardent les lives récents, et ils se les partagent, et qu'en fait, on propose aux gens que de parler de Rimiti, ou elle a de Khaled, ou elle a même de Hasni, je trouve ça trop bizarre, en fait, que personne ne s'intéresse à parler, je sais pas, moi, un conte qui parlerait, là, qui analyserait, ou qui parlerait des chanteurs actuels, ça, en tout cas, j'en connais pas, ou très peu.
2: Non, non,
0: et c'est très, très bizarre. Et en fait, c'est comme si, et là, j'apporte mon intuition de réponse, parce que c'est des phénomènes qui existent dans d'autres pays arabes aussi, dont le mien, mais à moindre mesure, je trouve, c'est en fait, on regarde ce qui se passe de l'autre côté de la Méditerranée. Et c'est, une certaine tranche de la population aussi, c'est pas non plus l'entièreté de cette population, parce que je pense que la plupart des gens, ils en ont rien à foutre. Qu'il y ait
2: Fois, des gens qui sont influents, des jeunes, voilà. Oui, mais influents, et de certaines classes sociales.
0: C'est la classe sociale supérieure qui d'un coup regarde, et moi ce que j'appelais à l'époque où je lançais Vintage Arab, donc en 2018, c'est cette espèce de triangle Paris, Berlin, Tunis, où en gros, il faut regarder ce qui se passe qu'est-ce qui mixe à Paris ou à Berlin, et en fait, ça va se répercuter au Yuka à Tunis. Et en fait, je me disais, mais Yuka, qui était une grande boîte de nuit qui a fermé désormais, à Tunis, en fait, d'où c'est Paris ou Berlin qui va dicter ce qui est le bon goût et les bonnes choses de l'histoire qu'on va retenir versus ce qu'on jette à la poubelle ou ce dont on ne va pas s'intéresser absolument pas et qu'on ne va absolument pas réinjecter, c'est-à-dire la musique actuelle du pays. Et en Algérie, ça prend aussi des proportions que je trouvais plus grandes, parce que le pays est plus grand, etc., mais aussi parce que le lien à Paris, il est fort aussi, pour une partie de pour ces catégories sociales dont on évoque supérieures. Et moi, je trouve ça trop bizarre, en fait. Et je trouve cette nostalgie, et en plus qui pour moi est par ailleurs, alors Salar tu m'arrêtes, hein, mais pas partagée par plein d'autres gens qui ne sont pas de ces catégories sociales, ils en ont rien à foutre.
2: Pas partagée, même par les chanteurs. Des fois, tu vois, si tu as la chance de parler à un chanteur, je pense pas qu'on aura l'occasion de capter un chanteur qui fait le prime time au cabaret, mais ce qu'on appelle les chefs bilama, donc les chefs entre-temps que la star arrive, et les chefs bilama qui étaient des fois des stars, tu peux aller à Oumzghna ou Haran et trouver quelqu'un comme Cheb Reda, que sa chanson Dirou l'Mchoui, qui est sortie il y a presque 20 ans, tout le monde l'a joué dans les soirées jusqu'à aujourd'hui, ou même Cheb Houssem, qui est plus récent, ce beau gosse de Rai, qui avec sa chanson Khatera Khatera, dangereuse, dangereuse, si tu lui poses ce genre de questions, mais même lui, il ne comprend pas. Si tu lui donnes un tote bag de Cheb Hasni, il dit, mais pourquoi ?
0: Pourquoi faire ?
2: Et surtout, moi, je me souviens des années 2000, cette époque d'or vraiment pour le rail, post-années 90. Par exemple, je me souviens que moi, avant d'écouter Hasni, parce que moi, je viens d'une famille qui n'écoute pas le rail. J'ai grandi à Alger, je suis né à Alger, et on n'écoute pas le rail à la maison. Tu vois, c'est du mauvais goût, c'est pour les autres, on ne vient pas de l'Ouest, etc. Et quand j'ai commencé à écouter du rail avec mon cousin écoutait Cheb Hasni Sgher, qui n'est pas Cheb Hasni, bien sûr, le petit Cheb Hasni, qui est énorme, grand comme ça, la taille. Et ce Cheb Hasni Sgher, je disais à mon cousin, quand j'ai commencé à lire des livres, à devenir l'intellectuel de la famille, je disais, mais pourquoi on n'écoute pas Cheb Hasni? Mais pourquoi tu écoutes du Cheb Hasni réchauffé par Hasni Sgher? Mais il me dit, non, mais la sonorité des années 90 ne me parle pas. C'est l'autotune, c'est le machin, etc. Et des fois, il tolérait Cheb Hasni quand c'est dans des mix de Cheb Nassim, DJ Nassim, donc où la moitié du son, c'est des dédicaces. Et par exemple, ça, on s'en fout de tout ça. Alors, mon cousin qui travaille dans le bâtiment, il n'a pas un tote bag chez Besney. Tu vois, ni moi d'ailleurs.
0: Ouais, mais... puis je suis même pas sûre que ce soit ça qui intéresserait, je sais pas, si, les gens, si tu leur proposes de, je sais pas, regarder un documentaire télé sur... sur le rail, je ne sais pas si en fait c'est ça. Enfin,
2: prendre le temps, Hajar, avec ces gens-là, les gens qui produisent la musique. Parce qu'il n'y a pas que les chanteurs, par exemple. Il y a, toi, tu nous parlais de Hicham Smati. Et il y a toute une tradition des gens qui jouaient le synthé. Si on parlait, prenez le temps vraiment pour parler avec ces gens, on ne va pas parler de rail. Parle-moi de ta vie, parle-moi de tes goûts musicaux. Qu'est-ce que tu écoutes, pourquoi tu chantes, tatati, c'est quoi les meilleurs endroits où tu as fait une soirée, c'est quoi tes influences, par exemple. Et ça va ouvrir toute une fenêtre sur le monde de ces... et la vie de ces musiciens-là.
0: Oui, mais c'est parce qu'ils ne sont pas pris pour des musiciens. Moi, par exemple, quand j'ai fait j'ai rencontré Janet, Abdou, enfin, je me rends compte qu'ils ont tous fait de l'andalou, qui est un parcours de classique en Algérie, d'enfants qui seraient allés à Dar al-Thaqafa, donc dans les maisons de culture, et qu'en fait ce qui est proposé souvent, bah, c'est l'andalou, et en fait ils ont une très très bonne connaissance de la musique arabo-andalouse de leur région, ils sont capables de le chanter, et ça en fait, et donc ils ont des très bonnes capacités vocales, hein, parce que c'est ça aussi que ça signifie de chanter de l'andalou, mais ça... personne ne va leur demander. Et en fait, j'ai l'impression que, tu sais, quand le documentaire est sorti et qu'à un moment, il y a Abdou qui chante Sidi Bou Médiane, donc un grand classique, il y a plein de gens qui m'envoient un message pour me dire que c'était hyper ému de ce passage, parce que c'est une chanson classique pour les Algériens, et qu'en fait, on ne l'entend pas, Abdou, normalement, chanter ce répertoire-là, qui est pourtant le sien et qui c'est la première musique qu'il a chantée. Et c'est une chanson qui est chantée pendant les mariages et tout. Et en fait, c'est aussi ça, c'est finalement rester sur la pochette vinyle qui est jolie et le tote bag, comme dirait Salah, ou voilà, ce côté pop coloré, d'ailleurs cette espèce d'esthétique qu'on associe à toutes les musiques qu'on veut.
2: C'est une esthétique Habibi Funk.
0: Voilà, Habibi Funk.
1: Je me retiens depuis.
2: C'est une esthétique Habibi Funk.
0: Donc une esthétique qui vient quand même de l'extérieur, qui est très... Et Berlin, c'est pas bien.
1: Mais surtout qui est lisse.
0: Et qui est très lisse. Mais sinon, ça ne rentre pas. Non, mais sinon, est-ce qu'un Européen va payer 80 euros une réédition d'un vinyle qu'il peut trouver sur YouTube en très bonne qualité? Enfin, voilà, c'est aussi ça, les questions qu'il faut se poser. C'est qui gagne de l'argent sur cette nostalgie
2: ou sur... La mobilisation du rail.
0: Ou la gentrification. Et en tout cas, moi, je pense que... les faire parler, les artistes en tant qu'artistes, de leur travail, c'est aussi s'ouvrir la possibilité, peut-être pas de comprendre la société algérienne, mais au moins de faire un pont vers les musiques algériennes en général et pas seulement, et ne pas cornériser le rail à sa place de musique marginale, de nana, des gens qui boivent de l'alcool, là. Mais en fait, voilà, les gens du rail, ils connaissent leur répertoire classique, comme beaucoup d'Algériens qui connaissent leur répertoire arabo-andalou, parce que c'est aussi comme ça qu'on est élevé, quoi.
1: Ouais, c'est hyper juste ce que tu dis, et je pense qu'aussi si on cherchait à parler à ces individus-là et accepter que justement leur propos ne serait pas celui qu'on veut entendre, je pense que c'est aussi ça qui changerait tout, et pour tout un tas d'artistes de la région, tu vois.
0: Ouais. Et en même temps, si les gens continuent à être dictés, entre guillemets, par le regard français, en tout cas européen, que ce soit ceux qui sont à Alger ou qui sont à Paris, bah, c'est sûr qu'on... On rate des occasions en fait d'aller plus loin pour comprendre l'évolution de cette musique. Moi, quand j'étais allée au studio 31 de Houari Salmen et à Oran, donc un des studios qui enregistre le plus gros, beaucoup de tubes ces dernières années, en fait, il parlait de l'évolution de la place du berrah, donc de celui qui était censé faire les poésies dédicaces qui existaient avant, et ce rôle a disparu progressivement. C'est le chanteur maintenant qui fait les dédicaces, mais pendant longtemps, c'était quelqu'un qui était dédié à ça et qui récoltait l'argent. Et en fait, c'était lié, et je comprends en l'écoutant parler, que c'est lié à la question du micro. Avant, le micro était filaire, le chanteur ne pouvait pas aller se balader dans toute la place récupérer la thune, donc il fallait bien qu'il y ait quelqu'un qui le fasse. Et qu'en fait, cette évolution technique a fait que ce rôle-là, historique, qui a quand même duré des décennies, a disparu, et que maintenant, c'est le chanteur qui fait les dédicaces. Et en fait, ça, il me le présente pas tout de suite comme ça, mais en fait, c'est au fil de la discussion autour de lui, son travail, alors qu'il était devant son ordinateur et ses grosses machines, et qu'il se remémorait ici ses débuts dans les cabarets, qu'il explique comment cette musique évolue. Et je pense que c'est tout aussi intéressant que de juste se contenter de la biographie tragique de Hasni et de dire qu'il aimait l'amour, quoi. Enfin, voilà.
2: Et surtout aussi, ces gens-là, ils travaillent dans un marché et c'est dur. Ils peuvent être, il faut pas voir ça comme des victimes ou là, mais ils peuvent être méchants. C'est un milieu très difficile. On ne sait pas quand on va percer. On ne sait pas, surtout avec la technologie, des fois, il y a des gens qui font une chanson improvisée dans un mariage et on lance ça sur TikTok et le mec attend le succès depuis 20 ans. Comme beaucoup de gens, ils ont vécu ça. C'est un milieu dur. Moi, j'ai choisi, par exemple, des chansons de Cheb Faisal. Moi, je me souviens quand j'étais au collège, Cheb Faisal. Cheb Faisal, c'est un dieu. je ne sais pas quand, il a raté un virage avec les réseaux sociaux. Eh bien, lui, Cheb Abbas, Cheb Erdogan, toute cette génération, ils ont essayé de revenir après les années 2015. On va dire, non, après les années 2019, après le Hirak, ils n'ont pas pu. Alors que dans les années 2000, c'était les stars. C'est un milieu très dur et c'est pas... Oui, Cheb Halim, je me souviens de son nom, il est de Chlef. Pendant le Covid, il a improvisé une chanson sur le frère du marié à Ourgla, dans le sud, dans une ferme qui s'appelle Mustapha. Et on l'a embêté, on veut encore une chanson, c'était le confinement, mais c'était dans une ferme au milieu du désert. Il a dit, il s'appelle comment le frère? Il a dit Mustapha, il khorj Mustapha, on déroute day day. Mustapha sortira et on va faire la fête. Et il répétait que ces trois mots. Et tac, tac, tac, tac, tac, il y avait là l'homme avec le synthé, avec sa chicha, et ça a frappé. Il a enregistré la chanson, nana, et c'était le succès, mais son seul succès. Après, je sais pas, les gens là, Acid Arabe, ils l'ont appelé, ils ont fait un concert avec lui à Paris, mais ça n'a pas volé très haut. Mais voilà, c'est très dur pour rester comme ça au sommet, comme des gens, par exemple, là, il y a quelqu'un qui est revenu très fort, même après, malgré s'il a disparu, c'est Cheb El-Adjel, qui était très connu dans les années 2000, après, il a disparu un peu, je ne sais pas pourquoi. Et là, il revient et il trouve sa place avec un junior qui s'appelle Medjadji. Ils sont de Chlef, tous les deux. Mais après, c'est des gens qui ne parlent pas souvent de la politique, à l'exception de quelques-uns. Ils font de la politique autrement, mais la politique des directs. Il y a Cheb Azdine de Chlef qui nous a quittés il y a 6 ans. Cheb Azdine, c'est le seul qui a fait presque une chanson sur le Hogara et ça l'a mené aux prisons. Cheb Bello, pendant le confinement, il a adressé dans une chanson un message à Tebboune comme ça pour ouvrir les frontières, le commerce. Nanana, ça lui a coûté 2 nuits aux prisons. Après, ils l'ont lâché. Et tu vois, c'est une musique qui fait peur. C'est pour ça qu'on ne parle pas de politique parce qu'ils sont très écoutés. S'ils commencent à parler politique, c'est dangereux aussi.
3: Ouais, et je pense qu'il y a une grande différence entre une musique qui est politique juste parce qu'elle exprime des vécus et des quotidiens et une musique qui parle de politique. Et je crois que ça a été beaucoup l'erreur du coup d'un point de vue anthropologique sur le rail aussi, en tout cas du point de vue français, de lui assigner un rôle politique. Vu tout ce dont on discutait avant, toutes les assignations d'une Algérie qui plaisait plus, alors que je crois que c'est une musique politique juste parce qu'elle exprime des vécus, le plus simple.
2: Et pour te répondre sur le truc anthropologique, ça continue aujourd'hui, tant que les gens regardent les autres comme incapables de vraie littérature, de vraie musique. Je sais pas, tu lui ramènes quelqu'un qui fait du blues du New Orleans, du blues quand même, parce que ça vient d'en haut, les Américains. Tu lui ramènes quelqu'un d'Oran, il va dire oui, c'est bien, mais. Et il trouve toujours un mais. À un certain moment, on s'en fout de ces gens-là. Il ne faut pas leur parler.
3: Ouais, et quand je t'écoute parler de tous les producteurs, je trouve que ça se voit, ce que tu racontes, ça se voit énormément aussi dans la vitesse de production et l'intensité de production de certains producteurs, des Menini Sahar, ils sortent quoi 5 enregistrements de cabaret par semaine ou je sais pas.
2: C'est ça, parce que tu sais pas quand ça va prendre. Tu vois, tu lances Houari Selmani de Studio 31.
0: Saint-Pierre.
2: Et Houari Selmani, il te dit, alors que lui, par exemple, il a perdu beaucoup d'argent après Covid. Il a changé de studio, il est revenu dans son quartier d'enfance. Mais il te dit, tu ne sais pas quand ça va prendre. Tu vois, tu dois produire, c'est inhumain. Tu dois produire, et on va voir. Après, tu as des noms à la Charlemonté, Cheb Bello, ça, c'est sûr, tu vois. Mais pour les autres, tu ne sais pas. Tu dois jeter. En plus, c'est inondé de chansons de haraï. Donc, et là, c'est comme toutes les musiques du monde. Et aujourd'hui, c'est TikTok. Oui. Des fois, même des chansons anciennes de Hesni et tout, personne ne la connaît, mais on commence à l'utiliser. On la ressort du tiroir. Et là, tout le monde va écouter ça. Ça ne dure pas longtemps, mais ils essayent encore.
3: Je voulais parler des réseaux sociaux. Je me suis dit peut-être plutôt après un morceau. Qu'est-ce que vous voulez écouter?
0: Moi, j'ai envie d'écouter. Tu t'avais proposé quelque chose, mais.
2: Non, vas-y, vas-y. Amin Titi, c'est @.com, c'est 2009. Il parle d'Internet, mais pas les réseaux sociaux. Donc, choisis autre chose.
0: Est-ce qu'on prend... Enfin, moi, Cheb Jawad et Cheb Mero, le live, pour parler des lives. Ouais. C'est un live de mariage en plus, c'est pas un live de cabaret.
2: Ouais. Vas-y.

0: Comment ça, une voix de Constantinois?
1: Du coup, Shem Mirouk serait Constantinois ou pas?
0: Ah non, moi j'ai l'information qu'il est Constantinois. Il a fait tout un passage sur Constantine dans ce titre, qui a pas de... En fait, c'est un live d'un mariage. Sur les réseaux, ils l'ont nommé Ejmel Sabah Daqaïk Fitarikh El Rai El Jazairi. Donc les 7 plus belles minutes de l'histoire du Rai algérien. Rien que ça. C'est le titre quand tu cherches la chanson sur YouTube ou même sur Spotify, parce qu'elle est aussi sur Spotify en arabe, c'est comme ça qu'elle est dénommée. C'est un live dans un mariage, donc il y a Cheb Jawed et Cheb Miro. Et Cheb Miro est de Constantine, voilà ce qu'on m'a dit. Et lui, il me dit, il n'a pas une voix de Constantinois, mais c'est quoi une voix de Constantinois? Ils chantent tous avec l'accent oranais.
2: Moi, je vote pas pour ça.
0: Non, mais en fait, le truc, c'est la problématique, donc Constantine de bien à l'est, Oran bien à l'ouest, mais c'est que ils chantent tous avec l'accent à l'oranaise. Donc en fait, est-ce que tu sais que Reda Taliani, il vient de l'Algérois? Voilà, Kader Japoni, quand il chante.
2: Il vient pas de l'Algérois, Reda Taliani.
0: Hassil.
2: Il vient de Boumerdès.
0: D'accord. Bah, c'est l'Algérois.
2: C'est à côté quand même, c'est entre Milaya.
0: Il veut pas que Boumerdès soit dans la zone intégrée à Alger. Non, mais ce que je veux dire, c'est que comme ils prennent systématiquement l'accent de l'Ouest.
2: Mais je sens que sa voix n'est pas une voix constantinoise.
0: C'est quoi une voix constantinoise? Je comprends pas. C'est ça.
2: Il a des aigus qui sont très, très, très Ouharan quand même. Et je sais pas, on va vérifier, on va pas vous prendre.
0: En tout cas, on va pas vous prendre ouais, le débat. Mais c'est vrai que moi, quand après, c'est mon amie, elle est de Constantine, qui m'a dit qu'elle était constantinoise. Il fait un passage sur les constantinoises, et donc il en a conclu qu'elle en a conclu qu'il était constantinois. Bon, voilà. En tout cas, moi j'aime beaucoup ce live, c'est un des lives que j'ai bien aimé. Je trouve que je trouve qu'ils ont raison de lui, en tout cas les auditeurs, de lui décerner une médaille avec ses 7 plus belles minutes du Rai. En tout cas, de l'histoire du Rai, je sais pas, mais je trouve que c'est un des meilleurs lives, c'est un live de mariage et c'est intéressant parce que ils ont deux esthétiques différentes les deux. Alors il y a le premier Cheb Jawed qui est plus dans
1: dire un prof de maths.
0: Non, quand je parlais d'esthétique, c'est aussi d'esthétique de dans les thématiques. Voilà, il parle de sa femme, sa maîtresse. Hein, et l'autre, il est beaucoup plus...
2: Il n'est pas encore marié, c'est pour ça.
0: L'autre. Cheb Miro, il est plus... Il fait des belles déclarations à sa femme sur ce morceau.
2: Mais parlant de mauvais goût, justement, le prof de maths, la plupart des commentaires sur ce live quand il est sorti, c'est on n'a jamais vu un chanteur de rail avec des lunettes.
0: Parce que c'est vrai qu'il a un look un peu surprenant.
2: Parce que être un Rayman, être quelqu'un qui consomme du Ray, c'est être un Mrioul.
3: Ne pas être myope.
2: Et ne pas être myope comme moi, par exemple. Sinon,
0: c'est vrai qu'il fait garçon propre. Dans le sens, il fait wild family.
2: Il fait un comptable comme ça.
0: Voilà, fils de bonne famille. Et Cheb Miro, donc le Constantinois. Dans mon esprit, le Constantinois.
1: Alex Constantinois.
0: Il a la coupe, là. Il a la coupe rasée, là, sur le côté. Et ça monte en l'air. Qui fait chanteur
2: Cheb Miro, il est Mrioul. Et l'autre, il est Amir. Comme disent les Gen Z, ça veut dire deep.
1: Ok.
2: Il porte des lunes, là. Il n'est pas...
0: C'est vrai qu'il n'a pas l'esthétique physique et vestimentaire qu'on associe souvent aux chanteurs de Rai actuellement. Mais c'est vrai que c'est un live qui a beaucoup, beaucoup, beaucoup marché.
1: Du coup, on parlait de live et des morceaux qui marchaient en ce moment. Et tu évoquais rapidement le rôle des réseaux sociaux et à quel point ça a participé à la diffusion de morceaux. Je voulais aussi rajouter, est-ce que vous pourriez continuer là-dessus? Et est-ce que, peut-être Ager plus que Salah, je ne sais pas, mais... parler du rôle que les réseaux sociaux ont aussi dans la diaspora pour transmettre des morceaux, des représentations encore aujourd'hui.
0: Alors pour le rapport à la diaspora, en tout cas, moi je vais prendre il y a plusieurs réseaux qu'on pourrait analyser. S'il s'agit de parler de la question de la diaspora algérienne / plus largement diaspora maghrébine, il y a Instagram et TikTok en particulier qui ont un rôle à ce niveau-là. Instagram, j'ai l'impression que c'est les intellos qui se prennent un peu au sérieux. TikTok, c'est plus populaire. Ouais. Non, mais c'est vrai. Hein. Même en Algérie, c'est pareil. Même partout dans le monde, j'ai l'impression que c'est la frontière. Et en fait, je constate... Bon, déjà, il y a une uniformisation. Alors là, je vais faire la vieille relou. Qui est quand même chiant dans alors les réseaux sociaux sont c'est super pour découvrir plein de choses et à la fois ça permet en fait finalement ce qui est écouté c'est ce qui va buzzer sur TikTok par exemple Mais dans le cas, je trouve, d'une écoute à l'étranger, quand on n'est pas dans le pays où les gens écoutent ça partout, etc., on a tendance à... Déjà, il y a beaucoup de chanteurs qui reviennent, qui peut-être sont les arbres qui cachent la forêt de la surproduction du rail et de plein de choses qu'on pourrait découvrir si on traînait un peu plus sur YouTube ou sur, si on avait des algorithmes plus branchés du côté de l'autre côté de la Méditerranée. Mais par exemple, je vois que au-delà de... Si je parle des gens du passé, là, les nostalgiques, etc., de Hasni, Khaled et compagnie, Shikhare Miti, si je prends sur ce qui se fait actuellement, ça va être Bello et Charlo Monti qui vont prendre un peu toute la place. C'est, je pense, à la fois dû au fait qu'ils sont très, très, très, ils ont beaucoup, beaucoup de succès en Algérie, et donc ils sont très, très connus, mais c'est aussi dû au fait que leurs chansons sont souvent reprises dans le cadre de vidéos TikTok, et que ça permet en fait aussi pour la diaspora de les connaître et de faire circuler. Et c'est bien. Et à la fois, le truc qui est un peu, je trouve, dommage, c'est que ça uniformise et ça standardise ce qui va être écouté, alors que effectivement, YouTube reste quand même la plateforme, à mon sens, numéro un pour aller découvrir ou même approfondir, je sais pas, si on aime Charlo Monti, écouter plus de choses qu'elle a pu faire, de live, que toujours les mêmes chansons, y compris pour Bello, ou des fois, je trouve ça hyper dommage. Bello, il a plein de trucs. Même si on prend quelqu'un d'hyper connu, Bello, il a plein de lives qui sont plutôt super. Et en fait, on va avoir toujours les deux mêmes chansons. C'est laquelle déjà? Nebrin House, je crois. Et l'autre, c'est... comment elle s'appelle? Bon, bref. En tout cas, l'autre chanson qui était le gros succès de 2019.
1: Manish
0: Kima Bekri, exactement. Et en fait, c'est dommage. Et des fois, il y a même des chansons. Enfin, moi, en tout cas, la question des réseaux sociaux est donc elle est importante pour cette circulation. Et à la fois, elle restreint. À mon sens, elle restreint quand même ce qui pourrait être découvert si les gens étaient soit plus curieux, soit s'il y avait d'autres formes de circulation. Enfin, je sais pas. J'ai pas de recette miracle. Mais par exemple, moi, je sais que Bello, il a ses deux chansons dans des lives qui sont beaucoup mieux que la version studio, quoi. Et que si on les écoute, et c'est pas la même écoute. Moi, je me rappelle pas pour Ranifi Mushkela, une autre chanson connue de lui. Et ben, il a un super live à Constantine dans un mariage. Qui est enregistrée en bonne qualité. Et en fait, elle est mille fois mieux que la version studio. Il n'y a pas les mêmes paroles, mais pas toujours les mêmes paroles. Et voilà. Je ne sais pas si je réponds à ta question, mais je pense qu'il y a une uniformisation de l'écoute liée à ces réseaux et aussi à ce format de 30 secondes où il faut prendre la punchline, le bon moment. Et donc, c'est ça. Et c'est là où je rejoins aussi Salah sur ce qu'il disait par rapport à Houari Salman et au Studio 31 et globalement à l'économie du rail, c'est que on sait pas quand ça prend. Et je trouve que le rail était de toute façon très adapté à ces réseaux sociaux d'avant, parce qu'il surproduisait déjà beaucoup sur cassette et sur CD. Et donc c'est une économie musicale, c'est une musique qui a l'habitude de surproduire et qui attend le moment où ça va péter. Et donc c'est aussi pour ça que je pense que c'est la musique algérienne qu'on entend le plus aussi. Parce que c'est la plus écoutée, mais aussi, elle est très adaptée dans sa forme de production à cette question du tube. Je ne sais pas si je suis claire, mais voilà. Voilà.
2: Et c'est par cet effet-là de surproduction et de couche, une couche qui cache une autre. Il n'y a pas longtemps, c'est avec un ami qu'on a avec Hadjar en commun, qui est Doron Ramzi. Lui qui est plus âgé que moi, qui est dans qui est 40 et quelque chose, et qui me dit un soir, c'est un très très très très bon Rayman, il me dit, mais tu sais, moi je comprends pas pourquoi Hasni c'est le prince ou le roi du Ray sentimental, parce que au fait moi quand j'écoutais Hasni, donc il parle de lui-même, quand j'écoutais Hasni jeune, Hasni n'avait pas cette image. Et je lui dis, mais comment? Il me dit, au fait, est-ce que tu connais la première chanson de Hasni? Je dis oui, la plus connue avec Shabba Zahwani, Adrna la Morfi Barraka. Mais on a d'autres. Et je me souviens qu'avec des amis musiciens à Alger, on jammait dans des soirées et tout à la maison. Et souvent, on chantait pas des chansons tristes de Hosni, les plus connues, parce que ça plombe l'ambiance à un certain moment. Et il me dit, au fait, mais Hosni, il avait toujours l'image du macho, du jeune macho, etc. Mais son histoire avec sa femme et l'enfant entre les deux, après elle a quitté l'Algérie et tout, et c'est venu vers la fin, et c'était un grand succès, comme s'il a trouvé sa voix. Ça, c'est Hosni. Et on dit souvent, ah Khaled, même s'il essaye de chanter du Hosni, il ne sait pas. Oh. Et du coup, mais Hosni, avant, s'il a encore vécu, peut-être il aurait pu...

0: toutes les chansons, on va connaître l'album par cœur. Mmh. Voilà, il y a vraiment des logiques de playlist, voilà, qui nous dépassent pour ceux qui sont sur les applications et qui sont d'ailleurs décriés. Il y a aussi la logique maintenant des algorithmes YouTube. Moi, je parle de moi. Avant, je trouvais des trucs super sur YouTube. Maintenant, je galère parce que mon algorithme, il est fait de sorte à me mettre tout ce que je connais déjà et ce que j'aime bien. Mais en fait, je découvre plus rien. En fait, bon, il y a toute cette logique qui aussi impacte de toute manière la manière dont on va écouter, que ce soit au pays, parce que les algorithmes, c'est partout pareil, ou que ce soit en diaspora. Et il y a effectivement l'arbre qui cache la forêt, un Khaled qui est pensé autour de... tu vois, moi je sais que, en tout cas, moi, quand je pour en plus être sollicité souvent pour parler de l'immigration en général, algérienne aussi, évidemment, et de parler de la musique, je sais qu'il y a cette, par exemple, cette vision du Khaled, Sakra, le côté de l'alcool, etc. Mais en fait, Khaled, c'est aussi un des, je pense, qui a écrit parmi les plus belles chansons d'amour du Rail, et que ça lui est pas, c'est pas forcément si perçu, connu. Par ailleurs, pour revenir sur cette question de la vision depuis la diaspora, sans faire une grande analyse, parce que je ne me suis jamais penchée vraiment pour essayer de comprendre en fait ce qui crée les mécanismes aussi. Je sais qu'il y a aussi des... la culture de YouTube, elle va avoir une place différente quand on est en diaspora que quand on est quand on vit dans le pays en fait, ou quand on y va régulièrement et quand on a un contact très très régulier. Donc le tube, il a une place qui devient quasi mythique, ou qui l'est. Alors déjà, de base, un tube, c'est censé être la chanson qui a atteint ce succès-là et ce niveau-là de mythe qui fait qu'en fait on la connaît. Mais je pense que ce qui se joue dans une diaspora aussi, en tout cas. Et puis aussi pour des générations qui sont pas forcément, enfin pour des plus jeunes qui n'ont pas forcément le même rapport que ceux des années 80 ou des années 90, qui allaient tous les ans, qui restaient deux mois, qui fréquentaient leurs cousins, et que maintenant qu'on est dans un rapport globalisé, c'est-à-dire qu'on peut ouvrir son téléphone, savoir ce qui se passe là-bas. Avant, enfin moi, je suis née au début des années 90, on ne pouvait pas ouvrir notre téléphone et savoir ce qui se passait en Tunisie, en fait. Il fallait appeler au téléphone, nanana, et en plus, pour la musique, il fallait soit brancher le satellite, enfin voir les chaînes satellitaires et capter les chaînes de clips, le rail ne passant pas, par ailleurs, sur ces chaîne là, y compris ne passant pas sur Canal Algérie pour les Algériens, c'est pas sur ça que tu allais pouvoir voir. Après, il y a eu YouTube qui a changé des choses. Bon, moi, c'était pas le rail que j'écoutais, mais j'écoutais Tamer Hosni, égyptien.
1: À ne pas faire.
0: Adolescente, bah ouais, mais c'est moi, je suis tombée pile dans le moment. Et en fait, ça permet ça a permis quelque chose de nouveau, hein, cet accès à Internet. Mais la question du tube, elle prend donc une place. Quand tu ne suis pas au quotidien, tu ne peux pas être au quotidien à suivre tout ce qui se passe parce que tu n'es pas dans l'environnement où c'est ces musiques qui sont mises en valeur. Et si tu ne fais pas toi, si tu n'as pas la passion pour l'écouter et pour être branché H24 sur ça, ce qui, moi, était mon cas et qui m'a beaucoup servi vu que j'en fais mon métier aujourd'hui, mais moi, j'ai grandi un peu comme ça, bah, tu n'es pas forcément au courant. Et pour revenir à la diaspora, du coup, il y a des chansons qui prennent des places complètement... voilà, qui prennent une place sentimentale... Qui, même si elles sont importantes, deviennent des espèces de passages obligés. Moi, je pense, par exemple, pour les Algériens, à Yazina de Rahina Rai. Enfin, je veux dire, il n'y a pas un seul événement où elle n'est pas mise, où elle n'est pas utilisée dans des films. Et pour une autre personne qui n'est pas Rai, Warda, aussi.
2: On doit arrêter pour Zina. Pas pour Warda, mais pour Zina.
0: Non, mais même arrêter. Warda, il faut qu'on arrête.
2: Non, Warda, ça va.
0: Non, parce que Warda, en fait, à chaque fois qu'il y a un reportage sur l'Algérie, t'entends « Betouane Nesbi ».
2: C'est bien.
0: Non,
1: c'est bien. Pas algérien.
2: C'est bien. C'est justement, c'est ça la diversité. Elle est algérienne, elle chante en égyptien. Tu vois?
0: Mais ce que je veux dire, c'est qu'en fait...
3: Comme un Constantinois qui chante en oranais. C'est ça la diversité.
2: Par exemple. Par exemple.
0: En tout cas, moi, je trouve que ça crée des espèces de liens de connexion qui sont aussi créés par les productions culturelles dont on parlait avant, c'est-à-dire quelles chansons, et en fait, la facilité de aussi de pas creuser, c'est de sur-investir des choses qui sont des chansons qui sont des symboles, mais qui prennent des proportions, je trouve. Et moi, je dis pas, hein, Yazina, c'est une bonne chanson. Mais c'est vrai que moi, à chaque fois que je vois un reportage sur l'Algérie, que maintenant il y a Yazina, je me dis, mais c'est du délire en fait. Et c'est, des fois, c'est absolument pas approprié. À la limite, tu vas visiter la Quechua à Alger, ils vont te mettre Yazina Diré Latay pour t'expliquer l'histoire de la mosquée de la Quechua. Enfin, je caricature à peine, mais c'est vraiment comme ça que ça a été. Et c'est pas forcément que le fait de la diaspora, c'est aussi le fait des médias, etc. Mais ça cristallise des choses, la diaspora. Et je pense que c'est aussi parce que les gens sont loin.

0: Et voilà. Mais je ne sais pas si c'est clair, mais je pense qu'il y a... Et encore une fois, c'est, je le dis un peu intuitivement, sans analyse, mais intuitivement, je pense que c'est facile. Quand on est en diaspora et qu'on a envie de mieux connaître et qu'on n'a pas forcément toutes les billes ou les grilles de lecture ou qu'on n'a pas été forcément élevé complètement dans la culture rail ou dans la culture musicale ou je ne sais pas quoi, et bah, c'est les symboles qui... C'est les symboles que les gens attrapent en premier.
1: Mais je crois que c'est le mot de la fin.
2: Ouais, est-ce que tu veux dire quelque chose rapidement pour clore l'épisode, ça, là ? Ou on s'arrête sur ces mots très pertinents de Hajar ?
3: Non, ça va, merci à tout le monde, merci à...
0: Alors, le Rai ou Al-Shaabi ?
3: J'allais dire merci à ma famille. Je suis passé à la radio, c'est important.
2: Merci à vous deux.
3: Shaabi, Shaabi, c'est pas Rai, Shaabi. On doit faire un truc pour le bon goût, Shaabi.
0: Le bon goût, ouais.
3: Tu veux mettre une chanson ou quoi?
1: Ouais. Je...
3: Amin Titi.
1: Moi, je finirais bien par Chebrakil, mais...
2: C'est Amin l'honneur aux invités.
1: Ok, ok. Amin
3: non, non, vas-y, vas-y, fais.
0: C'est Mazel, Mazel.
3: Non, c'est bien, parce qu'encore, encore, Mazel, Mazel, c'est bien. C'est bien. Avien présente Aqil. Aïe Abdel Haq ou Nassima ou Lina Sagira. Yahya Rachid al-Parizia ou Nassim Mouradia. Wahid Smina Khayi. Sidi Ahmed La Rose Bleu. يحيى مؤمن المونتي كريستو ناس وجدة ناصر أرابيكا صاحبي وخويا سليمان يماني

0: Hello, hello. On accueille aujourd'hui pour Festina Lente de la rentrée en septembre, Laura Lippi avec cette chanson de Ben Guesserit.
1: Red.
0: La danse obscure du nain de jardin, spécialement choisie pour elle.

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0: Voilà. Coucou, coucou, coucou. Et donc, on accueille aujourd'hui Laura Lippi, a.k.a. Lolo. Salut Lolo.
1: Salut, coucou.
0: Comment ça va?
1: Ça va, super, et toi? Génial. Un monde super positif. On adore. Merci pour l'invite, très cher Edgar.
0: Ouais, bah, au plaisir. Hein.
1: Oui, bah, c'est très sympa de ta part, en tout cas.
0: Ouais, on sait pas trop de quoi on va parler. On va passer des morceaux, on va parler de toi, un peu des troubadours. Mais pas tellement, hein. On va surtout raconter des conneries, j'espère.
1: J'espère aussi, je te cache pas. Cache, cache. Alors?
0: Tu veux nous faire écouter un morceau, alors, direct?
1: Alors, je choisis un morceau pour nous divertir. Non, attendez, je prends l'accent allemand parce que...
0: Parce ah d'ailleurs, que ça me fait penser que j'ai rencontré des jeunes l'autre jour, qui sont nés après les années 2000. Et... Il pensait qu'on disait pas Dankeschön mais Francochön. Il y a Francochön.
1: Il y a Francochön. C'est bon, bah, au moins on a tout expliqué, hein. People in control. When it's war.

0: Donc, cette track, c'était quoi, Lolo?
1: Écoute, là, on était plutôt People in Control. Excusez-moi, attendez un instant. On était plutôt People in Control when it's war. Et qui parle de lui-même, n'est-ce pas? Nous venons de l'entendre.
0: Ok, parlons un peu de toi, Lolo, poète, musicienne, etc.
1: Je n'ai pas fait mon yoga depuis 5 ans.
0: Aux multiples projets musicaux, notamment. Dernièrement, là, il sort dans 2 jours, enfin, après tant d'attentes de la communauté, un disque, le premier disque de The Troubadours.
1: Troubadours.
0: Tu veux nous en parler un peu ou...
1: Écoute, ouais, avec plaisir.
0: Il y a qui dans ce groupe déjà?
1: Troubadours, Alex Ander, Kim Kan, Mordinov et. Irwin Barbie Sabayaka et Laura Peinetti Lippi, tous les trois rencontrés grâce à Irwin qui nous a rassemblés, faire une session non loin de Beauvais et de ses contrées romantico-poétiques. Et donc, on a ouvert une boîte de Pandore avec quelques petites gouttes.
0: Dans les yeux, c'est ça?
1: Dans le regard, oui, tout à fait. On s'est mis 4 gouttes à 280 microns, oui, tout à fait. Donc bon, enfin, c'est tout à fait une somme absolument légendaire. Nous entrions dans les entrailles des plus grandes compétitions de ce monde.
0: Et donc, vous avez fait des centres de session un peu jam, construites ?
1: Oui, en fait, on est juste parti sur un itinéraire, c'est-à-dire on avait tout branché dans le studio, dans la chambre d'Alex, 2 endroits, et on s'est dit qu'on allait travailler, enregistrer, vivre ensemble, travailler, c'est-à-dire s'écouter, partager de la musique, réagir les uns aux autres, vivre ensemble. Et c'est ce que l'on a fait pendant à peu près 4 jours, car le temps est passé si... Non, 3 jours.
0: Bon. Mais après, vous êtes partis, je sais, à Bali, notamment, ensemble, pour enregistrer différentes musiques, différents musiciens, avec je ne sais plus très bien, mais des flûtes, je crois.
1: Oui, on est allé rencontrer 2 maîtres d'orchestre gamelan, et on a pu assister à des répétitions pour les cérémonies et travailler avec l'un d'eux, Poutou Septa, qui figure dans le disque, sa flûte enchantée et profonde et vertueuse de son âme. Et donc, c'est vrai, on a passé, donc il y a un troubadour in Bali quelque part dans l'air un jour à venir.
0: Ok, donc la release.
1: Oui,
0: et bah officielle, non. Et donc, non, mais il n'y a pas.
1: Ah oui?
0: Officielle, c'est dans 2 jours. Enfin, moi, ça fait quelques temps que j'écoute quand même.
1: 2 jours, ouais.
0: Et là, on a le test press avec nous, là, donc on va écouter le premier morceau qui s'appelle comment?
1: Mais écoutez tous, Drop is a Drop. C'est une goutte qui est une goutte, qui est une goutte qui est en hommage à Rose, c'est la vie. 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A drop is a drop is a drop, en hommage à Duchamp.

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1: C'est sorti sur Few Crackles et ça sort, enfin c'est sorti, ça sort dans 2 jours. Et maintenant, Sinead O'Connor, Stretch on Your Grave.

0: Notre cher Lolo va nous lire un petit texte.
1: Ben, oui. Parce que, donc, il y a une histoire de... Oh mon Dieu, excusez-nous, enfin, voyons, enfin, un peu de discipline dans ce monde. Donc, en l'occurrence, il y a des histoires de zombies qui traînent en Haïti, genre vénère, notamment, que donc, ils vont déterrer des corps pour... Je me suis trompée de revue Planète, donc je crois que j'ai pas le bon Planète pour vous raconter l'histoire. Mais en tout cas, donc, ils déterrent des corps, la magie noire, tout ça, c'est réel. Mais dans le sens où... et là, ça me trigger parce que j'ai vu un extrait d'un film où, en fait... Il y a des zombies, il y a un serial killer, on ne va pas parler de ça, mais il y a quand même... Le zombie existe, voilà, c'est ça que je veux dire. Et mon ex-copain, avec qui j'étais pendant quelques années, super compagnon, d'exception, je ne peux pas prononcer le nom parce que j'espère qu'il ne m'en voudra pas, mais avait une terreur, une peur immense des zombies. C'est-à-dire que dès que si je voulais peut-être parler zombie, dire le mot zombie ou mettre un film de zombie, il était effrayé. Effrayé. Tu comprends ?
2: Ouais.
1: C'est Gwenaël Jamois. You AK, yo, motherfucker. Et en fait, il a raison. Les zombies en Haïti existent. C'est-à-dire. Il y a des rituels pour sortir des corps, de les faire revivre. Et ils sont là. Tu comprends, Edgar ?
2: Ouais, je t'écoute.
1: C'est quand même un gros cigare, ce que je te raconte, là. Non ?
2: Mais carrément.
1: Agar. Bon, bah voilà, j'ai raconté ma petite histoire du zombie.
2: Ouais, je vais mettre une traque, alors.
1: Et d'ailleurs, j'ai vu Zombie récemment, Carreau du Temple et tout, par là, dans un lieu un peu bidou. Et c'était... Eh ben, c'était très bien. Bravo à Zombie.
2: Et alors, pour ma petite sœur, je vais mettre qui est d'ailleurs en photo de l'émission un cyanotype que j'ai fait d'elle à Barcelone, Amor Suave. Bien évidemment, ralenti, hein, on va pas déconner.

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1: Merci Lolo, c'était quoi ?
0: C'était un poème de Samuel Beckett.
1: Ok, maintenant je vais mettre I'm Not In Love de 10cc.
0: Oh yeah.

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ありがとうございました。よろしければお電話をお切りください。

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0: Fall of Saigon. Et ça me fait penser que souvent chez moi, là, quand j'ai des copains malheureux ou des copines malheureuses, j'ouvre ma Bible qui est des textes, des cahiers de Suran. Et j'ouvre un peu au hasard, c'est ce que je fais là. Et je tombe sur si j'ai compris quelque chose dans la vie, j'en suis redevable à ma qualité de vaincu. L'échec, sur le plan philosophique, c'est tout profit. Ouais, ok. Ça marche, il y a vraiment plein d'aphorismes. Hein, on peut dire quoi Ouais, on va mettre la traque de Lolo alors.
1: Ok.
2: Ready!

0: 3 secondes. Ouais, carrément, je le dis.
1: Et voilà, Driving Me in the Backyard, yeah. Oh là là, dangerous track. The track with corners, little troubadours. Get inside of the back door. En tout cas, ce que nous voulions dire, c'est que moi-même, m'étant essayé à l'exercice de rechanter Driving Me Backwards, a été extrêmement difficile, et Hugo aussi, qui est ici, ce soir, parmi nous. Et donc, je vous montre, on fait un petit cours de chant. Donc vous mettez bien le O à l'intérieur de la langue du 1.

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0: Voilà, Psychic TV, on ne se le redit même plus. Je veux dire que la Bible doit se continuer de s'être étudiée, parcourir, pas que d'avoir le livre donc dans nos bibliothèques, mais tout de même comprendre le concept de Genesis, c'est-à-dire comprendre où est-ce qu'elle voulait, elle désirait nous mener. Comprendre ce qu'elle a compris, c'est-à-dire parce qu'elle a quand même transmis énormément d'informations dans la Bible, Psychic TV. C'est intéressant de creuser et d'en discuter davantage. Voilà une discussion ouverte. Allez, bisous.
1: Et c'est marrant parce que tu as dit désirer et j'ai envie... Ah, c'est toi qui mets une traque.
0: Ouais, désirer et quoi?
1: Eh ben, je voulais oui. mettre justement une traque de désirer.
0: Eh ben, allez, vas-y.
1: Buddy for life.
0: All right, buddy. Put the buddy for life.

Le poids du monde, le chant, chant. 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Sous le fardeau de la solitude, sous le fardeau de l'insatisfaction, le poids que nous portons est l'amour. L'amour. Qui peut nier ? En rêve, il touche. Le corps, en pensée, construit un miracle en imagination, angoisse, jusqu'à naître en humain. Regarde en sortant du cœur, brûlant de pureté. Je tourne la page, car le fardeau de la vie est l'amour. Mais nous ne portons le poids péniblement, nous portons le poids péniblement. Et nous devons donc nous reposer dans les bras de l'amour. Enfin, devons-nous reposer dans les bras de l'amour ? Pas de repos sans l'amour. Il n'y a pas de repos. Pas de sommeil sans rêve. D'amour, sois fou ou relax, obsédé par les anges ou les machines. Le vœu ultime est l'amour. Ne peut être amer, ne peut se refuser, ne peut se retenir, si refuser, le poids est trop lourd, doit donner sans rien attendre, comme la pensée est donnée dans la solitude, dans toute l'excellence de son excès. Le corps chaud brille, scintille, dans l'obscurité la main s'avance vers le centre de la chair. La peau tremble de bonheur. L'âme vient joyeuse à l'œil. Oui, oui, c'est ce que je voulais. J'ai toujours voulu retourner au corps où je suis née. Et voilà, je vous passe une chanson, très chers collègues musiciens. Une chanson incroyable que nous avons tous oubliée par rapport à la solidarité. Nous sommes ensemble, nous, compatriotes musiciens. J'adore, compatriotes. Et nous allons camarade, ensemble, musiciens, amis, camarades, écouter Gilles Elbaz à mes amis musiciens.

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qui Fleetwood Mac, une série télé, etc. Et c'était la chanson principale de la série. Et voilà.

La Gata Cenerentola version de Simonet en 76, c'est Cendrillon transposé à Naples. Zenzola devient l'image d'un peuple écrasé par la misère, la corruption et la petite bourgeoisie arriviste. La belle-mère et ses filles, c'est l'obsession du fric, des apparences. Zenzola, c'est la mémoire populaire et la résistance. C'est du théâtre musical hybride, chant napolitain, jazz, baroque, qui dénonce la société tout en célébrant la culture subalterne.

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0: J'ai l'habitude de passer la version de Maria Violenza avec My My My en italien que j'adore, qui est un peu plus noise. Ça, c'est la version originale de 76. Et maintenant, Lolo.
1: Mais
0: Lolo.
1: Vous pensez, Edgar, que... Bon, alors, écoutez. Pessoa, Fernando Pessoa, était un auteur qui m'a énormément apporté quand j'étais plus jeune. Une fois que j'ai su qu'il existait, il m'arrive bien souvent, jouet de la surface et du sortilège, de me sentir vraiment humain. Alors, je fréquente mes semblables avec joie. J'existe en toute clarté. Je surnage. J'apprécie de recevoir mon salaire et de rentrer chez moi. Je sens le temps sans le voir. Et tout phénomène organique est source de plaisir. Si je médite, c'est sans penser. Ces jours-là, je goûte infiniment les jardins publics. Je ne sais ce qu'il y a de pauvre, de bizarre dans la substance intime de ces jardins citadins qui fait que je ne peux bien l'apercevoir que lorsque je ne me perçois pas bien moi-même. Un jardin est un résumé de la civilisation, une modification anonyme de la nature. Les plantes sont bien là, mais il y a des rues tout autour. Ils poussent bien des arbres, mais on a mis des bancs à leurs pieds. Dans leurs alignements, tournés vers les quatre côtés de la ville, ici réduite à une petite place, des bancs paraissent plus grands et sont presque toujours occupés. Je ne déteste nullement la régularité des fleurs disposées en massif. Mais ce que je déteste, c'est l'usage public qui en est fait. Si ces massifs se trouvaient dans des parcs enclos de murs, si ces frondaisons abritaient des retraites féodales, si ces bancs restaient déserts, je trouverais quelconque consolation dans l'inutile contemplation de ces jardins. Mais, ici, en pleine ville, tirés au cordeau, mais utilitaires, les jardins publics sont pour moi comme des cages où les fantaisies colorées des arbres et des fleurs ont juste assez de place pour en manquer. Nom d'endroit bien cannelle, que pour n'en pas sortir, et non qu'une beauté sans vie. Mais il est des jours où ce paysage est celui-là même qui me convient. Et j'y participe, comme un figurant dans une tragicomédie, je me sens plus heureux. Dans un moment de distraction, je peux m'imaginer avoir réellement une maison, un foyer qui attendent mon retour. Dans un moment d'oubli, je peux me retrouver absolument normal, promis à un sort bien précis, capable de brosser un autre costume et de lire un journal en son entier. Mais l'illusion ne dure guère, car par elle-même, elle ne saurait durer. Puis, voici la nuit qui vient et la couleur des fleurs, l'ombre des arbres, l'alignement des rues et des massifs. Tout se ternit et rétrécit. Au-dessus de ce leurre et de ma condition d'homme s'ouvre soudain, comme si la lumière du jour était un rideau de théâtre, s'écartant pour moi seul, le vaste décor des étoiles. Alors mes yeux oublient les rangs anonymes de l'orchestre, j'attends la venue des premiers acteurs avec l'émotion d'un enfant au cirque. Me voici. Mais et alors ?
0: C'était Pessoa pour info. Le livre de l'intranquillité.

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0: Vas-y Edgar, ce soir, merci.
1: Merci de m'avoir invité, merci.
2: Et ce morceau c'était Reminiscence Drive, un projet d'un producteur français des années 90, Dominique Dalcan.
0: Tout à fait.
2: Qui est sorti en 96 et en fait j'adore cet album parce que je l'ai écouté, je pense, 27 fois en à peu près 3 semaines. Mais la raison c'est parce que c'est ma copine Caroline.
1: 90 j'adore millions de secondes.
2: Caroline, j'adore Caroline. Qui l'a acheté en CD. Moi, je ne connais pas les CD parce qu'on ne peut pas tout faire.
1: Ouais.
2: Et à Barcelone. Et j'avais une voiture où seuls les CD marchaient et on ne pouvait pas les sortir.
1: Ouais.
2: Du coup, j'ai mis un CD et je l'ai écouté vraiment, mais je sais pas, alors, disons 23 fois. Et quand je rentre chez moi, bah, je l'ai écouté encore 4 fois, ce qui fait 27. Tu veux nous lire un truc
1: Écoute, oui, une petite dernière parole pour la Lolo. Avant que je crève, parce que j'en ai rien à foutre de crever. Mais je vous aime, sachez-le donc. Donc, je reprends à l'intérieur de Pasolini des cendres de Gramsci. Et en fait, je rentre à l'intérieur du livre. Entre les deux mondes, la trêve où nous ne sommes pas. Choix, dévouement, n'ont désormais d'autre son que celui du jardin chétif. Et noble ou la tromperie opiniâtre qui adoucissait la vie demeure dans la mort, dans les cercles des sarcophages, des inscriptions. Laïques, courtes, imposantes, sur leurs pierres grises, ne font qu'exposer le sort survivant d'être laïque. C'est encore de passions effrénées que sont, sans scandale, brûlées les os des milliardaires de nations, plus puissantes, bourdonnes, presque jamais disparu, l'ironie des princes, des pédérastes, dont les corps, dans ces urnes éparses, sont réduits en cendres, mais pas encore chastes. Ici, le silence de la mort est la foi. En un silence civil d'hommes restés, hommes ont un ennemi dans l'ennui qui, du parc discrètement mu, et la ville qui, indifférente, le relègue au milieu. Un chiffon rouge comme celui noué au cou des partisans et près de l'urne sur le sol cireux d'un

rouge différent de géranium. Tu es là, banni, avec ton âpre élégance, non catholique, inventorié parmi les morts. Étranger, les cendres de Gramsci. Gramsci, comme on veut, entre espoir et vieille défiance. Je m'approche de toi, tombé par hasard dans cette maigre serre. Devant ta tombe, devant ton esprit resté, ici-bas, parmi ces êtres libres, où c'est quelque chose de différent, peut-être, de plus extasié et de plus humble aussi. Ivre symbiose, adolescente de sexe et de mort. Et depuis ce pays où ta tension n'eut pas de répit, je sens combien tu eus tort. Ici dans la quiétude des tombes et en même temps raison dans notre sort. On s'est pasolinonifié, donc obérons-nous.

Bon, encore un peu de surant vite fait là, de la Bible ouverte au hasard. Un homme ne peut s'améliorer que si, par quelque accident, arrive à perdre ses ambitions.

0: C'était Angie Gold, Eat You Up, en 47 tours, passé en 33, donc d'où le Festinalente. Merci à Lolo d'être venu et de m'avoir permis de créer cette nouvelle version de la radio.
1: Avec joie.
0: En mode années 80, comme sur les ondes, mais archivé en 2025 sur avec Internet.
1: Cool.
0: Vive Internet. Alors, merci. Bisous les loulous et les louloutes. Et les loulous Huck.
1: Et Fox. Bye bye.
0: Ouais, bye bye. On vous aime. Love.

Salut, c'est Gabi pour Pas plus, pas moins 35. On écoute Gans, que nous avons interviewé l'année dernière au Garage Mu Festival. Et c'est justement à ce dernier que nous avons dédié cette émission, parce qu'il fête son 10e anniversaire cette année. C'est un festival qui me tient particulièrement à cœur, car il porte le nom du Garage Mu, ce lieu emblématique du 18e arrondissement, où le collectif Mu programmait des concerts avant de prendre des commandes de la station Gare des Mines. Et il se trouve qu'à l'époque, j'habitais juste à côté, donc j'y ai vécu plein de moments mémorables.

Salut, c'est Tom. Ouais, donc, pas plus pas moins numéro 35. On déambule un peu au hasard dans le public de ces deux jours du Garage MuFest. On va tenter de trouver des artistes à interviewer. Bon, on verra bien ce que le hasard nous réserve. On va essayer aussi de parler un petit peu avec les organisateurs et fondateurs de la station de garde. Cette fois-ci, on va faire une playlist autour de l'historique des programmations des différentes éditions du Garage MuFest. Et puis, à notre habitude, on a fouillé un petit peu, écouté toutes les radios web du monde entier pour vous trouver des petites pépites à écouter.

0: Alors là, je suis avec Style Eric, programmateur de cette 10e édition du Garage Mufest, qui va nous expliquer un petit peu quelles ont été les motivations et comment il a découvert tous ses talents.
1: Bon, bah, c'est les 10 ans, c'est quand même un festival marquant. T'es mort de rire. En tout cas, tu étais là dans les premières éditions.
2: Oui.
1: On a vu passer beaucoup de groupes dans ce Garage Festival. Quickly viennent de Portland. Way Dynamic, c'est des Australiens qui viennent de la ville du rock'n'roll.
0: Melbourne,
1: ouais, ça. Et Mahol, on m'en avait parlé, je suivais un petit peu et je trouvais ça génial. C'est des Irlandaises. Et Demain Damaria, bon, qui est venu souvent ici et qu'on aime beaucoup.
0: Et ils sont de où, Damaria?
1: Barcelone.
0: De Barcelone.
1: Les Îles de Garde, c'est un groupe que j'ai découvert cette année du label Bambad et que j'aime beaucoup, que j'ai jamais vu en live. Demain. Et Makina, c'est un groupe qu'on m'a proposé qui joue au Weather Festival au Havre ce week-end. En fait, il y a un festival qui suit le Garage Mu au Havre, qui a une programmation qui n'est pas éloignée. On s'est contacté avec le programmateur. Il passe ce soir chez nous et après demain au Havre.
0: C'est complètement furieux, ça risque de faire un
1: c'est
0: carton.
1: Génial, le live est génial. Pour moi, c'est tout qu'il faut voir en live et ça peut faire un carton.
0: Bon, Makina, on va pas louper ça là, on va s'avancer vers la grande salle où leur concert vient juste de commencer.

0: Alors on continue notre petite balade dans le public du Garage Mufest, le public qui arrive, qui commence à être de plus en plus nombreux. Là ce soir il y a vraiment du monde. On a le temps d'admirer ce splendide coucher de soleil avec ce ciel magnifique au-dessus du périph et ces lumières de la ville. Là justement en parlant de périph, pour ceux qui écoutent son émission, vous saurez de quoi je veux parler. On retrouve Style Eric pour quelques petites questions.
1: Là, on est à la station, la grande station, mais justement, ça existe depuis 10 ans. Alors, est-ce que tu peux nous décrire un peu l'ambiance du Garage Mufest, route de l'époque ?
2: Ouh ! Il y a beaucoup d'anecdotes, mais en fait, ça a suivi l'évolution de la station. Ça a commencé à la station sud, quand on faisait les concerts en extérieur. Mm-hmm. Déjà, pourquoi ça s'appelle le Garage Mu Festival ? Parce qu'on venait du Garage Mu. On avait...
1: Voilà.
2: En 2 ans, on faisait des concerts tous les mois avec un espèce de mélange de style, de public, de gens où il y avait de la noise, du punk, de l'électro.
3: Et c'était ce garage dans le 18e.
2: Dans le 18e, voilà, ou... voilà. Et quand on est arrivé ici, on a dû arriver en juin. On s'est dit, bah, qu'est-ce qu'on fait en juillet ? On programmait à 15 jours. On s'est dit, bah, on va faire un festival. Et comme on était nostalgique de notre Garage Mu, on a dit, on va l'appeler Garage Mu Festival. Voilà. Avec Valentin, ben là, qui est en train de mixer, on a monté ça. Il y a eu des trucs super, je me rappelle des premières éditions avec Edouard, JC Satan. Il y avait eu toute une édition, c'était pendant le Covid, un truc où on était en extérieur, c'était sur les marches. Il y avait des groupes qui étaient devant la scène, on n'avait pas encore le droit d'aller dedans, parce que c'était pas eux,
1: ce qu'ils disent
2: RP ou je sais pas quoi. Donc je me rappelle de la foule dehors, c'était encore, il y avait des gens avec leurs masques pour les enlever. Et c'était les premiers concerts un peu en plein air.
3: Génial.
2: Ouais. On attend beaucoup de monde ce soir et demain. C'est les 10 ans. Donc on va festoyer.
0: Là, nous sommes devant la scène à écouter Dame Area, ce duo électro de Barcelone. Un duo très prolifique qui est sur la scène depuis un bon petit moment et qui fait partie de ces nombreux duos garçons-filles qui ont une proposition électronique novatrice.
1: Et Dame Area, ça fait penser quand même à ce groupe qui s'appelait Pelada, qui était présent à la toute première édition du Garage Mufest en 2016. Un groupe de Montréal hispanophone.

0: là, on est allé au fond de la station pour nous éloigner un peu de la foule. Et c'est alors qu'on est tombé sur Olivier Le Gall, le fondateur du collectif Mu, qui nous a raconté l'histoire du collectif, de la station et du festival.
1: Je suis un mec très sérieux, donc du coup, j'ai tendance à parler des choses sérieusement et je suis chiant, donc en fait, à écouter. Donc je le dis déjà d'avance.
2: Olivier, c'est vraiment le personnage phare de la station.
1: Un des phares, ouais. Un des phares clignotants. Moi, j'ai monté Mu il y a 20 ans, 25 ans, et en fait, on a ouvert le garage Mu après avoir fait plusieurs événements ou des projets comme filmer la musique ou des projets un peu expérimentaux, tout ça. Et en fait, on a ouvert le garage Mu, ça a super bien marché. Et j'ai répondu à un appel à projet SNCF immobilier, statistique temporaire. Et comme la petite station était proposée, là, celle qu'on voit derrière toi, on s'est dit, du garage à ça, on est capable, parce que tout le reste, c'était trop gros pour nous. Donc, on a monté un dossier, on s'est rapproché de Point Éphémère, et puis là, on a travaillé un projet artistique que j'ai rédigé. On leur a envoyé ce projet, et puis on a passé différentes étapes, et on est arrivé à l'ouverture de la station, avec une équipe qui s'est agrégée comme ça, une énergie un peu folle, là. Avec Valentin, l'Hydropathe, Perlinon Paris... Des gens qui vraiment ont aidé à ce que ça ouvre parce qu'on n'avait pas de thunes. En fait, c'était comme l'énergie du garage qui était un peu confinée dans un lieu underground, ouvert une fois par mois, mais cinq fois par semaine en outdoor, avec du son jusqu'à 2h du matin, tu vois. Donc c'était, et ça a marché de fou. Et voilà, ça c'est le début de la Stas.

0: La station, et c'est un des événements un peu emblématiques de la station, parce que c'est un événement qui a tout l'ADN un peu punk rock du garage, expérimental aussi.
1: Et ça te fait quoi alors justement de voir aujourd'hui la station peuplée comme ça pour sa deuxième édition, juste avant sa fermeture?
0: Je trouve que c'est super d'avoir... On aura fêté bientôt nos 10 ans en juin, mais je trouve ça super d'avoir sur cet événement emblématique. Enfin, en tout cas, c'est tous ces gens dehors. Il fait beau en plus. La programmation est assez refaite assez bien aussi. Damé Area, c'est quand même des gens qu'on a programmés plusieurs fois et en même temps, ils n'ont pas perdu de leur art ni de leur inventivité. J'aime beaucoup ce groupe. Donc je trouve que voilà, c'est assez représentatif d'une part de ce qu'est la station. Mais la station, c'est pas que ça, évidemment, puisqu'il y a quand même beaucoup d'électro et beaucoup de collectifs aussi qui font des trucs super.
1: Très bien, merci beaucoup.
2: Super, merci beaucoup, hein, franchement.

Voilà, c'était une petite interview du groupe Mao, très intéressant, suivi d'un enregistrement live au Garage Mufest.

0: Havre, on est toujours au Garage Mufest et on croise Nico Paps qui est quand même un des piliers du lieu et de la radio station pour lequel nous émettons également. Nico, est-ce que tu peux nous raconter un peu tes meilleurs et tes pires souvenirs de la station et de ce festival ou du lieu en général?
1: Bah, les meilleurs, il y a eu des meilleurs, ouais, c'est voilà. Tout le temps bien. Ah, les pires, non, j'en vois pas.

0: nous quittons la 10e édition du Garage Mu Festival. Nous vous disons au revoir et à bientôt, car il s'agit de la dernière émission de la saison. Nous allons nous arrêter pendant 2 mois.
1: Et on va aller se baigner.
0: Et nous vous retrouvons en septembre pour de nouvelles aventures sonores.
1: Post-punk, bien sûr.

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3: Tentative de restitution de quelque chose de la conscience torturée. Une bouteille à la mer. Lapsus. On se débrouille. La lettre d'un pervers

0: La sincérité n'a fait qu'un pas. Toi et moi, on ne va pas se faire du bien. Tu ne me conviens plus, je n'y peux rien. Tu n'as rien d'innocent. Dans la rue, lorsque je t'ai vue par hasard, cela fait partie des choses que je dois te dire. J'ai émis l'espoir. Te rencontrer, vouloir t'aimer. L'espoir. J'aimerais que tu deviennes un futur comme moi. Pas moi. Tu peux devenir tout ce que tu veux. Double, tu es ma graine, mon faux projet. Je suis venue avec une mauvaise intention. Je te le dis, voilà. Je voudrais te prendre, peut-être tout entier. Je ne t'ai pas oublié, je ne t'oublie pas. Je veux faire des choix. Je voudrais te parler, côte à côte. Frontalement, c'est déjà trop dangereux. Peut-être qu'une mère est placée là normalement pour faire écran. Tu n'es pas neutre ni vierge. Je te regarde. Admets que tu as des idées. Imaginons que je te plaise. Mais te rencontrer, t'aimer, vouloir t'amener. Ta candeur, tu la portes sur ta tête. Pour moi, tu n'es pas innocent. Mon futur, c'est fou comme tu me ressembles. C'est pour ça que tu dois être différent de moi. Tout ça te dit bien que je ne te laisserai jamais la parole. C'est déjà une violation de ton intimité. Ce n'est pas moi que tu dois rencontrer à ton âge. Que tu le veuilles ou non, je veille sur toi. Ma seule solution, c'est de t'abandonner. Ainsi, donc, aujourd'hui c'est décidé. Je te sauve de moi.
1: C'était « Lettre d'un pervers » aux éditions Béton Roman.

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2: 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Crac. 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Damoclès. Un dripping sonore de Maid Christopher.
0: Parle.
3: Si toute l'eau se retourne et tombe, alors comme une énorme épée, sourde, que verrai-je ?
0: La peur.
3: Que dois-je faire ?
0: Il faut la foi.
3: Qui pourrais-je ? Par quel renversement encore ?
0: Use le courage.
3: L'oserais-je ? La chose est inconcevable. Dans l'absolu, elle est si vague.
0: Fuir.
3: Fuir alors ? Mais où ? Quand ? Comment ?
0: Abandonner.
3: Ce n'est pas la solution.
0: Douter.
3: Il le faudrait, évidemment. Est-ce là la sortie ?
0: Prendre le chemin de la lame.
3: Descendre ? Nier l'affrontement ? Rester neutre ?
0: Va vers l'asphyxie.
3: Certes, tu as réponse à tout. Oi, Vaizmir, quel malheur est le mien ? Je ne peux que souffrir et céder. Mourir ?
0: Peut-être.
3: S'il désobéit, tu renverseras tout à nouveau ?
0: Est-ce ton souhait ?
3: C'est toujours cette phrase d'un menteur que j'entends. Je voudrais couler avec le monde.
0: La clepsydre t'attend.

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0: Elle, Nicolas Tarazov, Éléonore Zviétine.
1: Ne serais-je plus après toi qu'un fruit pourri, jamais mûr, un fruit gâché, immangeable, prétentieux, gâté. Kolia, dis-moi. Sensiblement, ostensiblement alors, la bestiole m'a fait ses petits. En était-il conscient? Ses larves croissaient en moi. Je caressais à l'intérieur des gestes qui me paraissaient nouveaux. M'étiolais-je à ce moment? Je ne sais pas. Même à présent, tout cela m'apparaît dans un brouhaha. Une part de moi criait doucement. Libère-nous. « Au loup, au loup, tais-toi donc, tu ne savais rien. » Mes mécanismes relationnels en grande partie réencodés, complètement, comme une sauvegarde. Des résidus de lui, après un auto-da-fé, il aurait fallu. Non, Léonora, il n'aurait rien fallu. Il est depuis longtemps un de ces fantômes. Tu as essaimé en moi, vilain, affreux Kolia, moi, à ce moment-là, Gaïa de ton amour, j'ai avalé, souri, coucouné, des êtres gris et solidaires. Je n'avais rien contre eux, ces nouveaux parasites familiers proliféraient sous mon corps. Seulement, en apparence, rien qu'une brebis, rien qu'un diamant. Cette tendresse, tendre gale d'amour. Quand tes yeux se sont posés sur moi en profondeur, des œufs, oui, des œufs bleus, transparents et profonds. Mon ex me hante. Et si nous avions échangé?
0: C'était Nicolas Tarazov aux éditions Béton.

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3: 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Nicolas Tarazov et Léonore Zvietine.
4: Ne serais-je plus après toi qu'un fruit pourri, jamais mûr, un fruit gâché, immangeable, prétentieux, gâté. Kolia, dis-moi. Sensiblement, ostensiblement alors, la bestiole m'a fait ses petits. En était-il conscient? Ses larves croissaient en moi, je caressais à l'intérieur des gestes qui me paraissaient nouveaux. M'étiolais-je à ce moment? Je ne sais pas. Même à présent, tout cela m'apparaît dans un brouhaha. Une part de moi criait doucement. Libère-nous, ô loup, ô loup. Tais-toi donc, tu ne savais rien. Mes mécanismes relationnels en grande partie réencodés, complètement, comme une sauvegarde. Des résidus de lui, après un auto-da-fé, il aurait fallu. Non, Léonora, il n'aurait rien fallu. Il est depuis longtemps un de ces fantômes. Tu as essaimé en moi, vilain. Affreux Kolia, moi, à ce moment-là, Gaïa de ton amour, j'ai avalé, souri, coucouné, des êtres gris et solidaires. Je n'avais rien contre eux, ces nouveaux parasites familiers proliféraient sous mon corps. Seulement, en apparence, rien qu'une brebis, rien qu'un diamant. Cette tendresse, tendre gale d'amour. Quand tes yeux se sont posés sur moi en profondeur, des œufs, oui, des œufs bleus, transparents et profonds. Mon ex me hante. Et si nous avions échangé?
3: C'était Nicolas Tarazov aux éditions Béton.

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J'ai cru que j'ai envie de prendre la main et ouvrir.

en regroupant les idées et pensées de chacune. Il était pensé comme un reflet d'impression première. On avait formé un cercle, chacune tour à tour prenait la parole et offrait un mot ou deux si elle le souhaitait. On voulait former un collage avec les choses qui étaient à fleur de nos peaux.

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A projection of a thought process.

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3: 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Quels sont les ressorts de Yolande Vaubois? Le livre s'intitule « Tiroir, tiroir ».

0: C'est parce que c'est de l'ego. Mais oui, il ne pense que comme ça. Il pense qu'à... par jalousie, il s'est calculé. C'est sa stratégie. C'est à cause de... Il a une volonté de nuire en lui. Par méchanceté ou c'est pas par méchanceté. Il est nombriliste. Il se voit exister. Ou il est bête, tout simplement. C'est juste un connard, en fait. Il est bizarre. La façon dont il a dit, la manière dont il a amené le truc. Il est con, c'est tout. Il fait ça tout le temps. C'est vrai que c'est pas la première fois que... Et il était trop saoulant. Il arrêtait pas d'aller voir tout le monde. Ça nous met tous mal à l'aise. C'est son jeu. C'est juste pour faire chier. Il le sait, en plus. Faut vraiment être bête pour... Il fait exprès. Mais oui, c'est sûr qu'il le fait exprès. Il a toujours besoin de... Évidemment, il veut qu'on le regarde. Il veut toujours. C'est un gamin. Faudrait... Pourtant, l'autre fois... En revanche, tu vois, parfois il est pas pareil. Il était pas comme ça avant. En vrai, il est pas comme ça tout le temps. Là, j'ai senti qu'il y avait un truc. Tout d'un coup, il a vrillé. Mais il y a un truc entre toute façon, non? On l'a senti. J'ai cru le sentir, oui. Il y avait une ambiance de merde. C'était pas... Il était pas dans son élément naturel. Il y a quelque chose qu'on aurait dû deviner. D'autant plus que, rajouté à ça, moi, je m'entends plutôt bien avec lui, d'habitude. C'est vrai, moi aussi. On parle bien ensemble. Quand il est pas...
1: C'était Tiroir Tiroir aux éditions Béton Roman.

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1: Hello, hello, bienvenue dans Tornado Tape. Je suis Tina Tornade et on est en train d'écouter un super morceau de Era Free qui s'appelle Forest Science Department. Aujourd'hui, on repart sur la thématique de l'afrofuturisme parce que j'ai l'impression que je n'ai pas fait le tour encore la semaine, enfin pas la semaine dernière, mais le dernier podcast à ce propos. Et j'avais vraiment envie d'apporter un éclairage un peu plus contemporain sur la question parce qu'on a fait un peu le tour de la genèse, de comment ça s'était... comment ça avait évolué dans les années 90, dans les années 2000 aussi avec par exemple Ranel Mouanaï, etc. Et je me suis dit que ce serait intéressant de reprendre là où on s'était arrêté, à savoir on avait un peu commencé à parler de la techno, de la house, de Drexia plus précisément, et j'avais fini par Slickback. Et en fait il se trouve que Slickback pour moi c'est vraiment un artiste qui est très avant-gardiste et qui est à la pointe de... ce mouvement d'artistes afro-diasporiques, afro-descendants, qui traite de l'afrofuturisme, mais qui se revendique d'un courant qui, à mon sens, est un peu plus radical et qui ressemble plus à ce qui avait pu être la genèse en fait, du mouvement. Parce qu'il faut savoir, évidemment, que comme tous les mouvements subversifs, le capitalisme et le système l'ont réingurgité pour le recracher de manière très, très lisse, très polissée. Et bien que j'adore évidemment le film Black Panther, je trouve que il y a quand même un imaginaire afro-futuriste qui est très bancable, très sexy, très qui rentre dans les codes un peu de ce qui est capitaliste quoi. Donc je trouve que à contrario, toute cette nouvelle scène donc qui est un peu menée par Slickback, mais aussi toutes les personnes qui sont à Nairobi, genre je pense beaucoup au collectif Anti-Mass Collective. Avec notamment Ensasi, Authentically Plastic et Turkana. Je pense aussi à, par exemple, à Osan, je pense évidemment à Joko. Et c'est vraiment des collectifs et des personnes qui sont des personnes afro-descendantes ou afro tout court, qui remettent en fait le dialogue et le centre sur un peu la dystopie finalement que sonnera. Et ses autres camarades essayaient de fuir finalement en allant vers quelque chose, vers le haut, vers le ciel, vers Saturne, vers un imaginaire très utopique. Et eux, ils vont s'emparer du coup de tout cet imaginaire-là, de la technologie. Ils vont s'en servir un peu à la manière de leurs prédécesseurs de Détroit, mais d'une manière encore plus noise, encore plus radicale, encore plus disruptive et encore plus... qui est le contraire de bancable finalement, parce que cette musique-là, elle n'est pas faite pour être jouée dans des fashion shows, ou elle n'est pas vraiment faite pour être jouée dans des pubs, etc. C'est vraiment une musique qui sert à impacter le corps, qui l'impacte à un niveau, je trouve, très intéressant, parce que c'est pas genre un simple outil de danse ou de catharsis par la danse, c'est vraiment quelque chose qui est abrasif, qui fait un peu mal aux oreilles, qui demande un peu une écoute spécifique. Donc je trouve que c'est très intéressant à remettre en lumière à l'heure d'aujourd'hui, dans l'époque qu'on vit, et essayer de, on va se balader un peu dans l'œuvre de tous ces artistes-là, de Nairobi jusqu'à Paris, en passant par New York et d'autres endroits. Donc j'espère que ça vous plaira. On va écouter Exhal de Slickback juste après, parce que je pense que c'est une track qui est assez intéressante. Et voilà, comme ça on commence, là on a fini la dernière fois. Bonne

on est en train d'écouter Turkana et Authentically Plastic sur leur album en commun qui s'appelle Doxa, qu'elles ont fait avec Nsassi, qui fait, du coup ils font partie tous les trois de Antimass Collective, et ce collectif vient de Nairobi. Donc voilà, on est en train d'écouter Diesel Femme, j'espère que vous kiffez, et on va continuer aussi avec un... juste après, avec une autre track de Authentically Plastic, parce que je trouve que son travail est très intéressant. C'est vraiment très détroit, il y a vraiment un motif de répétition qui revient beaucoup, et je trouve que c'est très intéressant. Donc voilà, la prochaine qu'on va écouter, ça s'appellera Chaosmos. Voilà.

On écoute toujours Authentically Plastic. Le morceau s'appelle Chaosmos et il était sorti donc sur un des labels parallèles de Nigé Nigé qui s'appelle Hakuna Kulala. Super album, je vous le conseille vraiment, il est incroyable. Ça s'appelle Raw Spaces. Raw Space plutôt, il n'y a pas de S. Et donc voilà, on a écouté Chaosmos et on va écouter ensuite son comparse Nsassi et une track qui s'appelle Homme Hueso.

On écoute toujours N'Sassi. L'œuvre s'appelle Homme Wesso. Et aussi, c'est un super album qui s'appelle Queenage. Il est sorti aussi sur le même label, Hakuna Kulala. Et pour le fun fact, N'Sassi, c'est la divinité du tonnerre dans la comment dire, la religion Congo, voilà. Et donc, du coup, je trouvais ça marrant. Tina Tornade, N'Sassi, on est ensemble.

on est toujours sur le même label, Hakuna Koulala, parce que ça regorge vraiment d'énormément de pépites afro-futuristes. Là, on est en train d'écouter Chris Mann, qui est un Congolais de RDC. Et cet album s'appelle Dosage. Il est vraiment incroyable. Il y a des trucs hyper trap dedans. Je vous conseille d'écouter. Voilà, on écoute le morceau qui s'appelle Tech Metal.

Donc on est bien du côté noise de la force. Ce que je trouve super intéressant dans le travail de Chris Mann et notamment en vrai, dans à peu près le travail de tous les artistes que je vais présenter aujourd'hui, c'est la manière dont il se sert de la technologie pour créer cette espèce de son très rugueux, très dystopique en fait. Et je trouve que du coup c'est intéressant un peu la manière dont ces artistes contemporains vont questionner cette place de l'utopie et cette place du futur, parce qu'on dirait que du coup ils ont décidé que la dystopie c'était genre leur réalité maintenant, et du coup leur donner une place assez prépondérante. Et je trouve ça hyper cool à écouter et voir un peu l'épaisseur que ça a. Enfin voilà.

on vient d'écouter un morceau de Menzi que je trouve vraiment super et j'avais... Ouais, je pouvais pas parler dessus parce que vraiment je trouve qu'il est tellement subtil, il y a plein de petites choses et tout. Et puis si on n'entend pas les paroles, tout ça, je trouve qu'on comprend pas vraiment l'esprit du morceau. Donc voilà, j'ai juste fermé ma grosse boca. Et du coup, là on est en train d'écouter un autre morceau qui est super de NPC, qui est aussi une artiste congolaise comme Chris Mann. Et elle travaille beaucoup autour de la cosmologie Congo. Donc il y a vraiment beaucoup cette espèce de reprise du mouvement cyclique en fait de la pensée Congo quoi, donc qui parle beaucoup dans la spiritualité de genre du passage entre la vie et la mort qui est lié aux saisons et qui est lié beaucoup aux éléments naturels, genre notamment le fleuve Zaïre quoi. Donc je trouve que c'est très intéressant parce que dans son travail on retrouve beaucoup ce motif de répétition et ce truc du pattern pour peut-être respirer mieux et aussi je sais pas, je crois ressentir corporellement aussi cette espèce d'intensité, ce truc un peu de tension entre peut-être plusieurs de ses identités, parce que c'est une artiste qui habite entre la Belgique et le Congo. Donc voilà, je vous laisse avec le morceau qui s'appelle Passeur, qui est sorti, c'est une non-release, ça s'appelle, si la tape elle est trop marrante, ça s'appelle DJ Kitoko, et Kitoko en Kikongo ça veut dire joli. Donc voilà, je vais laisser DJ Joli vous parler.

On est en train d'écouter le projet de Afrorack. Ce morceau s'appelle Last Modular. Et je trouve que ce projet est assez intéressant parce que du coup, c'est plusieurs personnes africaines. Je ne me souviens plus d'où exactement, donc je ne vais pas dire de bêtises. Mais ce dont je suis sûre et que je trouve très intéressant, c'est que c'est un projet 100% modulaire. Et du coup, c'était la première fois que je croisais un album avec des personnes du continent qui faisaient vraiment une mise en avant de ce savoir-faire-là, de synthèse, de production soustractive, quoi. Et c'était une grosse claque, cet album. Donc je vous conseille l'écoute. Il s'appelle, de manière éponyme, The Afrorack. Et voilà, donc on va écouter ce morceau qui s'appelle The Last Modular.

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1: On est en train d'écouter un morceau de Aosam qui s'appelle Rhizome 4 et il est sorti sur son album qui s'appelle Rhizome. C'est vraiment un super projet et donc la track qu'on écoute c'est avec une artiste dont je vous avais parlé à la dernière émission qui s'appelle Moor Mother, qui est aussi une personne qui travaille beaucoup autour de l'afrofuturisme. C'est une personne qui fait du spoken word, de la poésie et du coup je trouve que son travail est vraiment très intéressant. Très dystopique aussi et voilà, je trouvais que les deux ensemble c'était assez intéressant comme mélange. Aosan est aussi assez proche du collectif dont on va parler juste après qui s'appelle Joko, donc je trouve que c'était une bonne introduction. Voilà, on écoute Rhizome 4 de Aosan et je vous laisse écouter la fin de ce morceau.

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0: on est en train d'écouter un morceau qui s'appelle Anolage, qui a été fait par deux artistes que j'adore, qui sont Mookie et Bamba. Et donc le projet, enfin l'EP s'appelait Proto Nexus, et c'était un peu le prélude du projet dont on va parler juste après, qui s'appelle Nexus. Et donc Mookie et Bamba sont deux artistes qui font partie du collectif panafricain Joko, qui est situé, enfin du coup ils habitent tous à Barcelone. Et je trouve que c'est hyper hyper intéressant leur travail, notamment genre de reprises de patterns afro-vernaculaires, créole par exemple, ou alors sénégalais, ce genre de choses. Et du coup, ils viennent du coup le revisiter avec des accents un peu noise et surtout très punk. Moi, ça m'a fait beaucoup penser à Aurore, par exemple, ou à JPEG Mafia, qu'on va écouter aussi après. Et donc voilà, c'était un peu le prélude à leur nouveau projet qui sont sortis il n'y a pas très très longtemps, qui est un projet de live et aussi de... Ouais, c'est une sorte d'hybride live, quoi. Et c'est assez intéressant, donc je trouvais ça assez... J'ai pas envie de dire avant-gardiste, mais presque, parce que je trouve que... En tout cas, ça faisait longtemps qu'on n'avait pas entendu un projet qui était aussi radical et aussi punk, je trouve, dans la scène bass music et... Parce qu'on l'avait entendu par exemple dans la trap ou ce genre de choses, mais moi ça, en tout cas ça faisait longtemps que j'avais pas trop entendu ça dans la bass music et surtout par deux personnes racisées, stylées. Donc voilà, on va écouter leur morceau qui s'appelle European Horror Movie, juste après.
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chéri, ils sont tous des imbéciles, fournissent des milices désarmées. Les missiles désarmés sont civils, ils se font de la paix. Hein, le profit, ils ont saccagé pour reconstruire, et oui, c'est ça leur plan. Ils ont tout détruit, des fucking colons génocidaires comme Christophe Colomb. Fuck.

On vient d'écouter European Horror Movie de Nexus, que je trouve absolument excellent. Et donc pour un peu faire le parallèle, je vais mettre un morceau de Aurore qui s'appelle Woke Up Dreaming et qui, je trouve, a un peu la même énergie bass music, noise, trap. Mais bon, c'est assez avant-gardiste parce que ça, c'est un morceau qui date de 2012, quoi, dites-vous. Donc voilà, on va écouter Woke Up Dreaming de Aurore.

On est toujours en train d'écouter Another Beautiful Eye. On arrive sur la fin de cette émission, donc je vous remercie d'avoir écouté ce dernier Tornado Tape. On est toujours sur Station Station. Et écoutez, j'espère que vous avez appris des choses qui vous ont intéressé à propos de l'afrofuturisme, mais pas que. Sur aussi les nouveaux courants qui se dessinent à partir de voilà, les traces, les sillons qu'ont tracé Sonra et autres Ranel Monae. Donc je vous laisse avec ce morceau pour la fin. C'est un artiste que j'aime beaucoup qui est parisien. Il est tiré d'un album qui est trop chouette qui s'appelle Smart and Loyal, qui est sorti sur le label qui s'appelle Dear Dogs. Donc voilà, j'espère que vous kiffez. On écoute toujours Zulu et je vous dis à très vite.

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1: Béton.
2: Romain.
3: Zoom sur un soum-soum. Zbalek de ce qu'on... Grave qu'écra. Tara Charlotte dit... Balek. Balek.
4: La Terre a tourné vers le Soleil une seconde fois aujourd'hui. Je trône comme une colonne à sa surface. Tout semble désertique, transparent, hors moi. Tout objet ou image est un tas de calques. Les couleurs fades se superposent jusqu'à m'amollir le cerveau. C'est ma faute, je n'aurais pas dû. Mon regard sature de vagues, chaux vives, spectres plus solides que le réel. La reconfiguration de mon corps ne semble plus opérer. Les gens s'approchent trop près, ils sont trop loin. Moi, je reste à moitié débile, longtemps immobile. Je suis si voyant autour de ces draps carmous, charogne vive. Mais tout leur semble parallèle, rien ne me calcule. Ils ne me voient pas du tout comme un danger, comme un clown ou une erreur. Ils m'éteignent juste. Ce que j'observe est d'un calme dévastateur. Il faut que je retrouve un itinéraire.

0: C'était Balek, aux éditions Béton Roman.
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0: Bonsoir à toutes et à tous, bienvenue dans 100% Mauvais Goût, l'émission de radio dédiée aux musiques marginalisées devenues centrales, au passé ou au présent, qualifiées à un moment de mauvais goût. D'expression culturelle et sociale de quotidien réprimé à objets de consommation globaux et dépolitisés, comment ces genres et esthétiques mutilent en contact de la mondialisation et du marché. Du coup, au micro, c'est toujours Émilie et moi Léo, et aujourd'hui, on va vous parler de Raï, avec nos deux superbes invités, Salah Badis et Agir Ben Boubaker. Bonjour.
1: Bonjour.
2: Bonjour.
0: Est-ce que vous accepteriez de vous présenter, s'il vous plaît?
1: Allez, Salah, à toi en premier.
2: Salah Badis, écrivain, journaliste et traducteur d'Alger.
0: Et grand spécialiste de Cheb Hasni d'après Agir. C'est comme ça que vous êtes rencontrés.
2: Je vais dire de Cheb Khaled maintenant et puis on va voir pour Hasni.
0: Ok.
1: Et moi, c'est Agir Ben Boubaker. Je suis autrice, documentariste sonore et chercheuse indépendante spécialisée sur les musiques arabes. Et je suis de Paris et de Tunisie. Voilà.
0: Très bien. On commence toujours notre émission par une question assez simple. C'est quoi pour vous le mauvais goût?
1: Alors pour moi, le mauvais goût, dans son sens, j'ai envie de dire admis dans la presse. Enfin voilà, quand on, enfin c'est quand on évoque plutôt les goûts des classes populaires, j'aurais tendance à dire ça, ce qui sera qualifié de mauvais goût. C'est les goûts qui sont qui se construisent en peut-être pas en opposition, mais en tout cas qui sont des normes qui ne sont pas celles de la culture légitime du lieu où elles sont dénommées mauvais goût. Ça c'est la, pour moi quand on quand je pense au mauvais goût, je pense à ce qui à ça. On va dire. Après, le mauvais goût, pour moi, à titre subjectif, c'est ce que j'aime pas. C'est ce qui est mauvais goût, c'est ce qui est ce que moi, je n'aime pas.
2: Je pense que le mauvais goût, c'est ce qui n'est pas bon pour le milieu, pour la famille où on a grandi. Pour longtemps, par exemple, ta famille ou ton milieu pense que ce style vestimentaire ou cette musique ou cette bouffe, etc., c'est pas bon. C'est pour les autres. Ça dépend qui sont les autres. Ça dépend de ta classe sociale. Et je rejoins Hajar pour la définition subjective. Je pense que c'est ce que j'aime pas aussi.
0: Des définitions de dictatoriste, en fait.
1: écoute, il faut bien admettre, en tout cas, que quand moi, je pense au mauvais goût, quand je n'y pense pas dans un... Voilà, dans une analyse sociale, voilà, je pense vraiment aux vêtements ou aux musiques, effectivement, ou aux plats que j'aurais pas envie de manger, qui me paraîtraient pas bon, pas écoutable, etc. Et voilà.
0: En parlant de mauvais goût, du coup, je voulais commencer par rappeler une anecdote de Agir et moi à un brunch au Val d'Hydra.
1: Wow. En 2022.
0: En 2022.
1: Palette, là, comme dirait Donia Ismaël. Je dédicace. qui je passe une petite dédicace.
2: Ça commence, les dédicaces.
1: On est dans une émission sur le rail, alors faut y aller. Fira ter Donia. El Masriya, ou El Jazairiya. Bye bye.
0: Ou entre deux avocats d'autos algérois, on s'est retrouvés à écouter des gens qui nous ont invités à un concert de musique du monde. À ce moment-là, on se demandait, on leur a du coup demandé ce qu'était la musique du monde. Ils nous ont répondu de la musique algérienne. Ouais. Ce qui était
1: même assez fou, ouais. Non, je me souviens très bien de ce moment. Donc, on était effectivement au Val d'Hydra pour situer pour les auditeurs qui ne connaîtraient pas Alger. C'est un quartier riche d'Alger, sur les hauteurs. Et plutôt nouveau. Après, Salah, tu m'arrêtes si je me trompe. En tout cas, il y a beaucoup de nouveaux restaurants, etc. Et on était dans un resto assez cher pour la ville d'Alger, qui proposait plutôt des avocados toast, des brunchs, des trucs qu'on trouve pas mal ici, quoi, en France ou ailleurs en Europe. Et effectivement, il y a un mec franco-algérien, il me semble, enfin peu importe. De toute façon, il nous propose donc d'aller à un concert de musique du monde et nous, on se demande ce que c'est que la musique du monde du point de vue de l'Algérie. Il nous dit non, c'est de la musique algérienne. Et en fait, en repensant à cette anecdote, je me dis que c'était aussi quelqu'un de son propre milieu, c'est-à-dire un milieu très francophone, algérois, qui, je crois, ne se rendait même pas compte de ce qu'il disait quand il nous disait que la musique du monde, concert de musique du monde, ça signifiait. Parce qu'après, on lui a demandé de détailler un peu. Il nous avait cité, je crois, Gnawa, Raï, enfin, un peu dans une espèce de khalota de plusieurs genres. Et il disait que c'était ça, la soirée. Et c'est vrai que nous, ça nous avait marqué, ce moment où il nous dit que c'est un concert de musique du monde.
0: Moi, je me souviens surtout, enfin aussi un peu de la suite. Je pense que de mon point de vue, de Français, issu de la diaspora, le raï était la musique algérienne par excellence. Un peu énormément d'ignorance dedans. Hein. Mais en tout cas, c'est celle qui était le plus retransmise et diffusée au moment où je suis né, par mes parents, etc. Et qu'à ce moment-là, je me retrouve en face d'Algériens qui parlent de raï comme d'une musique vulgaire. Et je pensais qu'on avait, que c'était quelque chose un peu du passé. Est-ce que le raï, encore aujourd'hui, est considéré comme une musique de mauvais goût à certains endroits ?
2: Je pense que le raï a toujours une longueur d'avance sur le temps, sur le présent, et c'est pour ça que beaucoup de gens pensent que la musique raï maintenant, donc ça dépend maintenant, ça peut être des années 80, des années 90 ou aujourd'hui, c'est pas bon. Et ils pensent que avant c'était mieux. Et du coup, tu lui dis, voilà, je sais pas, tu écoutes Cheb Zaki ou Cheb, peu importe, il y en a des milliers. Tu dis, non, ça c'est vulgaire, tu peux pas écouter ça en famille. Après, peut-être qu'il faut comprendre un peu le concept famille. En Algérie, ça commence, vous parlez d'un restaurant, ça commence par les restaurants, salle familiale, pas familiale, lieu familial, pas familial. Et je pense qu'avec le temps, on a vu des gens qui sont passés du cabaret à la grande salle familiale du pays, qui est la télévision. Donc ça, c'est, par exemple, je ne sais pas, depuis Cheb Khaled jusqu'à Kader Japoné, jusqu'à Bello aujourd'hui. Après, n'empêche que les chanteurs, ils ont une double vie aussi. La vie avec la famille, à la télé ou dans des concerts du ministère de la Culture. En même temps, il y a les soirées, les cabarets, etc. Donc oui, c'est une longue réponse pour une question courte. Le raï est toujours considéré par certains comme une musique vulgaire ou pas appropriée ou de mauvais goût.
1: Bon, moi, je n'ai pas le même rapport à l'Algérie que Salah, parce que je ne suis pas algérienne, et, mais je peux peut-être répondre du point de vue de quelqu'un qui va souvent en Algérie et de Tunisienne. Je pense que le raï, ouais, est toujours considéré par une bonne partie des gens comme une musique vulgaire, le raï qui se produit actuellement. Et je rejoins Salah sur ce côté algéro-futuriste en fait, du raï, c'est-à-dire qu'il y a le côté de longueur d'avance et une espèce de... J'ai aussi une espèce d'intuition que ce qu'on considère aujourd'hui comme vulgaire sera peut-être dans 10-15 ans considéré comme des classiques, notamment parce qu'ils ont une très très forte popularité. Mais moi, ça m'arrive assez régulièrement qu'on me parle de raï depuis que j'ai fait un documentaire pour France Culture, donc le raï, une histoire algérienne. Donc les gens m'en parlent un peu plus spontanément qu'avant. Et il y a toujours des gens qui vont me dire que le raï de maintenant, c'est vulgaire. Et que le raï qui est dans le documentaire, il est bien. Donc je pense qu'il y a ce rapport aussi sans doute aux sujets qui sont abordés dans le raï et aussi sans doute aussi aux technologies et au développement de cette musique qui va vite et qui n'embarque pas tout de suite tout le monde, quoi. Mais j'ai l'impression que du fait de sa popularité, de toute manière, ce qu'on peut juger vulgaire... le sera pas dans 10 ans et que malgré tout, il y a quand même, en tout cas dans les gens qui ont mon âge, une écoute. Même si c'est pas les... Enfin voilà, moi je connais des gens qui écoutent pas beaucoup de raï, mais il y a quand même une ou deux ou trois chansons qui comptent.
0: On lisait, Salah, ton article dans Toilet il y a genre 4 ans, je pense, 5 ans. Attends. À la recherche du rêve algérien, où tu parles justement de quelque chose d'assez passéiste. Et est-ce que c'est ce que tu essayes d'exprimer aussi quand tu parles de cette espèce de cristallisation du bon goût sur un raï d'il y a 20 ans ou, et est-ce que tu crois que... J'ai bien aimé le terme algéro-futuriste d'Alger. Est-ce que tu crois que le fait que le raï soit considéré de mauvais goût aujourd'hui, c'est aussi parce que... C'est une expression populaire qui peut-être dépasse ce passéisme ou...
2: Oui, et en même temps, on ne se demande pas des fois pourquoi les gens jugent le raï plus qu'une autre musique en Algérie. On parle des Algériens. C'est parce que le raï, et aujourd'hui on peut rajouter aussi le rap, Mais le rap, quand même, c'est un phénomène mondial. Mais les gens jugent cette musique parce que cette musique est vivante et elle fait du bruit dans les deux sens du terme. Et du coup, y a toujours quelque chose, il y a toujours du nouveau. Tu parles du passéisme, qui est quand même une caractéristique algérienne, cet attachement au passé. Et des fois, on ne voit pas le temps filer, alors que le raï, par exemple, pour parler des chansons dans le raï, on dit raï jdid ou raï l'qdim, le nouveau et l'ancien. Et souvent, les Algériens, dans le darja, pour exprimer le passé et le futur, bon, déjà, on utilise le mot avenir plus que futur dans le parler, mais il y a jdid ou l'qdim aussi. Donc, pour nous, pour la plupart, au moins, le passé, c'est l'ancien et le futur, c'est le nouveau. Et le raï, il est toujours, on a vu avec les réseaux sociaux maintenant depuis presque 20 ans, c'est du commentaire sur ce qui se passe. Il y a un match, il y a un truc, il y a un événement politique, même le Hirak en 2019, des grands chanteurs, donc par la popularité comme Bello, ils ont chanté les manifestations à leur façon. Hein. Il a chanté la meuf avec Sajid Laba dans la manif. Donc oui. Le raï, on l'aime et ça nous dérange parce qu'il est là, il réclame du terrain, il s'impose. Après, il le fait depuis des décennies et on entend ce discours depuis des décennies. Mon discours, par exemple.
0: J'imagine adapté à chaque fois à chaque forme de raï, du coup.
2: Pardon ?
0: Quand tu dis on l'entend depuis des décennies, j'imagine que c'est adapté à chaque fois à l'état actuel du raï. En tant que... Enfin, je ne sais pas si ça fait sens...
2: À l'état actuel du pays, peut-être.
0: Oui, mais je veux dire de la musique aussi. Donc, par exemple, les focalisations elles vont être différentes sur l'état technologique, enfin la technologie, comme tu disais, à GER ou sur autre chose. Bon.
2: Si, si.
1: Oui, oui. Et puis moi, je pense aussi, ce que j'entends dans ce que dit ça, là, c'est aussi le rapport que le raï entretient avec la jeunesse. Enfin, moi, je pense que c'est vraiment parce que ses auditeurs. Parce que déjà, il y a beaucoup de gens qui se lancent dans cette carrière, qui sont jeunes et qui ramènent avec eux leurs préoccupations, leur manière de chanter. Et même quand ils sont moins jeunes, en fait, ils savent s'adapter à ce qui est aussi de l'ordre des préoccupations d'une jeunesse. Et c'est pour ça que je pense que ça perdure là où d'autres genres musicaux, et là je vais élargir au Maghreb, hein, plus largement, il y a des fois pas de la fossilisation, je serais méchante de dire ça parce que c'est pas le cas, parce qu'il y a beaucoup de gens qui continuent à écouter des musiques qui disons restent figées dans une certaine époque. Voilà, on va les réinterpréter, on va les rechanter, on va les écouter très très régulièrement. D'ailleurs, c'est pas que le cas du Maghreb, ça peut être aussi le cas de l'Égypte. Hein. Ce rapport aux musiques qui ont été produites il y a 50 ans, 40 ans, qui sont des rapports quotidiens. Donc il y a ça qui existe et qui est très fort et qui même je trouve est beaucoup plus fort que en Europe. C'est-à-dire son rapport aux musiques, à des genres musicaux qui ne se font plus. Et en même temps, le raï ne rentre pas dans cette catégorie parce que ce qu'on continue à écouter le plus, à mon sens, bien sûr, il y a toujours des gens qui écoutent les anciens Khaled et que ça fait partie de la vie, mais les gens continuent à se mettre à jour. Et la mise à jour, elle passe parce que ils parlent d'aujourd'hui, quoi. Et ils parlent aussi, comme dit Salah, de ce qui va advenir et peut-être plus que dans d'autres genres, j'ai l'impression.
2: Et tu as dit un truc aussi, tu as dit, même les gens qui n'écoutent pas raï, ils ont deux ou trois chansons. Des fois deux ou trois chansons parce qu'ils ont vécu des histoires ou parce que ça les touche. Et des fois, moi, je vois sur les réseaux des gens, même que je ne connais pas, dans les commentaires par exemple, je vois des gens qui n'ont aucun lien affectif avec le raï, mais parce qu'une chanson raï parle d'un événement précis ou parce que c'est comme un troll, ou parce que c'est comme un mime avant les mimes. Par exemple, ce n'est pas des chansons raï qui utilisent dans leurs sonos des sirènes de voitures de police ou un truc comme ça. Donc, tu as des gens qui vivent en Europe et rencontrent de nouvelles personnes et disent « Comment je vais lui expliquer qu'on écoute ça chez moi ?» Des sirènes de police ou un truc comme ça. Donc, il y a à boire et à manger. Tu vas toujours trouver quelque chose dans les chansons raï. Et des fois, de la poésie ou même dans une chanson improvisée, dans une soirée cabaret comme ça, et tu ne te dis pas que mais tu vas trouver une punchline quand même du lourd.
1: Ouais, qui va te marquer, quoi. Et c'est d'ailleurs intéressant parce que un des trucs les plus intéressants que moi j'ai fait quand je faisais ce documentaire, ça se voit pas dans, enfin ça s'entend pas dans le documentaire parce que il avait ses axes et ses préoccupations de rendre d'être à la fois accepté par les Algériens d'une part et d'être aussi accessible pour des gens qui ne connaîtraient pas. Mais il y a un truc que j'avais beaucoup fait quand moi je préparais cette série documentaire, c'était de lire les commentaires sous les vidéos YouTube. Et ça, c'est vraiment un indicateur aussi de la place que telle ou telle chanson occupe pour des anonymes. Mais quand on a 50 anonymes qui disent que ça leur rappelle soit tel événement à l'échelle nationale ou même des fois à l'échelle régionale, par exemple d'Oran, ou que ça leur rappelle tous leur histoire d'amour quand ils avaient 19 ans avant d'aller au service militaire, c'est quand même qu'il y a quelque chose qui se joue dans les entrailles.
3: Est-ce que il y a un morceau pour vous qui représente cette forme de rail un peu méprisée parce que troll ou parce que les paroles sont pas tout à fait ce qui correspondrait aux normes? Est-ce qu'il y a un morceau que vous avez sélectionné qu'on pourrait diffuser en lien? Ou peut-être plus caractéristique du rail d'aujourd'hui, 2025 à peu près?
1: Moi, je dirais qu'il y en a dans ma sélection. Il y en a cinq, attendez, je me souviens. Oui, alors moi, il y a deux morceaux, au moins, qui peuvent être dans ce critère-là, je crois. Et en même temps, qui sont importants. Il y a celui de Chaba Dalila et de Chab Omar. C'était 2011 ou 2012, qui est vraiment dans les normes du rail de punchline, du rail drôle aussi. Et il y a celui de Chaba Sabah, qui là correspond aussi à un rail qui a pu être jugé vulgaire, mais qui à la fois a fait un tabac, parce qu'elle parle aussi... En fait, tout simplement, je vais vous raconter comment j'ai découvert le morceau de Chaba Sabah, ça va être plus simple. Parce que le rail, c'est difficile d'être à jour sur tout, parce qu'il y a trop de choses. Donc, j'ai un seul ami, Hakim, qui arrive à suivre tout ce qui se passe. Je ne sais pas comment il fait, je pense que ça lui prend des heures et des heures. Mais Chaba Sabah, en fait, j'étais à Alger, et j'étais avec un pote qui me dit « Attends, je te mets la chanson, l'hymne national des femmes qui détestent leur mari. » Et elle me dit, ou les hymnes nationales des femmes qui détestent leur ex, mais les femmes, les Algériennes qui détestent leur mari, elles doivent écouter cette chanson. Et c'était Sabah. Et c'est vraiment dans les normes du rail des années 2000. Ça s'est sorti en 2019, il me semble. 2019, 2020, voilà, en termes de production. Et en termes de paroles, c'est un espèce d'enchaînement de punchline qui assassine les hommes. Et en fait, quand on l'écoute, on a juste envie de l'envoyer à son ex, quoi. Voilà, si ça s'est mal passé.
3: Ça va à tout le monde si on passe celui-là, ouais. Ouais, ok. Donc, tu as dit, c'est le morceau de Chaba Sabah. Comment il
1: s'appelle? Sabah. Malak Mtalabne.
3: Ok.

0: Le menace.
1: Bonsoir.
2: Wow.
1: Désolé, on était en pleine discussion.
2: Sur un morceau qui parle de...
1: Sur un de mes morceaux préférés de Charles Gonti.
2: Ouais.
1: En vrai, je le trouve incroyable. On va dire en termes de sirène. En termes de... du coup, on se posait la question de... Je ne sais pas comment on l'a formulé, mais... est-ce que vous pensez que le rail est venu à incarner, a été, on va dire, récupéré par une certaine genre de marketing nationaliste, par exemple, ou il est venu à, après un passage dans, on va dire, dans comme musique de mauvais goût, en tout cas, une certaine vision du rail a pu être utilisée pour incarner l'Algérie à l'extérieur, en tout cas. J'ai mis en tout cas 4 fois dans cette phrase.
0: Je peux commencer et te laisser la partie internationale. une petite mise au point. Au fait, nous, ce qu'on appelle aujourd'hui du rail, c'est un mélange de plusieurs genres qui sont nés principalement dans l'Ouest algérien. Donc, par exemple, il y a des gens, quand on écoute le podcast de Hajar, on voit bien que les gens de Aïnt Mouchent réclament la jeunesse du rail, les gens de Sidi Blabbas, c'est différent. Et c'est vrai, il y a des sonorités différentes. En gros, il y a des gens qui jouaient le Gasba et le Galal, qui est la forme la plus ancienne du rail avec du Sha'r Melhoun, de la poésie populaire. Il y a des gens qui ont après commencé à chanter un peu, parce qu'il ne faut pas oublier aussi Coran, qui est la capitale de l'Ouest. Elle a une histoire particulière. C'est pas une présence espagnole de 3 siècles, déjà avant les Français. Moi, je me souviens, je parlais à quelqu'un d'Oran. Il m'a dit cette phrase, j'oublierai jamais. Il m'a dit, ben, faut pas oublier que Oran a quitté l'Algérie depuis longtemps. Donc, je sais pas sur quel avion, mais quitter l'Algérie vers le ciel, là, comme Marc qui parlait des communards, c'est pas pour aller à gauche ou à droite. Donc, elle a monté comme ça. Et du coup, donc c'est plusieurs genres musicaux, déjà, et qui s'entretenaient avec, je sais pas, toi tu parles du marketing, mais il ne faut pas oublier que le rail, c'est peut-être la seule musique en Algérie qui a une économie, une vraie économie depuis longtemps. Bah, ils n'ont pas besoin des ministères, ils n'ont pas besoin de ça, ils n'ont besoin de rien. Il y avait la cassette, il y avait les vinyles, il y avait les cafés, soit en Algérie, soit ailleurs. Il y avait les cabarets, il y en a toujours. Donc, il y a une vraie économie. Et donc, et des fois, les gens te disent, ah non, Blabbas, ce n'est pas comme Oran. Chlef, qui est la frontière quand même. Ou même, par exemple, dans la Mettidja, qui entoure Alger, la plaine de la Mettidja. Il n'y a pas longtemps, je parlais avec mon beau-père de la musique et de ses souvenirs et tout. Il me disait que non, depuis le début du siècle, les gens du sud d'Alger, des banlieues ou des faubourgs, on va dire, écoutaient de la gasba. S'ils n'écoutaient pas Chabi, s'ils n'écoutaient pas une musique citadine. Donc, on commence de l'ouest jusqu'au centre quand même. Ça, c'est grand. Et pour le marketing, et M. Cornel Snoussi.
1: Juste pour dire, quand je dis marketing, c'est une image. Je veux juste dire
0: en termes de récupération. Mais j'ai aimé le mot.
3: Non, désolé, mais là, je vais poser une question à Salah. Parce que, en fait, mais le gasba, ce n'est pas que le rail, c'est aussi la musique, c'est la flûte de la musique chaoui, c'est la flûte de tout.
0: Oui, merci pour la précision.
3: La flûte nationale.
0: Mais moi, quand j'ai dit le gasba, je parlais le gasba de l'ouest.
3: Ah, d'accord.
0: Oui, okay. Parce que, évidemment, il y a le gasba de l'est. Soit Chaoui, soit autre chose, il y a dans le sud. Mais moi, quand je disais le gasba, la flûte, je parlais beaucoup plus de l'ouest.
1: Cet article dans Toi là encore qui disait que le rail est né dans les vignes ou quelque chose comme ça. Du coup, quand tu parles de la Mitidja, j'imagine, c'est là où il y avait beaucoup de vignes aussi.
3: Non, c'est les vignes, pour le coup, c'était en Oranie. Ah, okay, la Mitidja, voilà. C'est plutôt tout ce qui est agriculture, tu m'arrêtes, de l'orange, de tout ça. Quoi.
0: Et bien, figure-toi qu'avec mon beau-père aussi, on parlait de ça. Je lui ai dit les vignes, il m'a dit non, mais t'arrêtes. Mais aussi les vignes dans la Mettidja et surtout dans le début de l'est du côté de Bourg Mnaïel et de l'Est et tout. Mais bien sûr, il y avait les agrumes beaucoup plus à la Mettidja. Mais on va revenir sur cette théorie des vignes.
3: Oui, en fait, oui, il y a une théorie qui est, à mon avis, en partie vraie, en tout cas, en grande partie vraie. C'est que le rail est né en partie dans les vignobles de l'ouest, En fait, il faut savoir que c'était une grande région des vignobles pour la France, puisque c'était départementalisé, et que les Français ont implanté les vignobles. Et en fait, c'est un espace, c'est l'espace de Noragny où il y a les très grandes fermes au niveau de Tmouchent, comment ça s'appelait avant, Rio Salado. Enfin bref, plein de villages coloniaux, entre autres, qui ont, où les colons avaient des très grandes fermes et des vignes. Et donc, il y a eu un croisement avec les hommes qui jouaient de la Gzbe de Gedlal et des femmes qui chantaient, qui étaient des femmes qui venaient travailler après la Première Guerre mondiale et dans l'entre-deux-guerres, quand les hommes sont partis, quand beaucoup d'hommes algériens sont partis combattre et n'ont pas quitté le travail ouvrier dans les vignes. Mais pour revenir à la question sur la partie internationale, effectivement, l'oreille, ça a été un des moyens et du soft power algérien à l'étranger. Ça, c'est un fait avéré. Et c'est à la fois l'histoire d'un dépassement, enfin, au-delà du soft power, de la rencontre d'un genre musical algérien avec un public international qui n'est pas algérien. Et à commencer, qui est d'abord celui de ses voisins, en fait, puisqu'avant l'Europe, il y a d'abord eu le Maghreb, qui a connu le raï, et en particulier, il faut le dire, le Maroc, qui ont été parmi les premiers auditeurs de raï après les Algériens. Enfin, même ce sont les premiers, et c'est notamment dû à des choses évidentes de frontières entre l'Oranie et le Maroc, et particulièrement la région qu'on appelle la région de l'Oriental, d'Oujda. Et puis aussi de la diffusion en fait des radios, hein, parce que les radios n'ont pas de frontières, et donc quelqu'un à Oujda peut écouter la radio à Oran et vice-versa. Puis ensuite, il y a eu la Tunisie. Donc la Tunisie, c'est un cas particulier. Les Tunisiens sont très snobs. Ça ne va pas me contredire là-dessus. Et ils ont une écoute de la musique, des musiques algériennes. Et le raï, c'est surtout la partie internationale qu'ils ont écoutée. Mais c'est vrai que les Tunisiens ont une sensibilité plus forte pour la musique de l'Est algérien, puisque c'est ce qui fait frontière avec la Tunisie. Donc, et moi, je peux en témoigner, les Tunisiens écoutent beaucoup plus de Staifi ou Tchaoui ou du patrimoine commun qu'est le malouf constantinois que du raï. Par contre, ils ont connu, quand il y a eu l'effervescence internationale, et cette effervescence internationale, elle est née d'abord d'une volonté. Alors, il y a deux histoires. Il y a la première histoire, c'est celle de l'immigration. C'est d'abord l'immigration qui ramène le raï à l'étranger, en Europe. Et c'est d'abord les ouvriers algériens, quoi, qui venaient de l'ouest du pays. Et même au-delà de l'ouest du pays, qui sont venus, qu'ils achetaient les cassettes dans des lieux bien connus comme Barbès, ou encore comme Belzunce dans le sud de la France, à Marseille, ou Place du Pont à Lyon. En tout cas, il y avait ce public-là qui était très attentif, évidemment, à cette musique qui était la leur. Et il y avait aussi toutes les scènes, en fait, qui étaient les cafés et les cabarets de ces quartiers, où les chérettes et les chouchs aussi venaient. Et là, je parle vraiment du raï, du premier raï, le raï trab, comme on dit. Et progressivement, ils ont suivi, en fait, la rythmique, ils ont suivi ce qui se passait. Et autant par l'importation de cassettes par des labels, autant que par les Algériens qui faisaient des allers-retours et qui ramenaient avec eux la musique. Et c'est d'abord une histoire de diaspora, avant d'être une histoire évidemment internationale, où là intervient l'État algérien avec sa volonté de faire sortir une musique algérienne. Alors, plein de théories sur les raisons. En tout cas, il y a un colonel, le colonel Snoussi, qui, sur sa fin de carrière, s'est occupé des questions culturelles, entre autres, et des questions de la jeunesse, qui avait ouvert ce fameux lieu Riyad al-Fatah à Alger, première grande salle de spectacle, premier complexe qui permettrait aussi d'avoir des activités culturelles et de sorties.
1: Quand, à peu près
3: Début des années 80, Riyad al-Fatah.
0: Oui, début des années 80, jusqu'au milieu, par exemple, parce que le premier concert de Khaled là-bas, c'était 86. Quelque chose comme ça, oui. C'est dans les années 80.
3: Et en fait, il décide de, au vu du succès national et régional, enfin international déjà, hein, donc, en Afrique du Nord, du raï, il se dit qu'il a du potentiel pour le faire sortir en Europe. Et il va aller chercher Khaled pour ça. Il va le chercher, alors que Khaled n'a pas fait son service militaire. Il lui pardonne. Il lui donne la carte jaune, comme on dit, la fameuse carte.
0: Non, ils n'ont pas donné. Ils ont donné, je pense, des récépissés.
3: Ah ouais, en plus.
0: Ils n'ont pas donné la carte.
3: Et même après le produit, il n'a pas eu la carte. Ah ouais.
0: Non, parce que Khaled, il dit que... Pardon, hein, une petite parenthèse. Il dit que pendant les années 90, il ne rentrait pas au pays déjà parce qu'il y avait la guerre et ce n'était pas stable. Mais en même temps, parce qu'il n'avait pas passé son service militaire. C'est comme Mohamed Salah jusqu'à aujourd'hui chez les Égyptiens. le joueur.
2: Chacun sa célébrité qui a fui le service militaire. En tout cas, je les comprends.
3: Force aux déserteurs. Ouais. Mais en tout cas, il y a cette volonté, il y a cette production de cet album, Kouché, avec Safi Boutella, qui est jazzman, avec l'idée aussi de donner à ce raï une sonorité plus, alors j'aime pas plus universelle, mais plus audible pour un public qui ne serait pas habitué aux instruments qui sont les instruments du raï, alors qu'ils étaient divers. Hein, il y avait autant la gzbal galdal que l'accordéon. Hein. On était sur quand même déjà sur des mix d'instruments nationaux, régionaux et d'instruments européens. Et alors oui, les raisons, c'est bah oui, il y avait une volonté de soft power, donc et notamment, je pense, de la part de Snoussi, de miser aussi sur le potentiel de la diaspora algérienne, qui était déjà très très présente à l'étranger. Et à la fois, il y a une idée d'image, l'Algérie, ce pays socialiste fermé, nanana, c'était aussi faire sortir quelque chose de nouveau. Ça a marché. Ça a marché à la fois parce qu'il y a eu le talent de Khal et de Safi Boutella sur cet album Kouché. Et il y a aussi ensuite l'ouverture en France de ce qu'on a appelé la world music, c'est-à-dire cet intérêt des maisons de disques, des grands labels pour des artistes venus, on va dire, de contrées non occidentales, non européennes. Alors ça comprend des trucs très larges, à la fois le raï, que la musique malienne, que le Brésil. Enfin, voilà, on était vraiment sur un truc hyper large de
1: social club.
3: Exactement. Et puis, mais ça va jusqu'à la lambada, en fait. Enfin, c'est vraiment cette époque où d'un coup tous les tubes viennent d'ailleurs. Et effectivement, ça s'est installé, mais ça a commencé un peu plus tôt. Donc oui, il y a une volonté sans doute de marketing et je pense aussi une vraie politique culturelle à cette époque de l'Algérie. Alors oui, c'est une politique qui vient des militaires, c'est une politique qui vient d'un État autoritaire, voilà, on peut le nommer comme on veut, mais dans tous les cas, il y avait une stratégie culturelle à l'international pour au moins les artistes du raï, au moins pour Khaled. Et voilà, enfin, je pense que ça a contribué largement, enfin, ils ont largement contribué à ce succès. Et évidemment, l'image de l'Algérie, c'était aussi une autre image que ce qu'on avait, j'imagine. Alors moi, je n'étais pas là à cette époque, mais ce qu'on avait de l'Algérie depuis la France à cette époque-là.
0: Et je rajoute aussi pour l'intérieur, pour le national, il ne faut pas oublier que les années 80, c'était une période, déjà, c'était l'annonce de la fin du parti unique, qui est juste une... c'était pas juste pour l'Algérie, c'était la fin de toute une époque dans le monde. Et en même temps, les années 80, c'était des années où il y avait l'islamisme qui montait. Parce qu'en 92 ou en 90, ces gens-là ne sont pas venus de nulle part. Et en même temps, beaucoup de gens pensent que, par exemple, cette ouverture sur le raï, parce que pourquoi on dit ouverture, Khaled, ouverture ? Parce qu'avant, le raï ne passait pas dans la radio, ne passait pas dans la télévision. C'était une musique underground. Et là, on a sorti cet arsenal-là pour la jeunesse, comme opposition aux idées islamistes, aux extrémistes, etc., de l'autre côté. Ça, c'était aussi un pari national et donc c'est par rapport à l'intérieur.
3: Oui, et je dirais même, parce que je ne l'ai pas dit, parce que je me suis concentrée sur l'international, mais je dirais même que c'était d'abord un pari national et après international. Je veux dire, de toute façon, pour l'Algérie, je pense que c'est assez clair, mais encore aujourd'hui, c'est d'abord l'Algérie, après le reste du monde. Il n'y a pas de... C'est jamais l'inverse. Donc c'est d'abord une stratégie à l'intérieur. Et puis c'est une stratégie... Quand le colonel Snoussi, qui venait de l'Ouest, alors il ne vient pas du même Ouest que le Raï, il vient de Tlemcen quand même.
0: Ouais.
3: C'est une grande ville, voilà, avec une grande histoire. Et avec une classe bourgeoise très importante, aristocratique même, d'ascendance aristocratique pour beaucoup de gens. Bon, peu importe, mais en tout cas, il vient de ce territoire-là. Et lui, si, alors je pense qu'il avait le goût du raï, sans doute, mais c'est aussi parce que c'était vraiment une musique qui, déjà... voilà, était écouté par beaucoup de monde, quoi. En fait, il s'est saisi du succès. Il n'a pas fait le succès du raï. Il s'est saisi d'un truc qui, de toute façon, le dépassait largement, dépassait tout, en fait. Et ça, je me rappelle quand je fais le documentaire sur le raï, quand je vois des hommes âgés de 70 ans qui me racontent qui ramenaient les cassettes au service militaire et que c'est comme ça dans le service militaire, parce que quand on part au service militaire, on n'est pas mis dans sa région, qui découvrent le raï parce que des gens ramènent des cassettes et cette circulation qui d'un coup fait que c'est une déferlante totale sur le pays. Mais ça commence d'abord à l'ouest et progressivement, ça prend tout le monde. C'est pour ça aussi que ça a influencé, je pense que c'est un des genres qui a le plus influencé les autres genres, mais ça, on en reparlera sans doute sur d'autres musiques régionales, à quel point le raï a pu influencer le staifi, le shaoui, etc.
0: Et c'était aussi, une dernière chose, c'était aussi la décennie du synthé. Et on voit comment le synthé dans le monde entier, pas juste en Algérie, comment il a influencé les musiques nationales, les musiques régionales, donc d'un seul coup, parce qu'au moment où il part chercher Khaled, par exemple, les premiers événements culturels de l'OREF, l'Office national de Riyad al-Fath, qui est au-dessous de Maqam Shahid, les premiers événements, c'est par exemple un grand colloque sur les oralités africaines, un grand colloque sur France Fanon. Il y avait aussi des musiciens, des chanteurs, mais puis tu as l'arme la plus efficace, Cheb Khaled. Si c'était quelques années avant, peut-être ils auraient pu tomber sur Boutaïb Asghir, qui est quand même un maître du Cheb Khaled, mais c'était au pile poil. Khaled était jeune, il avait combien, 26 ans, quelque chose comme ça, et c'était le moment.
3: Et je ferai juste le lien entre le synthé et la diaspora, parce que je pense que les premiers synthés en Algérie, ils rentrent aussi par les gens qui sont en France, en fait, les Algériens de France. Et ça, c'est dans un pays qui était quand même fermé et qui est encore compliqué à l'importation. On va quand même, enfin voilà, qui a son régime aussi d'importation-exportation. Et les synthés, ils circulent aussi par des personnes. Et je reviendrai sur la diaspora pour ça, parce que le raï, quand on focalise ici en Europe sur cette dimension de Khaled à l'international, enfin Khaled, t'es déjà Michael Jackson pour les immigrés algériens, en fait. Et c'est eux qui vont d'abord acheter, remplir et qui vont lui faire ce qu'on appelle la bonne passe-d vers le public blanc, français, etc. De la même manière que le raï a toujours circulé, d'abord parce qu'il y avait des Algériens en France qui l'ont partagé avec les autres. Moi, je le dis aussi d'un point de vue de franco-tunisienne. Je suis née à Paris, j'y ai grandi. Moi, le raï, je ne le découvre pas avec ma mère qui n'écoute pas du raï parce qu'elle trouve que c'est de mauvais goût. Voilà. mais surtout, qui écoute autre chose de musique algérienne, mais qui n'est pas en fait branché raï du tout. Le raï, je le découvre dans les MP3. À l'époque où on a les premiers MP3, déjà il y avait les CD, les cassettes et les MP3 beaucoup. Parce que moi, quand je rentre au collège, c'est d'abord les MP3 qui arrivent. Et c'est effectivement Reda Taliani, c'est plein de... Il y avait d'autres chansons avant hein, qu'on connaissait. Il y avait aussi les mariages algériens. Les mariages algériens, ça a été aussi, je pense, on oublie hein, la dimension dans l'immigration de ce que représentent les mariages. Parce que c'est les premiers lieux où on apprend à connaître des chansons qui ne sont pas de ce que nos parents vont écouter ou nos familles vont écouter. Et ça, le rôle de la diaspora algérienne, elle a été déterminante dans ce qu'est devenu le raï. Et ça, je pense que Snoussi, il l'avait très bien compris.
0: Et surtout, il y avait le concert, le premier concert de raï
3: à Bobigny.
0: Oui. Avant, déjà. Et puis, pendant toutes les années 60, les années 70, moi, j'ai visité des villages perdus dans les Alpes-Maritimes où il y avait des Algériens. Et on me dit, ah là, en 77, on a ramené Cheikh Al-Jinnia pour faire un mariage. Là, et du coup, ces gens-là, ces ouvriers-là, depuis longtemps, bah, ils avaient dans leur bagage cette musique.
3: Donc, on ne doit rien au grand label français.
1: Voilà, ça, on n'en a pas douté. Est-ce que vous voulez mettre un autre...
0: Parce qu'on a parlé un peu du passé, peut-être on peut mettre Cheikh Al-Mqallesh, la première, Billahi Al-Mdina, qui n'a peut-être pas grand-chose à partager avec les autres morceaux qu'on a choisis, mais je vais dire pourquoi.
3: Peut-être que tu peux nous en parler en attendant que ça démarre,
1: s'il te plaît.
3: De ce Cheikh, mais est-ce qu'il est de, il est de l'Ouest?
0: De Sidi Bel Abbas, oui.
3: Ah, donc c'est du Abbasi.

0: On est de retour avec Salah et Alger et Emily. Pour continuer sur les questions, sur ce que vous évoquiez juste avant, je me demandais à quel point le rail avait été utilisé justement plutôt par les médias français ou, pas, ou à l'extérieur pour un peu fétichiser une autre Algérie, une Algérie alternative. Je pensais par exemple au premier article d'Actuel sur Cheb Khaled ou cette idée de mettre le railman comme un rebelle qui parle que de sexe et d'alcool, même si les railmen eux-mêmes à cette époque-là nient une distinction aussi nette. Et aussi l'opposition rail-islam qui est beaucoup entretenue dans les médias occidentaux, en tout cas à l'extérieur du pays à cette époque.
1: Alors, je commence, tu finis, on fait comment ? Mais en tout cas, moi, je sais que pour parler d'Actuel, donc cette revue des années 70, vraiment la revue début 80 aussi, je ne sais pas jusqu'à quand ça va actuellement. En tout cas, pour moi, c'est la...
0: Début des années 90.
1: Ouais, pour moi, c'est par excellence la revue post-68, mai 68, et voilà. Bon, après, Actuel, on peut leur décerner plein de médailles pour plein d'articles et plein de choses, mais en fait, ils avaient quand même une tendance à la folklorisation dès qu'ils allaient pointer leur nez ailleurs, que je pense n'a pas été assez analysé. Et je pense que, en fait, pour le cas du journalisme là, qui a pu aborder la question du rail, c'est un travers assez courant, hélas, dans les médias français, qui en fait, ont tendance parfois à folkloriser, puis à schématiser ce qui est beaucoup plus complexe que ce qu'ils imaginent et ce qu'ils maîtrisent aussi en termes de conscience des propos dans les musiques. Et c'est vrai que le rail, pour moi, pâtit un petit peu de ça, même si effectivement ça donne une image progressiste sur laquelle plein de personnes ont pu surfer à un moment donné, mais réduire le rail à des considérations d'alcool et de sexualité, sans du tout nier que ça a une place importante, comme dans la vie de beaucoup de personnes qui consomment de l'alcool et ont une vie sexuelle, c'est extrêmement réducteur. Et pour moi, effectivement, ça s'inscrit dans la construction dans une opposition à une autre image qu'on se fait de l'Algérien, slash de l'Arabe, slash du musulman. Or, quand on écoute du rail, on peut aussi, et quand on le comprend bien, aussi voir à quel point Dieu a une place importante dans les chansons. Et ça, ça n'est jamais dit, quoi. Et je pense que en fait, par ailleurs, au-delà de cette question de contre qui on a tellement surfé sur cette image et tellement vendu cette image du rail, c'est aussi la question d'oublier qu'en fait le rail c'est aussi une musique qu'on analyse d'un point de vue musical et pas seulement d'un point de vue de ce que ça voudrait dire de la société dans laquelle elle a été produite et dont elle est issue. Parce qu'en fait le problème c'est que le rail, on s'en sert souvent pour raconter l'Algérie et on ne raconte pas le rail et on raconte encore moins les artistes qui la chantent. On est

0: truc beaucoup plus large du point de vue des médias français, c'est qu'est-ce qu'on veut faire dire aux artistes qui portent une création qui se produirait en Algérie ou qui aurait des racines algériennes. Et bah c'est pareil pour la littérature, ça là, il connaît le sujet mieux que moi, mais qu'est-ce qu'on analyse ? Est-ce qu'on analyse l'œuvre de la personne ou est-ce qu'on essaye de comprendre un pays ?
1: Je pense que ça, pour le coup, c'est un sort que beaucoup de musiques qui ne sont globalement pas françaises connaissent. Et on a Marie-Julie Chalut dans l'épisode précédent sur le Zouk qui disait, par exemple, par rapport à la world music, que c'est une catégorie qui est coloniale parce qu'elle n'humanise pas, en fait, les individus qui la produisent, parce que humaniser, c'est aller dans le détail, c'est comprendre ces musiques sur tous les points. Et ça, je pense que la presse musicale française, c'est quasi systématique quand c'est pas une musique d'origine française ou états-unienne. Donc je pense que le rail, c'est malheureusement une musique parmi tant d'autres qui connaît ce traitement médiatique-là. C'est vrai qu'il y a le rapport spécifique de la France, évidemment, à l'Algérie, qui joue énormément. Mais ce qu'on retrouve quand même, dès qu'on parle d'une musique globalement non occidentale, même si c'est très large, c'est cette incapacité-là à juste se concentrer sur la musicalité et toujours les surpolitiser, parfois même plus qu'elles-mêmes ne se conçoivent...
0: Comme politique. Oui, tout à fait. Oui, complètement. Mais on peut aussi faire le parallèle avec Oum Kulthoum en Égypte, qui en fait, on raconte sa vie et on parle jamais de sa musique en France, quasiment. Mais c'est vrai que par rapport au rail, c'est ce que tu dis, c'est là aussi la spécificité de la relation franco-algérienne, de l'histoire, enfin voilà. Appelons ça comme chacun voudra l'appeler. En tout cas, je pense que c'est cette question que... Enfin, c'est vraiment cette idée que... comment dire ? L'Algérie, je pense, comme toutes les musiques que tu as citées, et puis aussi l'Égypte à Oum Kulthoum, mais l'Algérie en France est quand même très chosifiée. Et cette chosification, elle a plein de facettes différentes et elle s'explique effectivement par la relation particulière que la France entretient avec ce pays. Et ce qui a rendu ces discours beaucoup plus, en tout cas courants, pour la question du rail. Et voilà, ça c'est la relation franco-algérienne. Et moi je dirais que même pour d'autres musiques, il y a carrément du je m'en foutisme total dans la manière dont on va le traiter. C'est-à-dire qu'on va même pas chercher à comprendre les spécificités sociales. On va vouloir juste raconter, voilà, Oum Kulthoum c'était une femme forte et puis relâce quoi.
1: La meilleure amie de Nasser.
0: Voilà, c'est ça. Point. Alors que moi, enfin, l'Algérie vont faire au moins semblant d'essayer de comprendre que les Algériens boivent de l'alcool. Voilà.
2: Moi je vais juste essayer de revenir sur Cheikh Mqallesh. Mqallesh ça veut dire chouchouter. Et rapidement comme ça, parce qu'il s'appelle Bouchret Abdel Qader, il est né à Sidi Bel Abbès, est mort à Sidi Bel Abbès, à l'ouest du pays. Il est né en 1931, mort en 2002. Cette chanson qu'on a écoutée, Billahi El Medina, peut-être ça remonte aux années 60, fin des années 50 même. Et c'est une chanson décoloniale par définition, parce qu'il parle de la ville. Quelle ville européenne ? Il dit que, au nom de Dieu, je ne vais pas te visiter, je ne vais pas venir. Si ce n'était pas mes occupations et mes affaires et la paperasse et la bureaucratie, je ne visiterai pas la ville parce que l'arabe, / l'algérien, / musulman n'était pas le bienvenu dans une ville européenne. Et on sait que Napoléon III a appelé Sidi Bel Abbès le petit Paris. Il pensait bien faire. Et Sidi Bel Abbès, c'est quelque chose dans le Raï aussi, parce qu'on a toute une histoire. Les gens connaissent aujourd'hui peut-être Raïna Raï, le groupe qui dure et perdure encore dans le temps. Mais y avait surtout les frères Zargi avant, avec leur guitare à Wawa, et qui ont inspiré beaucoup Cheb Khaled. Donc ça, c'était Cheikh Mqallesh. C'était un Raï, vraiment, c'est très doux, c'est très beau, ça raconte une histoire. Pour ta question, Léo, moi je pense que c'est l'approche anthropologique. Et comme tu as dit, les chanteurs raï eux-mêmes ont répondu dans les années 80. Il y a une vidéo de Khaled qui dit le raï c'est l'alcool, c'est le sexe, mais aussi c'est l'amour du prophète et l'amour des siens. Bien sûr, quand on a une petite tête, on ne peut pas comprendre tout ça à la fois. Et on préfère, comme pour la littérature, le cinéma, toi tu écris un livre, tu fais une chanson, tu fais un film, tu fais une pièce de théâtre, nous on va te poser la question, et les femmes, et le voile, et le machin. Donc pour nous, tout ça, tout cet effort créatif,

0: ce n'est qu'un filtre, mais on va aller au-delà du filtre pour ouais, les Algériens, est-ce qu'ils baisent, est-ce qu'ils boivent de l'alcool? Mais bien sûr, mais comment on se reproduit, par exemple? Donc, il ne faut pas se poser ce genre de... Après, non, oui, les mœurs, le machin, c'est plus... Non, moi, je pense qu'il faut comprendre la musique ou la littérature, ou pas juste pour l'Algérie, pour n'importe quel pays, dans la totalité. Après, on peut s'intéresser vraiment à la biographie des gens, ce qu'ils ont vécu, etc. Mais on a vu, en 30 ans, 40 ans de présence de Mami, Khaled, etc., ces gens-là en France, il n'y a jamais eu une biographie ou un travail sérieux autour de ces gens, d'où ils venaient, etc., etc.
1: Par un LSD ?
0: Non.
1: Ce n'est pas biographique, j'avais compris. Juste faire le faillot, c'est tout.
0: Il fallait qu'une arabe, ouais. Qu'une Tunisienne de France. Moi, j'appelle comme ça, je ne sais pas, une Tunisienne de France. Je ne dis pas franco-tunisienne.
2: Qui m'a tabouette, ouais, Tunisienne de France. Très
0: bien. Elle fait le travail, mais avant, parce qu'on parlait d'actuel et tout, quand même, on n'était pas nés à l'époque. Ils n'ont pas fait un travail sérieux. Mais pour moi, par exemple, si on veut comprendre le Raï à l'international, il y a une vidéo, bon, il y en a des centaines de vidéos de Fadila Sahraoui, de Khaled, de Hasni, de machin, faire des concerts en Angleterre, en Suède, en Finlande, on sait, aux États-Unis, et on ne sait même pas pourquoi ces gens dansent. Mais il y a une vidéo, elle est sur YouTube, comme ça, dans un concert de Cheb Khaled, et à un certain moment, on voit une meuf. Qui est une rouquine, bon, je ne sais pas, c'est une Suédoise, une Danoise, mais voilà, du Nord. Elle tient deux pintes de bière, comme ça, elle est bourrée. Et à un certain moment, elle a un déhanché très orané. Je suis sûr que la meuf, c'est la première fois qu'elle voit un Algérien devant elle. Mais pourquoi, en écoutant cette musique, et au bout de je ne sais pas combien de pintes de bière, à un certain moment, elle a décollé. Elle a quitté la planète, comme Oran. Je ne sais pas. Parce que c'est ça la musique, tu vois. Et les gens ne se posent pas ce genre de questions forcément dans les années, je sais pas, jusqu'à aujourd'hui. On essaie, c'est l'approche anthropologique, tu vois. Et c'est chiant, voilà.
1: Je voulais juste compléter aussi parce que je crois qu'on parle pas forcément que de musique hors France ou non occidentale, parce que j'ai l'impression que Manu et Princia, quand elles parlaient du rap français, elles disaient exactement ça aussi, qu'on ne prenait pas du tout en compte le point de vue stylistique et qu'on faisait beaucoup d'assignations politiques.
3: Oui, mais ça a fini par arriver. Je pense que elle est là, la distinction. Ça a fini par arriver. Il y a eu des mouvements académiques qui s'y sont attardés, avec notamment Karima Moukalstay ou même le labo de recherche au Manuet. Il y a des maisons d'édition qui se sont construites sur ça. Donc ça a pris du temps. Ça a dû prendre au moins 20 ans, 30 ans. Pour que ça arrive, mais c'est arrivé alors que...
0: Il y a la langue aussi, pardon, Émilie.
3: Pardon ?
0: Il y a la langue. Oui, parce que ce qu'on voit, par exemple, que ces gens-là qui ont écrit, bon, à part quelques-uns qui avaient des origines algériennes, qui comprenaient un peu l'arabe, il y a la langue. Pendant des décennies, surtout les années 90, moi, par exemple, quand je vois des fois la traduction, et on a parlé beaucoup avec Hajar quand elle travaillait sur son documentaire, la traduction des paroles, tu sais, par exemple, tu prends les paroles d'une chanson, là, et souvent, c'est incohérent. C'est des punchlines, ça improvise. Des fois, il y a une cohérence. Mais les gens prenaient les paroles comme ça et essayaient de traduire, et à la langue. Donc, les gens ne comprenaient pas la langue, ne comprenaient pas le contexte, ne comprenaient pas d'où venaient ces gens. Et ces gens, par exemple, comme Khaled, ou il arrivait comme ça en France, 2-3 années, il devient une star. Ben, il est coaché, il a un discours, il a un rire. Déjà, il a un discours, il donne... comme on dit en Algérie, il donne Oujah Souk, la face du marché. Juste ce qu'on... Tu vois, Wini Chouf Ahmed. Juste où regarde le spectateur. Donc, il approfondit pas, même si des fois, il a dit l'alcool, le sexe et le prophète. Mais les gens n'écoutent pas. Donc oui, peut-être pour le rap, pour ce qui se chante en français, mais pour ce qui se chante en algérien ou en tunisien, en marocain, etc. Les gens s'en foutent, ils font pas l'effort.
2: Ouais, je rejoins ça là, sur ça. Je pense qu'il y a vraiment une question linguistique de toute manière à partir du moment. Je trouve même que des Français, ils ont pris du temps avec l'anglais. Alors, ils l'ont fait hein, parce qu'ils écoutent beaucoup, beaucoup de musique anglo-saxonne, anglophone. Mais il y a le rapport aux langues non européennes qui est quand même hyper. Ouais, c'est le monde qu'on n'explore pas, quoi. à partir du moment où c'est pas une langue latine ou une langue anglophone, enfin voilà, et qui n'est pas européenne, quoi, qui n'a pas de racines européennes, c'est très compliqué. Et c'est vrai que Rai, je pense qu'il faut quand même, pour faire un travail sérieux, prendre ce temps-là, soit avoir une compréhension, comprendre la langue, quoi, tout simplement, soit voilà, travailler dessus en se disant, bah, je vais apprendre et je vais, c'est en apprenant que je vais aussi comprendre la punchline, le contexte, etc., etc. Et moi, je pense, en tout cas, ça fait très longtemps que je n'ai pas écouté le documentaire que j'ai fait sur le rail, mais j'étais plutôt satisfaite en me disant que c'est honnête et que ça remplit les missions. Mais je pense que si je ne parlais pas l'arabe, il y a plein de choses que je n'aurais jamais réussi à faire sur ce documentaire. Parce que ne serait-ce que prendre le temps d'une interview avec un chanteur de rail. Le chanteur de rail, il parle français. Hein, je veux dire, quelqu'un comme Chaba Abdou que j'ai interviewé, il parle un peu français. Il parle pas français, il comprend rien quand je lui parle. C'est pas ça. C'est juste que pour s'exprimer notamment la question du travail, en dehors des banalités de la vie de tous les jours, où c'était beaucoup plus fluide pour lui en français, quoi. Enfin, il pouvait être très fluide en français s'il s'agissait de lui demander comment ça va, etc. Mais pour parler de son travail, c'était quand même pas possible de le faire parler beaucoup. Si c'était pas en arabe. Par ailleurs, au-delà de ça, c'est déjà des gens qui ne s'expriment pas beaucoup sur leur travail, parce qu'ils ont, je pense, très peu été interviewés et pris au sérieux aussi par à la fois le milieu académique en Algérie et par le milieu médiatique. Donc ça fait que même quand on parle la langue, une interview, avec un chanteur d'oreille, en tout cas, ça dure 20 minutes. Et en fait, le système de l'interview n'est pas celui qu'il faut. En fait, et moi, j'étais contrainte de faire ça. Je devais interviewer. J'avais besoin d'enregistrement. Je pouvais pas. Et puis j'avais pas non plus un temps infini pour les voir tous les jours ou toutes les semaines jusqu'à ce que ça construise un bout de documentaire, enfin une interview sur le long cours. Et j'en avais parlé avec un des intervenants qui était un ancien journaliste d'Al-Watan dans les pages régionales à Oran, qui disait mais en fait qu'il avait rencontré Hasné. On lui avait demandé une interview et ça n'avait rien donné. Et en fait, il avait changé ça en portrait. Et il avait juste en fait arrêté d'essayer de lui poser des questions de manière frontale. Et il s'était posé pour discuter avec lui. Et pourquoi je raconte tout ça? C'est qu'en fait, pour moi, ça demanderait donc des efforts de la part des journalistes de faire ça. C'est-à-dire de se dire, je ne sais pas, si je veux faire un truc sur le rail, je vais aller à Oran. Si je ne parle pas la langue, je vais prendre un interprète en qui j'ai confiance, avec qui j'ai une bonne relation pour faire... Voilà. Et ça, c'est des étapes qui ne sont pas généralement faites. Et c'est pas que pour... là, encore une fois, c'est pas que pour le rail ou pour les musiques de langue arabe. Hein, ça va être pareil, je sais pas, si on part en Turquie, quoi. Et ça, c'est dommage. Après, c'est sûr que c'est pas le même travail. C'est une autre perspective de comment on parle de musique. Et je dis pas qu'on parle des autres, comment on parle de musique.
1: Vous la voyez encore aujourd'hui, cette dimension anthropologique dans le... Parce que j'ai l'impression, avec cette espèce de, en tout cas en France, cette espèce de ressurgissement d'un discours sur le rail, est-ce que vous la voyez encore beaucoup? Est-ce qu'elle a changé de forme aussi, peut-être?
2: Après, il n'y a pas énormément de trucs sur le rail. Enfin, ça dépend. Qu'est-ce qu'on entend par les choses sur le rail actuellement, peut-être?
1: Je ne sais pas, non, mais j'ai l'impression que depuis deux ou trois ans, on a eu quand même un ressurgissement avec des expositions, des documentaires...
3: Oui, il y a eu le documentaire Arte il y a quelques années là.
1: Brut, mais votre préféré.
0: Après,
2: Moi, je pense que c'est il y a beaucoup de bon. Je laisserai ça à l'air compléter, mais je pense qu'il y a beaucoup de volonté, encore une fois, de faire des choses sur l'Algérie et pas sur le rail. Enfin, encore une fois, c'est la confusion. Je trouve qu'elle est très... Alors oui, le rail est algérien, il n'y a pas de souci, etc. Mais c'est comme si moi, je voulais faire un truc sur... je sais pas, moi... Donnez-moi je sais pas, un truc...
3: Le R&B français.
2: Le R&B français, et qu'en fait, je voulais parler de la France.
3: Ouais.
2: Enfin non, je veux parler... Les gens, ils veulent parler du R&B français. Ils veulent parler depuis le début des années... Fin des années 80, à Aya Nakamura, où est-ce qu'on en est aujourd'hui sur le R&B français. Ils veulent pas parler de qu'est-ce que la France. Et moi, je pense que des fois, il y a un vrai problème d'angle, en fait. C'est comment les gens anglent. Et c'est aussi parce que je pense qu'il y a une mode. En tout cas, je sais pas si c'est une mode. C'est vrai que ça s'installe un peu. Mais en tout cas, je pense qu'il y a une prise de conscience d'un marché. Moi, je rapproche ça quand même au capitalisme de manière globale. Je pense qu'il y a une prise de conscience d'un marché de gens intéressés qui n'étaient pas forcément pris en compte ou pas pris en compte sur le long cours ou sur le moyen cours dans les productions culturelles en règle générale, et qu'on s'est rendu compte qu'ils existaient et qu'en fait ça faisait des auditeurs, des spectateurs, des visiteurs, et qu'on y va. Et encore une fois, c'est pas une mauvaise chose, mais ça dépend pour moi toujours de la manière dont on se décide de travailler sur tel ou tel sujet, et que souvent quand on parle des Arabes slash les Algériens slash les musulmans, et on peut voilà, faire des catégories, des grandes catégories comme ça, c'est c'est un peu la politique du moindre effort en termes d'angle. Et aussi souvent, c'est peut-être pas, on se pose pas les, enfin, moi souvent, quand j'ai regardé des productions sur ces sujets-là, là je prends même globalement les musiques arabes, hein, je vais aller au-delà du rail, en fait ils se posent pas la question de se dire qu'il y a des gens, qu'il y a différents niveaux de spectateurs et de lecture, c'est-à-dire qu'il y a des gens qui connaissent très bien, il y a des gens qui connaissent moins bien, il y a des gens, voilà, comme on prend de, enfin moi je travaille sur France Culture, on angle comme ça les choses, en se disant il faut qu'on englobe le plus de monde possible, il faut que quelqu'un qui s'y connaisse trouve des choses intéressantes à dedans, il faut que quelqu'un qui connaisse pas comprenne. Bah, quand c'est sur ces sujets-là, on s'en fout totalement déjà de savoir s'il y a des gens qui ont des attentes. Et à partir de là, en fait, ça fait que on reste un peu superficiel. Mais c'est ma réponse est claire.
3: Si, mais parce que juste on part du principe que il n'y a rien qui a été fait avant, et je pense que c'est aussi un manque de reconnaissance pour les personnes qui ont pu travailler sur ces sujets-là et qui sont notamment originaires des pays d'origine et qui ont posé les bases académiques, journalistiques des recherches sur ces musiques. Hein, mais c'est très facile, je pense, en France, de se prétendre être le premier à écrire sur telle ou telle chose, puisqu'en fait, la majorité n'a pas connaissance de la quantité de travaux qu'il y a pu avoir sur le sujet avant, ou soit qui n'ont pas été traduits, ou soit juste pour lesquels on n'a pas d'intérêt, quoi.
0: Moi, je vais te prendre un mot. Tu as dit capitalisme. Et je vais parler de l'Algérie. Parce qu'au fait, la France, quand même, si on prend sur 30 ans, 40 ans, ce qui a été fait sur le rail, comme documentation, livre, pas livre, documentaire et tout, venait de la France. Et même des bonnes choses, par exemple, comme ton documentaire, ça vient de la France.
2: Alors que ça venait de la Tunisie, mais Maalich.
0: Non. Non, mais toi, tu viens de la Tunisie, mais la radio, elle vient de la France. Mais moi, je me dis, et les Algériens. Toi, tu parles d'une mode ou d'une hype. On va dire, oh, allez, depuis le Covid. Il y a beaucoup de gens de la nouvelle génération qui s'intéressent, ils essayent de faire des podcasts ou des comptes Instagram qui nous expliquent des choses. Mais sincèrement, pourquoi? Parce que beaucoup de gens vont te dire qu'il y a 20 ans, ils étaient étudiants à Paris, par exemple, ou même à Alger, et ils vont dire que « Ah, moi, j'écoute Remiti » ou « J'écoute... » Allez, laisse tomber Remiti. « J'écoute Amin Titi. » On a mis une chanson de Amin Titi aujourd'hui.
1: On la mettra après.
0: Il va dire « Ah non, mais c'est du... » Tu vois, c'est un autre mauvais goût. « Non, c'est pas sérieux, c'est pas... Non, c'est schlag, c'est pas... » Tu vois. Et même Hesni, il n'y a pas longtemps, les gens, à part les anciens qui écoutaient vraiment Hesni, dans des milieux de jeunes, Hesni, ben on s'en fout de Hesni. Et ils vont tolérer une chanson de, par exemple, Sabah, ou une chanson de je ne sais pas moi, de Reda Taliani, tu vois, parce que peut-être ils ont vu ça sur la télé, Sabah, Taliani, parce qu'ils ont vu ça sur la télé ou ailleurs. Mais par exemple, les gens méprisaient Rai. Vraiment. Et pourquoi il y a cette hype maintenant? Et même aux gens qui sont, par exemple, en Algérie, on voit des expositions sur le rail. Et à un certain moment, on se dit, mais ce genre existe encore, il est vivant. Mais pourquoi cette approche d'archives? Ça, c'est capitaliste.
2: Oui, et je rejoins...
0: Cette fièvre de, comme disait Derrida, de l'archive. Archive. Mais les gens, ils sont encore vivants. Mais pourquoi on s'intéresse aux archives? Oui, on peut travailler dans la limite, mais pourquoi? Mais moi, je pense parce que moi, je ne voyais pas, il y a 10 ans, je ne voyais pas Cheb Hesni sur un tote bag ou sur un mug. Il n'était pas cool, Cheb Hesni. Pourquoi il est devenu cool? Il faut se poser ce genre de questions. Pourquoi? Ok, je comprends, il y a des gens de la diaspora, des descendants qui s'intéressent parce que c'est leur culture, c'est leur... Mais par exemple, mais pourquoi maintenant? Et si on va travailler à Arte ou je ne sais pas où sur ces questions-là, et on doit se poser des questions sur l'angle, le comment de la chose, comme tu disais.
2: Enfin, moi, là, je vais sortir de ma. Là, j'étais en France dans ma réponse précédente. Là, je vais aller de l'autre côté, oui, Tunisie-Algérie. Allez, je rejoins Salah sur l'autre côté de la rive. Moi, c'est vrai que c'est un truc qui me surprend beaucoup. Alors que dans la diaspora, il y a des espèces de trucs nostalgiques où on s'arrête à ce qui est le plus connu et on découvre à partir de ce qui est le plus connu. Et on comprend qu'il y a des mythes pour des raisons de succès et puis des raisons d'histoire, Hasni, entre autres, par exemple, et que voilà, on s'y intéresse et qu'on s'y attache parce que nos parents, ils ont écouté ou parce qu'on sait que c'était très écouté par la génération d'avant, que ça a marqué l'histoire de la musique de l'Algérie. À la limite, ça, c'est un débat qui trouve des réponses, en tout cas, pour moi, des réponses plus évidentes que ce que je vois. Enfin, si je pense que j'ai aussi des réponses du côté, un peu des intuitions de réponses, en tout cas, pour ce qui se passe du côté algérien. Moi, j'avoue que ça me surprend totalement, les délires comme ça, en Algérie. Parce qu'en fait, je me dis, encore une fois, qu'une diaspora ou que la France, même des Français qui ne seraient pas d'origine algérienne, voilà, s'intéressent à l'histoire, parce que c'est un peu ça, finalement, c'est s'intéresser à l'histoire de la musique raï, mais que les Algériens cumulent les comptes, les archives, les tote bags, les machins sur des artistes des années 90 ou sur le début de Cheb Khaled en nous disant tout le temps Dereki Tebri c'était la meilleure chanson et nanani nanana et voilà, alors que il y a des gens qui pètent le score littéralement dans le pays et qu'on entend tout le temps quand on monte dans un taxi, quand on est dans un taxi collectif, quand on passe à côté, je sais pas, d'un endroit où il y a des jeunes, et que cette musique, elle est là, elle est hyper présente, elle a énormément de succès, elle fait l'objet de punchlines, comme tu le disais, dans la façon dont les gens parlent, que les gens regardent, il y a plein de gens, moi, que je connais, qui sont des amis, enfin plein de gens, en tout cas des amis à moi, ils regardent les lives récents, et ils se les partagent, et qu'en fait, on propose aux gens que de parler de Rimiti, ou elle a de Khaled, ou elle a même de Hasni, je trouve ça trop bizarre, en fait, que personne ne s'intéresse à parler, je sais pas, moi, un conte qui parlerait, là, qui analyserait, ou qui parlerait des chanteurs actuels, ça, en tout cas, j'en connais pas, ou très peu.
4: Non,
2: et c'est très, très bizarre. Et en fait, c'est comme si, et là, j'apporte mon intuition de réponse, parce que c'est des phénomènes qui existent dans d'autres pays arabes aussi, dont le mien, mais à moindre mesure, je trouve, c'est en fait, on regarde ce qui se passe de l'autre côté de la Méditerranée. Et c'est une certaine tranche de la population aussi, c'est pas non plus l'entièreté de cette population, parce que je pense que la plupart des gens, ils en ont rien à foutre. Qu'il y ait
0: fois, des gens qui sont influents, des jeunes, oui, voilà. Mais influents, et de certaines classes sociales.
2: C'est la classe sociale supérieure qui d'un coup regarde. Et moi, ce que j'appelais à l'époque où je lançais Vintage Arab, donc en 2018, c'est cette espèce de triangle Paris, Berlin, Tunis, où en gros, il faut regarder ce qui se passe qu'est-ce qui mixe à Paris ou à Berlin, et en fait, ça va se répercuter au Yuka à Tunis. Et en fait, je me disais, mais Yuka, qui était une grande boîte de nuit qui a fermé désormais, à Tunis, en fait, d'où c'est Paris ou Berlin qui va dicter ce qui est le bon goût et les bonnes choses de l'histoire qu'on va retenir versus ce qu'on jette à la poubelle ou ce dont on ne va pas s'intéresser absolument pas et qu'on ne va absolument pas réinjecter, c'est-à-dire la musique actuelle du pays. Et en Algérie, ça prend aussi des proportions que je trouvais plus grandes, parce que le pays est plus grand, etc., mais aussi parce que le lien à Paris, il est fort aussi, pour une partie pour ces catégories sociales dont on évoque supérieures. Et moi, je trouve ça trop bizarre, en fait. Et je trouve cette nostalgie, et en plus qui pour moi est par ailleurs, alors Salah tu m'arrêtes, hein, mais pas partagé par plein d'autres gens qui ne sont pas de ces catégories sociales, ils en ont rien à foutre.
0: Enfin, non mais pas partagé, même par les chanteurs, des fois tu vois, si tu as la chance de parler à un chanteur, je pense pas qu'on aura l'occasion de capter un chanteur qui fait le prime time au cabaret, mais ce qu'on appelle les chefs bilama, donc les chefs entre-temps que la star arrive, et les chefs bilama qui étaient des fois des stars, tu peux aller à Oumzrina Waharan et trouver quelqu'un comme Cheb Reda, que sa chanson Déroule Mchoui, qui est sortie il y a presque 20 ans, tout le monde l'a joué dans les soirées jusqu'à aujourd'hui, ou même Cheb Houssem, qui est plus récent, ce beau gosse de Rai, qui avec sa chanson Khatera Khatera, Dangereuse Dangereuse, si tu lui poses ce genre de questions, même lui, il ne comprend pas. Si tu lui donnes un tote bag de Cheb Hasni, il dit, mais pourquoi ?
2: Pourquoi faire ?
0: Et surtout, moi, je me souviens des années 2000, cette époque d'or vraiment pour le rail, post-années 90. Par exemple, je me souviens que moi, avant d'écouter Hesni, parce que moi, je viens d'une famille qui n'écoute pas le rail. Hein. J'ai grandi à Alger, je suis né à Alger, et on n'écoute pas le rail à la maison. Tu vois, c'est du mauvais goût, c'est pour les autres, on ne vient pas de l'Ouest, etc. Et quand j'ai commencé à écouter du rail avec mon cousin écoutait Cheb Hesni Sgher. Qui n'est pas Cheb Hesni, bien sûr, le petit Cheb Hesni, qui est énorme, grand comme ça, à taille. Et ce Cheb Hesni Sgher, je disais à mon cousin, quand j'ai commencé à lire des livres, à devenir l'intellectuel de la famille, je lui disais, mais pourquoi on n'écoute pas Cheb Hesni? Mais pourquoi tu écoutes du Cheb Hesni réchauffé par Hesni Sgher? Mais il me dit, non, mais la sonorité des années 90 ne me parle pas. C'est l'autotune, c'est le machin, etc. Et des fois, il tolérait Cheb Hesni, quand c'est dans des mix de Cheb Nassim, de, pardon, DJ Nassim, donc où on a la moitié de, du son, c'est des dédicaces. Et par exemple, ça, on s'en fout de tout ça. Alors, mon cousin qui travaille dans le bâtiment, il n'a pas un toit de bac de Cheb Hesni. Tu vois, ni moi d'ailleurs.
2: Ouais, mais... puis je suis même pas sûre que ce soit ça qui intéresserait, je sais pas, si, les gens, si tu leur proposes de, je sais pas, regarder un documentaire télé sur, sur le rail, je sais pas si en fait c'est ça. Enfin,
0: prendre le temps, Hajar, avec ces gens-là, les gens qui produisent la musique. Parce qu'il n'y a pas que les chanteurs, par exemple, il y a, toi, tu nous parlais de Hicham Smati. Et à toute une tradition des gens qui jouaient le synthé. Si on parlait, prenez le temps vraiment pour parler avec ces gens, on ne va pas parler de rail. Parle-moi de ta vie, parle-moi de tes goûts musicaux, qu'est-ce que tu écoutes, pourquoi tu chantes, tatati, c'est quoi les meilleurs endroits où tu as fait une soirée, c'est quoi tes influences, par exemple. Et ça va ouvrir toute une fenêtre sur le monde de ces... Et la vie de ces musiciens-là.
2: Oui, mais c'est parce qu'ils ne sont pas pris pour des musiciens. Moi, par exemple, quand j'ai rencontré Janet, Abdou, enfin, je me rends compte qu'ils ont tous fait de l'andalou, qui est un parcours de classique en Algérie, d'enfants qui seraient allés à Dar al-Thaqaf, donc dans les maisons de culture, et qu'en fait, ce qui est proposé souvent, c'est l'andalou. Et en fait, ils ont une très, très bonne connaissance de la musique arabo-andalouse de leur région. Ils sont capables de le chanter. Et ça, en fait, et donc ils ont des très bonnes capacités vocales, hein, parce que c'est ça aussi que ça signifie de chanter de l'andalou. Mais ça... tout le monde, enfin personne ne va leur demander. Et en fait, j'ai l'impression que, tu sais, quand le documentaire est sorti et qu'à un moment il y a Abdou qui chante Sidi Bou Médiane, donc un grand classique, il y a plein de gens qui m'ont envoyé un message pour me dire que c'était hyper ému de ce passage, parce que c'est une chanson classique pour les Algériens, et qu'en fait on l'entend pas Abdou normalement chanter ce répertoire là qui est pourtant le sien et qui c'est la première musique qu'il a chantée. Et c'est une chanson qui est chantée pendant les mariages et tout, enfin. Et en fait, c'est aussi ça, c'est finalement rester sur la pochette vinyle qui est jolie et le tote bag, comme dirait Salah, ou voilà, ce côté pop coloré. D'ailleurs, cette espèce d'esthétique qu'on associe à toutes les musiques qu'on veut.
0: C'est une esthétique Habibi Funk.
2: Voilà, Habibi Funk.
3: Je me retiens depuis.
0: C'est une esthétique Habibi Funk.
2: Donc une esthétique qui vient quand même de l'extérieur, qui est très, très...
0: pas bien.
2: Et Berlin, c'est pas bien.
3: Mais surtout qui est lisse.
2: Et qui est très lisse. Non, mais sinon, est-ce qu'un Européen va payer 80 euros une réédition d'un vinyle qu'il peut trouver sur YouTube en très bonne qualité? Enfin, voilà, c'est aussi ça, les questions qu'il faut se poser. C'est qui gagne de l'argent sur cette nostalgie
0: la popularisation du rail.
2: Ou la gentrification. Et en tout cas, moi, je pense que... bah oui, en fait, les faire parler, les artistes en tant qu'artistes, de leur travail, c'est aussi s'ouvrir la possibilité, peut-être pas de comprendre la société algérienne, mais au moins de faire un pont vers les musiques algériennes en général et pas seulement, et ne pas corneriser le rail à sa place de musique marginale, de nana, des gens qui boivent de l'alcool, là, là. Mais en fait, voilà, les gens du rail, ils connaissent leur répertoire classique, comme beaucoup d'Algériens qui connaissent leur répertoire arabo-andalou, parce que c'est aussi comme ça qu'on est élevé, quoi.
3: Ouais, c'est hyper juste ce que tu dis, et je pense qu'aussi si on cherchait à parler à ces individus-là et accepter que justement leur propos ne serait pas celui qu'on veut entendre, Je pense que c'est aussi ça qui changerait tout. Et pour tout un tas d'artistes de la région, tu vois.
2: Ouais. Et en même temps, si, oui, si les gens continuent à être dictés, entre guillemets, par le regard français, en tout cas européen, que ce soit ceux qui sont à Alger ou qui sont à Paris, bah, c'est sûr qu'on rate des occasions, en fait, d'aller plus loin pour comprendre l'évolution de cette musique. Moi, quand j'étais allée au studio 31 de Houari Salmen et à Oran, donc un des studios qui enregistre beaucoup de tubes ces dernières années, en fait, il parlait de l'évolution de la place du berrah, donc de celui qui était censé faire les poésies dédicaces qui existaient avant, et ce rôle a disparu progressivement. C'est le chanteur maintenant qui fait les dédicaces, mais pendant longtemps, c'était quelqu'un qui était dédié à ça et qui récoltait l'argent. Et en fait, c'était lié, et je comprends en l'écoutant parler, que c'est lié à la question du micro. Avant, le micro était filaire, le chanteur ne pouvait pas aller se balader dans toute la place récupérer la thune, donc il fallait bien qu'il y ait quelqu'un qui le fasse. Et qu'en fait, cette évolution technique a fait que ce rôle-là, historique, qui a quand même duré des décennies, a disparu et que maintenant, c'est le chanteur qui fait les dédicaces. Et en fait, ça, il ne le présente pas tout de suite comme ça, mais en fait, c'est au fil de la discussion autour de lui, son travail, alors qu'il était devant son ordinateur et ses grosses machines, et qu'il se remémorait ici ses débuts dans les cabarets, qu'il explique comment cette musique évolue. Et je pense que c'est tout aussi intéressant que de juste se contenter de la biographie tragique de Hasni et de dire qu'il aimait l'amour, quoi. Enfin, voilà.
0: Et surtout aussi, ces gens-là, ils travaillent dans un marché et c'est dur. Ils peuvent être, il ne faut pas voir ça comme des victimes ou là, mais ils peuvent être méchants. C'est un milieu très difficile. On ne sait pas quand on va percer. On ne sait pas, surtout avec la technologie, des fois, il y a des gens qui font une chanson improvisée dans un mariage et on lance ça sur TikTok et le mec attend le succès depuis 20 ans. Comme beaucoup de gens, ils ont vécu ça. C'est un milieu dur. Moi, j'ai choisi, par exemple, des chansons de Cheb Faisal. Moi, je me souviens quand j'étais au collège, Cheb Faisal. Et Cheb Faisal, c'est un dieu. Je ne sais pas quand il a raté un virage avec les réseaux sociaux, et ben lui, Cheb Abbas, Cheb Redouane, toute cette génération, ils ont essayé de revenir après les années 2015, on va dire, non, après les années 2019, après le Hirak, ils n'ont pas pu. Alors que dans les années 2000, c'était les stars. C'est un milieu très dur, et oui, Cheb Halim, je me souviens de son nom, il est de Chlef. Pendant le Covid, il a improvisé une chanson sur le frère du marié à Ourgla, dans le sud, dans une ferme qui s'appelle Mustapha. Et on l'a embêté, on veut encore une chanson. C'était le confinement, mais c'était dans une ferme au milieu du désert. Il a dit, il s'appelle comment le frère? Il a dit Mustapha. Il a dit Mustapha, on dirait Day Day. Mustapha sortira et on va faire la fête. Et il répétait que ces trois mots. Et tac, tac, tac, tac, tac. Il y avait là le... l'homme avec le synthé, avec sa chicha, et ça a frappé. Il a enregistré la chanson, nana, et c'était le succès, mais son seul succès. Après, je ne sais pas, les gens là, Acide Arabe, ils l'ont appelé, ils ont fait un concert avec lui à Paris, mais ça n'a pas volé très haut. Mais voilà, c'est très dur pour rester comme ça au sommet, comme des gens, par exemple, là, il y a quelqu'un qui est revenu très fort, même après, malgré s'il a disparu, c'est Cheb El-Adjel, qui était très connu dans les années 2000, après, il a disparu un peu, je ne sais pas pourquoi. Et là, il revient et il trouve sa place avec un junior qui s'appelle Medjadji. Ils sont de Chlef, tous les deux. Mais après, c'est des gens qui ne parlent pas souvent de la politique, à l'exception de quelques-uns. Ils font de la politique autrement, mais la politique des directs. Il y a Cheb Azdine de Chlef qui nous a quittés il y a 6 ans. Cheb Azdine, c'est le seul qui a fait presque une chanson sur le Hogara et ça l'a mené aux prisons. Cheb Bello, pendant le confinement, il a adressé dans une chanson un message à Tebboune comme ça pour ouvrir les frontières, le commerce. Nanana, ça lui a coûté 2 nuits aux prisons. Après, ils l'ont lâché. Et tu vois, c'est une musique qui fait peur. C'est pour ça ça ne parle pas de politique parce qu'ils sont très écoutés. S'ils commencent à parler politique, c'est dangereux aussi.
1: Ouais, et je pense qu'il y a une grande différence entre une musique qui est politique juste parce qu'elle exprime des vécus et des quotidiens, et une musique qui parle de politique. Et je crois que c'est beaucoup, ça a été beaucoup l'erreur du coup d'un point de vue anthropologique sur le rail aussi, en tout cas du point de vue français, de lui assigner un rôle politique vu tout ce dont on discutait avant, toutes les assignations d'une Algérie qui plaisait plus, alors que je crois que c'est une musique politique juste parce qu'elle exprime des vécus les plus simples.
0: Et pour te répondre sur le truc anthropologique, ça continue aujourd'hui, tant que les gens regardent les autres comme incapables de vraie littérature, de vraie musique. Je sais pas, tu lui ramènes quelqu'un qui fait du blues du New Orleans, du blues quand même, parce que ça vient d'en haut, les Américains. Tu lui ramènes quelqu'un d'Oran, il va dire, oui, c'est bien, mais. Et il trouve toujours un mais. Et à un certain moment, on s'en fout de ces gens-là. Il ne faut pas leur parler.
1: Ouais, et quand je t'écoute parler de tous les producteurs, je trouve que ça se voit, ce que tu racontes, ça se voit énormément aussi dans la vitesse de production et l'intensité de production de certains producteurs, des Menini Sahar. Ils sortent quoi, 5 enregistrements de cabaret par semaine, ou je sais pas.
0: C'est ça, parce que tu sais pas quand ça va prendre. Tu vois, tu lances Houari Selmani de Studio 31.
2: Saint-Pierre.
0: Et Houari Selmani, il te dit, alors que lui, par exemple, il a perdu beaucoup d'argent après Covid. Il a changé de studio, il est revenu dans son quartier d'enfance. Mais il te dit, tu sais pas quand ça va prendre. Tu vois, tu dois produire, c'est inhumain. Tu dois produire, et on va voir. Après, tu as des noms à la Charlemonté, Cheb Bello, ça, c'est sûr, tu vois. Mais pour les autres, tu sais pas. Tu dois jeter. En plus, c'est inondé de chansons de rail. Donc, et là, c'est comme toutes les musiques du monde. Aujourd'hui, c'est TikTok. Oui. Des fois, même des chansons anciennes de Hesni et tout, personne ne la connaît, mais on commence à l'utiliser. On la ressort du tiroir. Et là, tout le monde va écouter ça. Ça ne dure pas longtemps, mais ils essayent encore.
1: Je voulais parler des réseaux sociaux. Je me suis dit peut-être plutôt après un morceau. Qu'est-ce que vous voulez écouter ?
2: Moi, j'ai envie d'écouter... tu t'avais proposé quelque chose, mais...
0: Non, vas-y. Amin Titi, c'est @.com, c'est 2009. Il parle d'Internet, mais pas les réseaux sociaux. Donc, choisis autre chose.
2: Est-ce qu'on prend... Enfin, moi, Cheb Jawed et Cheb Mero, le live, pour parler des lives. Ouais. C'est un live de mariage, en plus. C'est pas un live de cabaret.
0: Ouais. Vas-y.

0: comme ça une voix de Constantinois.
1: Du coup, Shem Mirouk serait Constantinois ou pas?
0: Ah non, moi j'ai l'information qu'il est Constantinois. Il a fait tout un passage sur Constantine dans ce titre, qui a pas de... En fait, c'est un live d'un mariage. Sur les réseaux, ils l'ont nommé Ejmel Sabah Daqaïk Fitarikh El Rai El Jazairi. Donc les 7 plus belles minutes de l'histoire du Rai algérien. Rien que ça. C'est le titre quand tu cherches la chanson sur YouTube ou même sur Spotify, parce qu'elle est aussi sur Spotify en arabe, c'est comme ça qu'elle est dénommée. C'est un live dans un mariage, donc il y a Cheb Jawed et Cheb Miro. Et Cheb Miro est de Constantine, voilà ce qu'on m'a dit. Et lui, il me dit, il n'a pas une voix de Constantinois, mais c'est quoi une voix de Constantinois? Ils chantent tous avec l'accent oranais.
2: Moi, je vote pas pour ça.
0: Non, mais en fait, le truc, c'est la problématique, donc Constantine de bien à l'est, Oran bien à l'ouest, mais c'est que ils chantent tous avec l'accent à l'oranaise. Donc en fait, est-ce que tu sais que Reda Taliani, il vient de l'Algérois? Voilà, Kader Japoni, quand il chante.
2: Il vient pas de l'Algérois, Reda Taliani.
0: Hassil.
2: Il vient de Boumerdès.
0: D'accord. Bah, c'est l'Algérois.
2: C'est à côté quand même, c'est entre Milaya.
0: Il veut pas que Boumerdès soit dans la zone intégrée à Alger. Non, mais ce que je veux dire, c'est que comme ils prennent systématiquement l'accent de l'Ouest.
2: Mais je sens que sa voix n'est pas une voix constantinoise.
0: C'est quoi une voix constantinoise? Je comprends pas. C'est ça.
2: Il a des aigus qui sont très, très, très Ouharan quand même. Et je sais pas, on va vérifier, on va pas vous prendre.
0: En tout cas, on va pas vous prendre ouais, le débat. Mais c'est vrai que moi, quand après, c'est mon amie, elle est de Constantine, qui m'a dit qu'elle était constantinoise. Il fait un passage sur les constantinoises, et donc il en a conclu qu'elle en a conclu qu'il était constantinois. Bon, voilà. En tout cas, moi j'aime beaucoup ce live, c'est un des lives que j'ai bien aimé. Je trouve que ils ont eu raison de lui, en tout cas les auditeurs, de lui décerner une médaille avec ses 7 plus belles minutes du rail. En tout cas, de l'histoire du rail, je sais pas, mais je trouve que c'est un des meilleurs lives, c'est un live de mariage, et c'est intéressant parce que ils ont deux esthétiques différentes les deux. Alors il y a le premier Cheb Jawed qui est plus dans...
1: C'est un prof de maths.
0: Non, quand je parlais d'esthétique, c'est aussi d'esthétique de dans les thématiques. Voilà, il parle de sa femme, sa maîtresse. Hein, et l'autre, il est beaucoup plus...
2: Il n'est pas encore marié, c'est pour ça.
0: L'autre. Cheb Miro, il est plus... Il fait des belles déclarations à sa femme sur ce morceau.
2: Mais parlant de mauvais goût, justement, le prof de maths, la plupart des commentaires sur ce live quand il est sorti, c'est on n'a jamais vu un chanteur de rail avec des lunettes.
0: Parce que, c'est vrai qu'il a un look un peu surprenant.
2: Parce que être un rayman, être quelqu'un qui consomme du rail, c'est être un mrioul.
3: Ne pas être myope.
2: Et ne pas être myope comme moi, par exemple. Sinon...
0: C'est vrai qu'il fait, carrière, il fait garçon propre. Dans le sens, il fait wild family.
2: Il fait un comptable, comme ça.
0: Voilà, fils de bonne famille. Et Cheb Miro, donc le Constantinois. Dans mon esprit, le Constantinois.
1: L'Edge Constantinois.
0: Il a la coupe, là. Il a la coupe rasée, là, sur le côté. Et ça monte en l'air. Qui fait chanteur
2: Cheb Miro, il est mrioul. Et l'autre, il est amiq. Comme disent les Gen Z, ça veut dire deep.
1: Ok.
2: Il porte des lunes, là. Il n'est pas...
0: C'est vrai qu'il n'a pas l'esthétique physique et vestimentaire qu'on associe souvent aux chanteurs de rail actuellement. Mais c'est vrai que c'est un live qui a beaucoup, beaucoup, beaucoup marché.
1: Du coup, on parlait de live et des morceaux qui marchaient en ce moment. Et tu évoquais rapidement le rôle des réseaux sociaux et à quel point ça a participé à la diffusion de morceaux. Je voulais aussi rajouter, est-ce que vous pourriez continuer là-dessus? Et est-ce que, peut-être Ager plus que Salah, je ne sais pas, mais... Parler du rôle que les réseaux sociaux ont aussi dans la diaspora pour transmettre des morceaux, des représentations encore aujourd'hui.
0: Alors pour le rapport à la diaspora, en tout cas, moi je vais prendre un. Enfin, il y a plusieurs réseaux qu'on pourrait analyser. S'il s'agit de parler de la question de la diaspora algérienne / plus largement diaspora maghrébine, il y a Instagram et TikTok en particulier qui ont un rôle à ce niveau-là. Instagram, j'ai l'impression que c'est les intellos qui se prennent un peu au sérieux. TikTok, c'est plus populaire. Ouais. Non, mais c'est vrai. Hein. Même en Algérie, c'est pareil. Même partout dans le monde, j'ai l'impression que c'est la frontière. Et en fait, je constate... Bon, déjà, il y a une uniformisation. Alors là, je vais faire la vieille relou. Qui est quand même chiant dans alors les réseaux sociaux sont c'est super pour découvrir plein de choses et à la fois ça permet en fait finalement ce qui est écouté c'est ce qui va buzzer sur TikTok par exemple Mais dans le cas, je trouve, d'une écoute à l'étranger, quand on n'est pas dans le pays où les gens écoutent ça partout, etc., on a tendance à... Déjà, il y a beaucoup de chanteurs qui reviennent, qui peut-être sont les arbres qui cachent la forêt de la surproduction du rail et de plein de choses qu'on pourrait découvrir si on traînait un peu plus sur YouTube ou sur, si on avait des algorithmes plus branchés du côté de l'autre côté de la Méditerranée. Mais par exemple, je vois que au-delà de... Si je parle des gens du passé, là, les nostalgiques, etc., de Hasni, Khaled et compagnie, Shikhare Miti, si je prends sur ce qui se fait actuellement, ça va être Bello et Charlo Monti qui vont prendre un peu toute la place. C'est, je pense, à la fois dû au fait qu'ils sont très, très, très, ils ont beaucoup, beaucoup de succès en Algérie, et donc ils sont très, très connus, mais c'est aussi dû au fait que leurs chansons sont souvent reprises dans le cadre de vidéos TikTok, et que ça permet en fait aussi pour la diaspora de les connaître et de faire circuler. Et c'est bien. Et à la fois, le truc qui est un peu, je trouve, dommage, c'est que ça uniformise et ça standardise ce qui va être écouté, alors que effectivement, YouTube reste quand même la plateforme, à mon sens, numéro un pour aller découvrir ou même approfondir, je sais pas, si on aime Charlo Monti, écouter plus de choses qu'elle a pu faire, de live, que toujours les mêmes chansons, y compris pour Bello, ou des fois, je trouve ça hyper dommage. Bello, il a plein de trucs. Même si on prend quelqu'un d'hyper connu, Bello, il a plein de lives qui sont plutôt super. Et en fait, on va avoir toujours les deux mêmes chansons. C'est laquelle déjà? Nebrin House, je crois. Et l'autre, c'est... comment elle s'appelle? Bon, bref. En tout cas, l'autre chanson qui était le gros succès de 2019.
1: Manish
0: Kima Bekri, exactement. Et en fait, c'est dommage. Et des fois, il y a même des chansons. Enfin, moi, en tout cas, la question des réseaux sociaux est donc elle est importante pour cette circulation. Et à la fois, elle restreint. À mon sens, elle restreint quand même ce qui pourrait être découvert si les gens étaient soit plus curieux, soit s'il y avait d'autres formes de circulation. Enfin, je sais pas. J'ai pas de recette miracle. Mais par exemple, moi, je sais que Bello, il a ses deux chansons dans des lives qui sont beaucoup mieux que la version studio, quoi. Et que si on les écoute, et c'est pas la même écoute. Moi, je me rappelle pas pour Ranifi Mushkela, une autre chanson connue de lui. Et ben, il a un super live à Constantine dans un mariage. Qui est enregistrée en bonne qualité. Et en fait, elle est mille fois mieux que la version studio. Il n'y a pas les mêmes paroles, mais pas toujours les mêmes paroles. Et voilà. Je ne sais pas si je réponds à ta question, mais je pense qu'il y a une uniformisation de l'écoute liée à ces réseaux et aussi à ce format de 30 secondes où il faut prendre la punchline, le bon moment. Et donc, c'est ça. Et c'est là où je rejoins aussi Salah sur ce qu'il disait par rapport à Houari Salman et au Studio 31 et globalement à l'économie du rail, c'est que on sait pas quand ça prend. Et je trouve que le rail était de toute façon très adapté à ces réseaux sociaux d'avant, parce qu'il surproduisait déjà beaucoup sur cassette et sur CD. Et donc, c'est une économie musicale, c'est une musique qui a l'habitude de surproduire et qui attend le moment où ça va péter. Et donc, c'est aussi pour ça que je pense que c'est la musique algérienne qu'on entend le plus aussi... parce que c'est la plus écoutée, mais aussi, elle est très adaptée dans sa forme de production à cette question du tube. Je ne sais pas si je suis claire, mais voilà. Voilà.
2: Et c'est par cet effet-là de surproduction et de couche, une couche qui cache une autre. Il n'y a pas longtemps, c'est avec un ami qu'on a avec Hadjar en commun, qui est Doron Ramzi. Lui qui est plus âgé que moi, qui est dans qui est 40 et quelque chose, et qui me dit un soir, c'est un très très très très bon Rayman, il me dit, mais tu sais, moi je comprends pas pourquoi Hasni c'est le prince ou le roi du Ray sentimental, parce que au fait moi quand j'écoutais Hasni, donc il parle de lui-même, quand j'écoutais Hasni jeune, Hasni n'avait pas cette image. Et je lui dis, mais comment? Il me dit, au fait, est-ce que tu connais la première chanson de Hasni? Je dis oui, la plus connue avec Shabba Zahwani, Adrna la Morfi Barraka. Mais on a d'autres. Et je me souviens qu'avec des amis musiciens à Alger, on jammait dans des soirées et tout à la maison. Et souvent, on chantait pas des chansons tristes de Hosni, les plus connues, parce que ça plombe l'ambiance à un certain moment. Et il me dit, au fait, mais Hosni, il avait toujours l'image du macho, du jeune macho, etc. Mais son histoire avec sa femme et l'enfant entre les deux, après elle a quitté l'Algérie et tout, et c'est venu vers la fin, et c'était un grand succès, comme s'il a trouvé sa voix. Ça, c'est Hosni. Et on dit souvent, ah Khaled, même s'il essaye de chanter du Hosni, il ne sait pas. Oh. Et du coup, mais Hosni, avant, s'il a encore vécu, peut-être il aurait pu revenir au premier tube. Dawar Loto, par exemple, Jiran Kouarin, Drana Amour Fi Barraka, mais deux chansons où il jouait le rôle voilà, du mec, quoi. Qui a un cœur dur et qui ne va pas chanter Madgoulish, Madbkish, Madgoulish, Adam Ktoubi, ou Damazel Souvenir Andy, etc. Et, sauf qu'aujourd'hui, avec les réseaux, on oublie plus vite. Même pour les nouveaux, ils commencent d'une façon, après ils changent et tout. Et c'est, il faut faire de la géologie du rail pour trouver des réponses.
0: Après, je pense que l'arbre qui cache la forêt, c'est maintenant avec l'économie du streaming, etc. C'est malheureusement, enfin, voilà, on n'écoute plus comme avant. Je veux dire, on n'achète plus un CD qu'on va écouter. On a le CD, on va écouter toutes les chansons, on va connaître l'album par cœur. Voilà, il y a vraiment des logiques de playlist, voilà, qui nous dépassent pour ceux qui sont sur les applications et qui sont d'ailleurs décriés. Il y a aussi la logique maintenant des algorithmes YouTube. Moi, je parle de moi. Avant, je trouvais des trucs super sur YouTube. Maintenant, je galère parce que mon algorithme, il est fait de sorte à me mettre tout ce que je connais déjà et ce que j'aime bien, mais en fait je découvre plus rien. En fait, bon, il y a toute cette logique qui aussi impacte de toute manière la manière dont on va écouter, que ce soit au pays, parce que les algorithmes c'est partout pareil, ou que ce soit en diaspora. Et il y a effectivement l'arbre qui cache la forêt, un Khaled qui est pensé autour de tu vois, moi je sais que, en tout cas moi, quand je pour en plus être sollicité souvent pour parler de l'immigration en général, algérienne aussi, évidemment, et de parler de la musique. Je sais qu'il y a cette, par exemple, cette vision du Khaled, Sakra, le côté de l'alcool, etc. Mais en fait, Khaled, c'est aussi un des, je pense, qui a écrit parmi les plus belles chansons d'amour du rail, et que ça lui est pas, c'est pas forcément si perçu, connu. Par ailleurs, pour revenir sur cette question de la vision depuis la diaspora, sans faire une grande analyse, parce que je ne me suis jamais penchée vraiment pour essayer de comprendre en fait ce qui crée les mécanismes aussi. Je sais qu'il y a aussi des... la culture de YouTube, elle va avoir une place différente quand on est en diaspora que quand on est quand on vit dans le pays en fait, ou quand on y va régulièrement et quand on a un contact très très régulier. Donc le tube, il a une place qui devient quasi mythique, ou qui l'est. Alors déjà, de base, un tube, c'est censé être la chanson qui a atteint ce succès-là et ce niveau-là de mythe qui fait qu'en fait on la connaît. Mais je pense que ce qui se joue dans une diaspora aussi, en tout cas. Et puis aussi pour des générations qui sont pas forcément, enfin pour des plus jeunes qui n'ont pas forcément le même rapport que ceux des années 80 ou des années 90, qui allaient tous les ans, qui restaient deux mois, qui fréquentaient leurs cousins, et que maintenant qu'on est dans un rapport globalisé, c'est-à-dire qu'on peut ouvrir son téléphone, savoir ce qui se passe là-bas. Avant, enfin moi, je suis née au début des années 90, on ne pouvait pas ouvrir notre téléphone et savoir ce qui se passait en Tunisie, en fait. Il fallait appeler au téléphone, nananana, et en plus, pour la musique, il fallait soit brancher le satellite, enfin voir les chaînes satellitaires et capter les chaînes de clips, le rail ne passant pas, par ailleurs, sur ces chaîne là, y compris ne passant pas sur Canal Algérie pour les Algériens, c'est pas sur ça que tu allais pouvoir voir. Après, il y a eu YouTube qui a changé des choses. Bon, moi, c'était pas le rail que j'écoutais, mais j'écoutais Tamer Hosni, égyptien.
3: À ne pas faire.
0: Adolescente, bah ouais, mais c'est moi, je suis tombée pile dans le moment. Et en fait, ça permet ça a permis quelque chose de nouveau, hein, cet accès à Internet. Mais la question du tube, elle prend donc une place. Quand tu ne suis pas au quotidien, tu ne peux pas être au quotidien à suivre tout ce qui se passe parce que tu n'es pas dans l'environnement où c'est ces musiques qui sont mises en valeur. Et si tu ne fais pas toi, si tu n'as pas la passion pour l'écouter et pour être branché H24 sur ça, ce qui moi a été mon cas et qui m'a beaucoup servi vu que j'en fais mon métier aujourd'hui, mais moi j'ai grandi un peu comme ça, bah, tu n'es pas forcément au courant. Et pour revenir à la diaspora, du coup, il y a des chansons qui prennent des places complètement, voilà, qui prennent une place sentimentale. qui même si elles sont importantes, sont, deviennent des espèces de passages obligés. Moi, je pense par exemple pour les Algériens à Yazina de Rahina Rai. Enfin, je veux dire, il n'y a pas un seul événement où elle n'est pas mise, où elle n'est pas utilisée dans des films. Et pour une autre personne qui n'est pas Rai, Warda aussi.
2: On doit arrêter pour Zina, pas pour Warda, mais pour Zina.
0: Non, mais même arrêter. Warda, il faut qu'on arrête.
2: Non, Warda, ça
0: non,
2: va.
0: Non, non, parce que Warda, en fait, à chaque fois qu'il y a un reportage sur l'Algérie, t'entends Betouane Sbi.
1: C'est bien.
0: Non,
3: elle n'est pas algérien.
2: C'est bien, c'est justement, c'est ça la diversité. Elle est algérienne, elle chante en égyptien. Tu vois ?
0: Mais ce que je veux dire, c'est qu'en fait.
1: Comme un Constantinois qui chante en oranais, c'est ça la diversité.
2: Par exemple. Par exemple.
0: En tout cas, moi, je trouve que ça crée des espèces de liens de connexion qui sont aussi créés par les productions culturelles dont on parlait avant, c'est-à-dire quelles chansons et en fait la facilité de aussi de pas creuser, c'est de sur-investir des choses qui sont des chansons qui sont des symboles, mais qui prennent des proportions. Je trouve et moi je dis pas hein, Yazina c'est une bonne chanson, mais c'est vrai que moi à chaque fois que je vois un reportage sur l'Algérie que maintenant il y a Yazina, je me dis mais c'est du délire en fait, et c'est des fois c'est absolument pas approprié. À limite t'arrives, tu vas visiter la Quechua à Alger, ils vont te mettre Yazina Dire la Taille pour t'expliquer l'histoire de la mosquée de la Quechua. Enfin, je caricature à peine, mais c'est vraiment comme ça que ça a été et c'est pas forcément que le fait de la diaspora, c'est aussi le fait des médias, etc., mais ça cristallise des choses, la diaspora, et je pense que c'est aussi parce que les gens sont loin. Et voilà. Mais je ne sais pas si c'est clair, mais je pense qu'il y a. Et encore une fois, c'est, je le dis un peu intuitivement, sans analyse, mais intuitivement, je pense que c'est facile. Quand on est en diaspora et qu'on a envie de mieux connaître et qu'on n'a pas forcément toutes les billes ou les grilles de lecture ou qu'on n'a pas été forcément élevé complètement dans la culture raï ou dans la culture musicale ou je ne sais pas quoi, et bah, c'est les symboles qui. C'est les symboles que les gens attrapent en premier.
1: Mais je crois que c'est le mot de la fin.
3: Ouais, est-ce que tu veux dire quelque chose rapidement pour clore l'épisode, ça, là ? Ou on s'arrête sur ces mots très pertinents de Hajar ?
2: Non, ça va, merci à tout le monde, merci à...
0: Merci. Alors, le Rai ou Al-Shabi ?
2: J'allais dire merci à ma famille. Je suis passé à la radio, c'est important.
3: Merci à vous deux.
2: Shabi, c'est pas Rai, Shabi. On doit faire un truc pour le bon goût, Shabi.
0: Le bon goût, ouais.
2: Tu veux mettre une chanson ou quoi?
1: Ouais.
2: Amin Titi.
1: Moi, je finirais bien par Shebra Kiel, mais...
3: C'est Amin l'honneur Titi. Aux invités.
1: Ok. Amin
2: Titi. Non, vas-y, fais.
0: C'est Mazel.
2: Non, c'est bien, parce qu'encore, Mazel, c'est bien. C'est bien. Avien présente Aqil. Aya Abdelhaq ou Nassima ou Lina Sghira. 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Wahid Smina Khayi. Sidi Ahmed La Rose Bleu. يحيى مؤمن المونتي كريستو ناس وجدة ناصر أرابيكا صاحبي وخويا سليمان يماني سالوا لي عليها

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3: Une correspondance anachronique et fragile. Le roman épistolaire tombe en avalanche. Dans les pages blanches noircies de Jade St. Even.
4: Cher Basma, Catherine a réussi à nous convaincre. Nous partons aujourd'hui pour les Pyrénées. C'est en quelque sorte de façon dramatique que je t'écris. Nous rejoindrons Fompedrouz par le car. J'ai fait des valises bien rudimentaires sans m'attarder trop. Tu le sais d'expérience, les autobus n'attendent pas. Comme est intenable. Il ne veut plus m'obéir et ne tient plus en place. Un calvaire. C'est qu'il est attaché à toi par des liens très particuliers. Te savoir loin, comme ça, si vite. Rends-toi compte, le contraste est terrible. Il faudrait que tu viennes, évidemment. Tout ça est si précipité, je sais bien. Ce soir, la vie aura sûrement une autre couleur. Et celle-ci sera bien triste. Nous paraissons, hélas, poursuivis par le karma. Les temps sont peu cléments avec nous. Oh, Basma, si tu savais... Quelques jours, parfois, j'ai l'impression que tout pèse contre nous et s'abattra tôt ou tard. Encore une page de cette partition sans fin, et va, te le dirai-je. Le diable m'emporterait presque. Passons. Le temps me manque, Catherine me presse maintenant. J'espère que tu me liras sans encombre. Je t'embrasse bien fort. Déjà, tu nous manques. À très vite. Marie.
5: Chère Marie, la nature est tout autrement faite que la logique de nos cœurs. Vous savoir aussi loin me peine pour un moment. Je t'ai appelé hier sur ton portable. Pourquoi ne m'as-tu pas répondu?
3: C'était Avalanche aux éditions Béton Roman.

J'ai la gravité du Nil. Comment peux-tu me laver? Comment peux-tu me laver de tes eaux si elles sont contaminées? C'est avec mes ancêtres sur le dos que je dois transmuter le poison à la source. Ici, c'est la maison. Donc forcément, ce n'est pas un foyer. C'est l'œil du cyclone. Le moment de latence avant que tout explose. La fascination. Déjà, comme sont languis d'un deuil nécessaire. Des pulpes d'orange pour une âme tourmentée. Même la nuit crie de toutes ses forces à l'injustice, à la révolte, à l'explosion de tout. Ma poitrine en est tout.

et c'est sur vos eaux que j'ai marché. La mer m'a offert de portails pour fuir le désalignement. L'ouverture était un leurre.

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Je mange une mangue juteuse jusqu'à la moelle, jusqu'à ce que son squelette me montre tous les chemins à retracer pour atteindre le poison original.

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Chicoter. Prêcher. Jouir et ramper à partir de la sous-humanité. Politiser la brèche.

musculaire de l'invisible, d'échouquer les bourreaux et leur maison avec, et reconstruire un refuge dans leurs angles morts. 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

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Et si nos fosses sont tout ce qu'il nous reste, donnons à nos souffles la direction de nos abysses.

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Au sommeil profond, celui qui laisse l'oreille.

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Et au cœur, le feu est plus profond encore, un espace laissé creux. Commencent à germer les demains, des contours de futur, ce qui reste d'atomes de rêve.

de la sève de possible, des bribes de nutriments à travers le poison, l'enzyme de nos mots pour digérer le monde.

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C'est dur.

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